0: Pascal Obispo se trouvait derrière moi en 4x4 et voilà, a vu un éclat de lumière dans la nuit parce que c'est une route qui n'est pas du tout éclairée, même encore aujourd'hui, qui est très accidentogène. Et donc, il s'est demandé qu'est-ce qui se passait au loin. Il a mis les pleins phares et il m'a vu assis sur la route. Je suis resté conscient et donc, voilà, tout de suite, j'étais moi au téléphone pour prévenir ma compagne, mes proches et tout ça, que j'avais eu un accident sans prendre vraiment conscience de la gravité, sans vraiment me plaindre. Et donc, lui, en arrivant sur place, s'est dit que bon, ben, dans la nuit noire, s'il n'intervenait pas, une voiture allait arriver et qu'il allait avoir un effet boule de neige et qu'il terminait le travail. Donc, il fallait absolument qu'il me porte et qu'il me mette sur le bas-côté, sur le trottoir, pour éviter, voilà, justement, qu'un coup fatal m'arrive. Voilà.
1: Vous n'aviez pas conscience de la gravité, vous venez de le dire. Et pourtant, les séquelles, elles sont terribles sur votre corps.
0: Ouais, le bras, la jambe arrachée en partie, parce que il tenait que par le tendon d'Achille, mais le bras lui était complètement arraché. Mais bon, de ce que je dis à mes proches, je leur dis, je dois avoir une entorse. C'est vrai qu'avec les chaussures, la botte, je me rends pas compte que mon pied est complètement arraché en sang, et je vois pas du tout mon bras avec le cuir de la moto. Donc je dis, ouais, je dois avoir une entorse. Dans 1h30, si je rentre pas de l'hôpital en béquille, il faudra venir me chercher en voiture. Mais sans vraiment prendre conscience de la gravité, vraiment, avec l'adrénaline, je pense.
1: Et lorsque vous avez pris conscience de vos blessures, quand vous avez découvert ce nouveau corps, comment vous avez réagi dans un premier temps, Nicolas?
0: Ah ben c'était après 3 semaines de coma, j'avais des intubations, j'avais des draps au niveau du cou, j'étais attaché au lit, on vous montre pas du tout votre corps, donc vous prenez pas vraiment conscience de l'état dans lequel vous êtes. Ça se passe par plusieurs étapes, les médecins le font voilà, par étapes, et donc voilà, pour éviter qu'on soit traumatisé dès le réveil. Mais par contre, je pouvais voir dans le regard de mes proches qui me rendaient visite 15 minutes par jour en réanimation, voilà, que la gravité des choses. Je voyais la terreur et la tristesse dans leur regard. J'avais le bras droit qui n'avait rien, qui n'était pas attaché au lit, lui. Et donc, j'avais demandé un papier, un stylo, et puis j'avais écrit qu'il ne fallait pas pleurer, qu'il y avait pire que soi, et voilà, que j'allais aider les gens dans les situations pires que moi. C'est, voilà, cette phrase à laquelle je me suis accroché en me disant que si, inconsciemment, j'avais pris conscience que je pouvais aider les gens dans les situations plus complexes que moi. Il fallait que je m'accroche à ce message-là et que j'en fasse voilà, mon chemin de résilience.
1: Voilà, vous l'avez dit à l'instant, un chemin de résilience. Vous êtes rattaché à tout ça et c'est un nouveau corps qu'il faut forcément apprivoiser, presque une nouvelle identité et une nouvelle vie qui débute.
0: Ouais, voilà, c'est ça. Surtout quand on a un enfant qui a 2 ans et demi à l'époque. Voilà, l'important, c'est de dédramatiser au maximum la situation. Voilà, je voulais surtout pas que ce soit un traumatisme pour elle, même si ça l'a été, et puis il a fallu qu'elle voie des pédopsychiatres quand même pour l'accompagner. Mais c'est vrai que l'important était toujours pour moi de dédramatiser la situation pour mes proches, pour l'entourage, de tourner tout un petit peu à la rigolade, et puis d'éviter de me plaindre le plus possible. Mais bon, ce corps, je l'ai accepté. Je suis une personne très croyante, et pour moi, j'ai pris ça comme un cadeau du Seigneur. Je dis aujourd'hui que je suis plus heureux handicapé qu'avant mon accident, parce que je me dis, voilà, Dieu m'a donné la chance d'avoir une seconde vie et m'a offert cette enveloppe. Donc à moi d'en faire quelque chose qui puisse être utile à la société pour mon prochain.
1: Oui, la foi, elle vous a accompagné, elle vous a aidé dans cette épreuve.
0: Oui, énormément. Oui. Ce soir-là de l'accident, mon papa, lui, était décédé 1 an avant mon accident d'un cancer foudroyant, et je le recherchais un petit peu partout, à travers les nuages, les arbres, les animaux, souvent. Et j'avais besoin d'un témoignage comme quoi il était là, qui continuait à me voir avancer. Et le soir de mon accident, c'est pareil. J'ai eu cette apparition de mon papa quand j'ai volé en l'air, dans le ciel. Il a tendu ses 2 mains et j'ai glissé sur ses mains comme sur un coussin. Et quand je me suis réveillé du coma, j'avais cette partie du corps à droite, la jambe et le bras, qui n'avaient aucune égratignure. Et donc, après avoir écrit qu'il y avait pire que soi, j'ai écrit sur un papier « Mon papa m'a sauvé la vie ». Et pour moi, ce témoignage du Seigneur est très important pour moi. Ça a renforcé énormément ma foi, et ça m'a aidé à accepter et à comprendre la raison pour laquelle aujourd'hui je suis handicapé. Ouais.
1: Et vous reprenez votre vie en main, vous faites savoir que la vie, elle s'arrête pas. Et oui, malgré les drames, les épreuves qui nous frappent. Et tout ça passe aussi par des défis notamment sportifs.
0: Oui, voilà, oui. Donc là, pendant plusieurs années, j'ai créé des associations pour essayer d'aider les autres. Voilà, je me suis un petit peu oublié pendant presque 17 ans. Et puis, une fois qu'on a écrit, que j'ai écrit le livre et puis qu'on a fait la chanson avec Pascal, qu'on a fait 1 an et demi de tournée, je me suis dit peut-être qu'il est temps de un petit peu penser à moi. J'avais ce rêve de recourir, voilà, ma petite fille quand elle était petite, et les enfants quand ils sont petits, ils courent un petit peu partout. Et je disais toujours à ma fille, oh, tu verras un jour, papa va courir et c'est lui qui va gagner la course. Et donc, je me suis dit, ben, allez, pourquoi pas se raccrocher à ce rêve de recourir. Donc, j'ai tout mis en œuvre pour reprendre la course à pied. Ça fait 3 ans que je cours. Et cette année, je me suis fixé pour objectif un peu exceptionnel de réaliser 10 marathons dans l'année pour sensibiliser justement à la prise en charge des prothèses de course, des fauteuils roulants, voilà, le matériel sportif pour les personnes en situation de handicap. Parce qu'il n'y a aucune prise en charge. Il m'a fallu presque 14 ans pour pouvoir trouver un prothésiste qui veuille bien m'offrir cette prothèse pour pouvoir réaliser ce rêve. Mais autrement, c'est entre 7 et 10 000 euros pour une prothèse de course, entre 15 et 50 000 euros pour un fauteuil roulant de sport. Et il n'y a aucune prise en charge de la sécurité sociale qui existe aujourd'hui, malgré les Jeux paralympiques. Donc j'essaie de militer pour ça, parce que je trouve que c'est la meilleure façon de surmonter son handicap. C'est la plus belle image du handicap qu'on puisse donner à la société et aux futures générations. Et pour certaines personnes qui ont un peu du mal à accepter le regard de l'autre, je pense que c'est un second souffle, parce que c'est le regard quand on enfile cette lame de course, il est complètement différent de celui de tous les jours dans la société avec la prothèse de marche. Quand on a cette prothèse de course, tout de suite, ça brise les barrières. Les gens ont besoin de venir vers nous, nous féliciter, nous montrer leur admiration. Alors que bon, dans la vie de tous les jours, avec la prothèse de marche, ils ont un peu l'impression que peut-être ils vont nous déranger, ou qu'on est un peu dans un combat et qu'il faut nous laisser tranquille. Voilà. Donc, je pense que ça peut être la meilleure façon pour une personne qui a du mal à se réexposer au regard de la société pour s'émanciper et puis voilà, vivre une nouvelle vie.
1: Le regard de l'autre, et je pense à votre petite fille toute jeune au moment de l'accident, qui vous a vu avec ce corps meurtri, qui désormais vous voit accomplir des exploits sportifs. Le regard doit avoir changé. Maintenant, c'est de la fierté qu'elle doit ressentir pour vous.
0: Oui, elle a toujours été très fière de moi, voilà, tout au long de ma reconstruction. Mais c'est vrai qu'aujourd'hui, de réaliser aujourd'hui ces marathons, d'aller rivaliser avec les personnes valides et puis d'être capable d'en réaliser autant, c'est une vraie leçon de vie, et c'est justement ce que je veux lui transmettre, voilà, parce que aujourd'hui les jeunes générations ont tendance à aller vers la facilité, les transports automatisés, etc. Et je veux vraiment montrer aux jeunes que voilà, dans le sport, il y a aussi des belles leçons et puis plein de bonnes choses à acquérir. Ouais.
1: Et Pascal Obispo, cet ange gardien qui vous a sauvé la vie, vous êtes resté en contact avec lui, un lien s'est tissé?
0: Oui, voilà, oui. Pour moi, c'est comme un père, hein. Voilà, voilà, nous avons une amitié indéfectible, hein. Voilà, pour moi, c'est un vrai soutien. Il ne cesse encore aujourd'hui de me soutenir et de m'accompagner à travers mes défis. Et voilà, pour moi, c'est une personne très importante pour moi. Et j'essaye, voilà, année après année, voilà, d'être digne de ce nom qu'il m'a donné, et puis de donner la meilleure image qu'il puisse y avoir, voilà, à ses yeux, pour qu'il soit fier, voilà, de moi. Et voilà, c'est très important pour moi.
1: Merci Nicolas Lacambre, merci l'homme de fer, ce partage sur nos antennes. Et je renvoie à votre livre témoignage qui raconte votre histoire. Ça s'appelle On n'est pas seul sur Terre et c'est paru aux éditions Flammarion. Merci d'avoir été avec nous.
0: Merci à vous, merci infiniment.
2: Dans un instant, place à la méditation avec la prière monastique.
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Du livre des Nombres. Le Seigneur dit à Moïse : Voici comment Aaron et ses descendants béniront les fils d'Israël. Que le Seigneur te bénisse et te garde. Que le Seigneur fasse briller sur toi son visage, qu'il se penche vers toi. Que le Seigneur tourne vers toi son visage, qu'il t'apporte la paix. C'est ainsi que mon nom sera prononcé sur les fils d'Israël, et moi je les bénirai. »

Crée en nous, Seigneur, un cœur qui écoute pour accueillir ta parole. Affermis notre esprit, que nous puissions contempler ton amour et l'annoncer à nos frères. Garde-nous dans ta paix et nous pourrons construire un monde plus juste et fraternel. Prions le Seigneur. Seigneur Jésus, splendeur éternelle, en ce jour que nous donne la tendresse du Père, captive tellement notre regard qu'il soit ramené toujours à ton visage de lumière, toi qui règnes pour les siècles des siècles.

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1: Le peuple hébreu a dû quitter son temple, a dû fuir Jérusalem. C'est ce qu'on appelle l'exil. Quelle a été cette expérience religieuse pour le peuple juif ? C'est ce que je vous propose de découvrir dans quelques instants. À tout de suite.

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1: C'est une histoire d'exil, une grande histoire qui a conduit l'élite juive à Babylone. Nous sommes au 6e siècle avant Jésus-Christ. Le roi Nabucodonosor II déporte le peuple hébreu. Comment cet exil a-t-il été vécu? Que savons-nous du temps où ces intellectuels continuent de chercher Dieu? Ont-ils eu envie de regagner leur terre et qu'ont-ils découvert loin de chez eux et surtout de Jérusalem, alors complètement détruite? Eh bien, c'est ce que nous allons essayer de comprendre avec vous, Anton van der Lingen. Bonjour.
2: Bonjour.
1: Vous êtes docteur en théologie, ancien élève de l'école biblique et archéologique française, l'EBAF à Jérusalem, et vous êtes pasteur de l'église protestante des Pays-Bas. Vous êtes l'auteur du livre « Exil à Babylone, une crise salutaire, Israël se divise, se perd et se réinvente ». C'est un livre publié aux éditions Olivetan. Anton van der Lingen, ce qui vous intéresse, on le redit, dans cette période vécue par le peuple hébreu, c'est dans quelle mesure cet événement a été déterminant dans l'écriture des textes de l'Ancien Testament. Arrêtons-nous sur ces journées passées en Mésopotamie, et l'expérience des déportés. Il y a peu de textes bibliques qui parlent vraiment du séjour des déportés à Babylone. Comment est-ce que ce que vit le peuple a pu se retrouver dans l'écriture?
2: D'abord, dans la Bible, on se réfère presque pas à l'exil. Pas du tout. Il y a une petite note de la libération d'un des rois qui était capturé, qui était en prison à Babylone, et la grande fin avec l'arrivée de Cyrus. Là, ça c'est tout. Et on retrouve par contre dans les psaumes, dans les lamentations, on trouve quelques indices de la souffrance. Mmh. Ça, c'est tout. Et pour le reste, il faut inventer l'histoire, en quelque sorte. Et alors, ça, c'est toujours dangereux.
1: Oui, c'est toujours dangereux d'inventer l'histoire, mais comme on dit, on fait aussi l'histoire avec les creux de l'histoire, en quelque sorte. Oui. En tout cas, on va se baser sur un texte qui, lui, existe bien. C'est celui de l'Ancien Testament dans les psaumes, le psaume 136. Je vous propose qu'on l'écoute. Il est lu par Hubert Hartigues.
3: Au bord des fleuves de Babylone, nous étions assis et nous pleurions, nous souvenant de Sion. Au sol des alentours, nous avions pendu nos harpes. C'est là que nos vainqueurs nous demandèrent des chansons, et nos bourreaux des airs joyeux. « Chantez-nous, disaient-ils, quelques chants de Sion. Comment chanterions-nous un chant du Seigneur sur une terre étrangère? Si je t'oublie, Jérusalem, que ma main droite m'oublie. Je veux que ma langue s'attache à mon palais, si je perds ton souvenir. Si je n'élève Jérusalem au sommet de ma joie. Souviens-toi, Seigneur, des fils du pays d'Édom, et de ce jour à Jérusalem où ils criaient « Détruisez-la, détruisez-la de fond en comble. Ô Babylone misérable, heureux qui te revaudra les maux que tu nous as valus, heureux qui saisira tes enfants pour les briser contre le roc. »
1: Ces derniers versets, au passage, sont entrecrochés. Ça veut dire que pendant plusieurs années, on ne les a pas lus, en tout cas dans l'Église catholique. Je dis ça parce que vous êtes pasteur, Anton van der Lingen. Qu'est-ce que ce texte évoque pour vous ?
2: Ça évoque quelque chose que beaucoup de gens reconnaissent. Aussitôt, quand j'entends ce texte, je vois Verdi, l'opéra où on trouve le cœur des esclaves, je vois tout le monde en détresse. Est-ce que c'est ça la réalité? Est-ce que ça c'était la réalité? Je pense pas. Je pense que aussitôt qu'ils ont compris qu'il fallait rester là-bas très longtemps, comme les prophètes l'annonçaient, ils ont commencé à construire quelque chose. Et ça, c'est l'esprit qui a fait survivre dans l'amalgame des peuples qui se sont perdus à Babylone et en Mésopotamie. Ils ont survécu de cette manière l'attaque vers leur passé, vers leur actuel et vers leur avenir. C'est l'esprit qui, la confiance que Dieu était avec eux à cet instant-là. Naturellement, ils ont sans doute versé énormément de larmes, mais en plus, ils ont construit. ils ont recommencé à faire quelque chose. Naturellement, on l'entend entre les règles, les pauvres prêtres qui soudainement devaient remanier la terre pour faire des canaux, qu'il fallait construire des ponts pour passer, qu'il fallait travailler sur les champs. Ça, c'est naturellement, c'est épouvantable pour des gens. C'est la souffrance.
1: Oui, mais parce qu'en fait, ce qu'il faut bien préciser, c'est que le peuple a non seulement été déporté, mais il a été mis en esclavage.
2: Oui, oui.
1: Il a été...
2: C'est pas si... ils avaient des obligations. Et ça, c'est différent. L'esclavage, ça veut dire qu'on se perd complètement. Là, ils avaient la possibilité, les Babyloniens, les donner des telles pour construire des villes, pour faire des champs, de faire de l'agriculture. Et il y a même un bon exemple d'un habitant d'une des villes babyloniennes où on a trouvé une banque juive. Mmh. Donc, ils ont pu construire vraiment une vie comme ils voulaient. Mais il fallait faire des tâches.
1: Donc, on comprend que le découragement n'a pas eu le dernier mot, en tout cas.
2: Non.

0: Anton von der Lingen, avec vous, on parle de l'exil du peuple hébreu en terre Babylone. On parle de la diaspora juive aussi. Dans plusieurs livres, le livre biblique des rois, le livre des prophètes, des chroniques, Esther et Tobit, est-ce qu'on a véritablement aussi évoqué le caractère collectif et le caractère individuel pendant ce temps de déportation ?
1: Oui, dans ce sens que on a découvert que l'individu et le groupe étaient punis aussi pour les fautes des générations précédentes. Et on a indiqué, les prophètes ont indiqué, voilà, vous êtes individuellement responsable pour ça et responsable pour le comportement. Donc ça, il y a donc une sorte de mélange de la collectivité et de l'individualité. Et là, c'est très particulier parce qu'en fait, autrefois, c'était le grand pardon dans le temple pour tout le monde. Et bon, maintenant, on est adressé personnellement sur son comportement religieux et sa position dans la société.
0: Et ça, c'est l'exil qui va conduire à ça.
1: Oui, en fait, je pense que les prophètes se sont servis de cette idée juste pour éviter que tout le monde dise c'est l'autre. C'est toujours l'autre. C'est le roi ou c'est l'élite, n'importe quoi. C'est du non-sens. Non, vous êtes responsable et vous êtes déporté et avec raison, parce que Dieu est fâché. Point.
0: Alors, ça veut dire qu'il y a effectivement la question de la responsabilité qui est posée.
1: Oui. Et cette responsabilité compte toujours. Mais ça compte aussi pour nous. Nous sommes collectivement responsables pour le comportement d'eux. De notre temps vis-à-vis des problèmes sociétaux. Et là, on ne peut pas dire non, c'est l'autre. Naturellement, on fait toujours l'effort de repousser ça aux autres. Et les prophètes ont insisté que tout le monde est responsable. On ne peut pas échapper à ça.
0: Est-ce que, Anton von der Lingen, ça vient changer aussi la question du salut ? Si le péché devient individuel, si l'aspect collectif n'est plus ce qui compte en premier. Alors, qu'en est-il du salut collectif et du salut individuel ?
1: Et je pense que c'est une façon tout à fait moderne de séparer la collectivité et l'individu. Et je ne pense pas qu'on peut couper ça en deux. On fait partie d'une société. Et juste là, à Babylone, en Mésopotamie, c'était très important de faire partie du peuple. Et de prendre cette responsabilité sur soi, mais pas sans les autres. Et nous avons notre temps s'individualise de telle manière que voilà, on peut couper. Je veux me couper de la société. Voilà, les autres sont faux. Là, à cette époque-là, c'est absolument inconcevable parce qu'on est peuple.
0: On est peuple.
1: Oui.
0: Quelle est la place du repenti ?
1: La place est là, il faut l'avoir, mais le problème, c'est que les prophètes ont toujours fait un petit échappatoire, que voilà, même si on ne se repent pas suffisamment ou de bonne manière, Dieu pardonne. Et c'est épatant, c'est très spécial, que Dieu surmonte nos péchés et nos fautes. Et nos erreurs. Et là, les prophètes ont changé un peu la perspective.

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1: Et nous sommes avec vous, Anton van Derlingen, pasteur protestant. On s'arrête sur cet événement qu'est l'exil. Je voudrais qu'on revienne sur le rôle de la famille royale au retour de ces exilés. Alors d'une partie parce que vous nous expliquez que tout le monde n'est pas revenu, tout le peuple hébreu n'est pas rentré au pays. Qu'en est-il de la famille royale et de la dynastie de David en quelque sorte ?
2: Il est très clair que le roi déporté en 597, qui s'est en fait donné pour sauver la ville, et qui a été déporté directement à Babylone, et qui était emprisonné pendant des dizaines d'années là-bas, que cet roi a eu une stature forte parmi le peuple. Et il y avait ses successeurs n'ont jamais arrivé à ce niveau de sainteté. Mm-hmm. Donc, mais après sa libération, il était absolument trop vieux pour faire quelque chose. Mais son fils et son neveu ont été pris comme peut-être ses successeurs. On vivait toujours dans l'espérance que, en rentrant, on pouvait réinstaller la royauté. Par contre, les Perses n'ont pas été tellement appréciés. Et on voit déjà que quand le neveu est rentré avec un groupe de personnes qui sont revenues en Terre Sainte, là, les Perses l'ont soudainement enlevé.
1: Enlevé le roi.
2: Oui, non, il était le gouverneur. Il y avait un titre un peu vague qu'on ne sait pas exactement ce que ça voulait dire. De toute manière, là, l'homme a été soudainement disparu de l'histoire. Mm-hmm. Et il a été averti par un des prophètes qui était sur place, qui disait « Faites attention, n'exagère pas, reste calme, blablabla ». Non, il s'est gonflé un peu trop et à deux reprises, c'est passé avec le fils et le neveu du roi. On l'entend plus jamais et depuis, on parle plus de la royauté, sauf dans une sorte de théologie messianique, mais plus de la famille royale comme elle existait à ce moment-là.
1: Alors, vous parlez des Perses parce que c'est le roi perse Cyrus qui va vraiment donner le droit au peuple de retourner dans son pays d'origine, d'y réinstaller son système politique et religieux.
2: Oui, c'était son programme. Il voulait réinstaller ça compte pas seulement pour les Juifs, ça compte pour tout le monde. De toute manière, même dans son édit, on a découvert que Jérusalem et les Juifs n'étaient pas mentionnés, mais de toute manière, on a expliqué ça. Quand il a libéré les autres, un peu plus tard, lentement, les représentants du peuple juif ont pu rentrer avec les ustensiles du temple, par exemple. Et pour reconstruire le temple, il a donné de l'argent, du bois, blab, etc.
1: Quelle a été l'influence perse, justement, sur ce peuple qui revient sur ces terres? Alors parfois, on le disait, les biens ont été confisqués. Quelle a été l'influence du roi perse?
2: En fait, il était le roi perse était le roi. Et il ne fallait surtout pas, comme je disais tout à l'heure, il ne faut surtout pas discuter sa position. Il ne faut surtout pas essayer de le supprimer ou de prendre trop de liberté. Il était rigoureux sur ce point-là. Et c'était n'importe Cyrus ou ses descendants, ça marchait de la même manière. Et naturellement, il y avait toujours internement dans la cour perse toujours des discussions qui était le roi légitime. Donc, il voulait surtout pas un juif qui voulait s'imposer comme roi local. Donc, ça c'est très simple. Et voilà.
1: Le zoroastrisme, par exemple.
2: Oh, mais ça, c'est une situation religieuse. Ça, c'est différent. Là, la religion perse, le zoroastrisme, j'ai toujours difficulté à le prononcer correctement, mais bon, bref, c'était une sorte de religion comparable avec la foi juive, comme elle se développait à l'époque.
1: Le développement était comparable. En revanche,
2: Oui, non, mais c'est comme religion. Il y avait comme système, parce qu'en fait, la responsabilité de l'homme, de la personne, l'homme a la possibilité de choisir entre le bon et le mal. Sa vie,
1: le côté dualiste.
2: Non, ça c'est choisir entre bon et mal, c'est une volonté. Le côté dualiste, en fait, n'existe pas dans l'Ancien Testament de cette manière. Il n'y a pas un bon Dieu et le mauvais Dieu. Par contre, dans le zoroastrisme, ces deux côtés du firmament religieux existent. Et là, on retrouve ça par des petits chemins quand même dans la théologie chrétienne et juive.
1: Ça veut dire qu'il y a eu une influence alors ?
2: Il y a eu une influence, sans doute, oui. Et les anges et tout ça, ça vient de là-bas.
1: La lumière, les ténèbres.
2: Il y a plein.

0: Avec vous, Anton van der Lingen, on revient sur cette période de l'exil et puis on est arrivé au moment où le peuple revient, une partie du peuple. On sait que les biens avaient été confisqués, les territoires avaient été pris. Qu'est-ce qui va en être de la restitution des terrains, peut-être des propriétés en tout cas, après le retour du peuple hébreu sur cette terre d'origine ?
1: D'abord, je redis, il y avait déjà une quantité du peuple juif qui était sur place. Point.
0: Qui est resté à Babylone.
1: Qui est resté pendant les 70 ans sur place. Avec leur religion et avec le développement théologique, comme je vous disais, il y a quand même des petites différences dans l'implication religieuse, mais ça existait. J'ai même osé décrire que le culte dans le temple, bien que détruit, a continué d'une manière ou d'une autre.
0: Pour ceux qui sont restés, cette fois, à Jérusalem.
1: Oui. Donc, imaginez-vous, il y a soudainement quelqu'un qui arrive 70 ans plus tard avec un papier dans la main et dit « Vous êtes sur mon terrain. Regarde, je vous montre la déclaration de propriété. » Point. Ça ne marche pas. Il y avait un groupe de gens qui sont venus à Jérusalem, qui ont dit « Voilà, on va reconstruire le temple. » Et après, et pourquoi ? Parce que le roi perse nous a permis. Voilà, on les considérait comme des collaborateurs avec le pouvoir perse. Ça donnait énormément de tension. Et naturellement, il y avait aussi des locaux qui avaient une influence politique, religieuse, économique, qui ne voulaient surtout pas que ça se mélange. Et ensuite, il y avait les gens qui venaient de Mésopotamie qui disaient, voilà, vous êtes marié avec une femme non très cachère. Non, non, ça ne marche pas. Donc, sur tous ces points social, sociétal, et religieux, on avait des difficultés. Là, c'est un processus de dizaines d'années, peut-être des siècles, pour retrouver une unité.
0: Justement, comment est-ce que cette tension, on va la retrouver dans l'écriture ?
1: Comme j'ai expliqué dans le livre, il y avait deux grandes traditions d'écriture, et à un certain moment, ceux qui sont venus de Babylone et ceux qui étaient sur place ont dû combiner les textes. Mais il faut savoir, pendant les 70 ans, il y avait un échange entre Babylone et Jérusalem, Judée. La Bible nous décrit même qu'il y avait des lettres qui sont envoyées d'un côté à l'autre.
0: Ça veut dire que les textes ont été nourris en quelque sorte.
1: Oui, et là, à un certain moment, on avait deux grands paquets de cohérents de textes qu'il fallait lentement faire unifier. Ce qu'on a fait, par exemple, en faisant entre le paquet du début, donc les quatre premiers livres de la Bible actuelle, on a rajouté quelques textes deutéronomiques qui font le pont entre le reste, donc le Josué, Juge, le roi, et Samuel et roi.
0: Ça, c'est le nom des livres qu'on trouve dans l'Ancien Testament que vous citez.
1: Oui, et là, il y avait à part naturellement des textes prophétiques qui existaient aussi, probablement en Palestine ou en Canaan, se trouvaient encore les sources des textes prophétiques, comme par exemple de celui de Jérémie. Ça existait, et on les a élaborés, et naturellement, ça a pris du temps encore.
0: Pour unifier des personnes qui rentraient, ceux qui étaient restés.
1: Autour
0: d'une même pratique religieuse, en fait, c'est ça ?
1: Oui, disons que, comme je vous dis, en Mésopotamie, on était plutôt mono.
0: Un seul dieu.
1: On croyait en un seul dieu, et de l'autre côté, on était monolatrie. On avait une foi monolatrique qui impliquait que les autres dieux pourraient exister. Non, là
0: monothéiste, c'est un seul dieu.
1: et l'autre...
0: Et monolâtrie, c'est d'autres dieux coexistent avec celui
1: mais
0: auquel
1: non, on... On n'y croit absolument pas, mais il existe.
0: Oui, c'est ça. Oui.
1: C'est global. Hein. Disons, donc, comment retrouver, et voilà, par exemple, un prophète comme d'Atruisi, Ésaïe, a aidé à intégrer ce genre de conception. Et ça a duré, naturellement, aussi, parce que, voilà... Si, pourquoi être si précis? Est-ce que c'est nécessaire? Bon, le développement religieux ne s'arrête pas au moment que l'exil est terminé. Non, ça continue.
0: Donc. Finalement, c'est une consolidation permanente. Est-ce que vous diriez que ça a été une expérience religieuse, l'exil? Comment en parler comme d'une expérience religieuse?
1: Disons, c'était sans doute important parce que... l'exil en soi posait des questions hein, sur la punition, par exemple, sur la position de Dieu envers son peuple. Donc, c'est profondément religieux que cette époque et cette expérience. Comment résoudre, comment donner une réponse d'une manière ou une autre à tout ce qu'on a été et comment intégrer ça dans l'histoire précédente. Ça, c'est une long chemin. Et c'est difficile et c'est constitutif, en fait, pour ce que nous croyons actuellement.
0: Qu'ont-ils compris de la fidélité de Dieu, envers et contre tout?
1: Dieu est fidèle à son peuple, à ceux qui croient en lui. Et ça, c'est un message que, en fait, déjà pendant... qui existait d'avance, mais qui est devenu très très clair pendant l'époque de l'exil.

0: Antoine van der Lingen, vous êtes pasteur, donc vous êtes amené à prêcher, vous avez exercé à travers plusieurs prédications. Comment est-ce que l'exil pour vous trouve un sens aujourd'hui? Qu'est-ce qu'on peut en comprendre, que ce soit dans notre lien à la fidélité au Dieu, que ce soit justement peut-être dans ces déplacements que nous pouvons avoir?
1: Plusieurs remarques. En fait, depuis l'exil, on est toujours en voyage. Le peuple de Dieu, n'importe qui est le peuple de Dieu, est toujours en voyage. On n'est jamais stable. Il faut toujours réinventer ou inventer des réponses croyantes aux questions sociétales et aux questions intimes des personnes. Il faut toujours se retrouver avec les traditions et discuter ensemble qu'est-ce que c'est le plus important pour nous à cet instant-ci. Donc, l'exil n'a pas terminé. On est toujours en voyage, on est toujours en route pour l'avenir, pour le royaume de Dieu, comme nous disons. Ça, c'est une donnée très importante que nous retenons. Et il faut dire que en route, il y a toujours des gens qui nous avertissent, qui nous disent ça va pas dans le bon sens. Il faut les écouter. Il faut se rendre dans nos églises. Il me manque cet esprit prophétique. Oser regarder un peu plus loin. Si je me permets une remarque, peut-être pas très gentille, mais de toute manière, je vois que les églises deviennent de plus en plus, ont de plus en plus peur de l'avenir. Et dans ce sens, ils deviennent un peu plus conservatrices parce que, voilà, sinon on perd des croyants. Si le pauvre Jérémie aurait pensé à ça, ses paroles auraient été absolument disparues.
0: Laissez souffler un vent de prophétisme dans les églises. Merci, Anton van der Lingen. Vous êtes docteur en théologie, ancien élève de l'école biblique et archéologique française, les BAF à Jérusalem. Et vous êtes pasteur de l'église protestante des Pays-Bas. Vous êtes aussi l'auteur du livre « L'exil à Babylone, une crise salutaire. Israël se divise, se perd, se réinvente ». C'est un livre publié aux éditions Olivier Temps. Merci d'avoir été avec nous.
1: Merci bien pour la possibilité de parler de ça. Oui, merci.

0: On retrouve Thierry Lyonnais avec l'émission Visage.
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0: Prix Nobel de la paix en 2018, le docteur Denis Mukwege consacre sa vie aux femmes victimes de sévices sexuels dans la partie est de la République démocratique du Congo, que l'on surnomme tristement la capitale internationale du viol. Mais derrière ces actes de barbarie, Denis Mukwege dénonce, au risque de sa vie, la responsabilité des groupes armés rwandais, ougandais, congolais, qui utilisent le viol comme une arme de guerre pour terroriser les populations locales et s'accaparer leurs terres, riches en métaux rares, en or, en pierres précieuses. Ce courage, Denis Mukwege le puise dans la force des femmes, pour reprendre le titre de son livre publié chez Gallimard. Ces femmes violées, meurtries par la violence et la cupidité des hommes, il les aime, il les admire. De passage à Angers, où Denis Mukwege a fait ses études de gynécologue obstétricien, et j'ai eu le privilège de pouvoir le rencontrer pendant une heure et réaliser cet entretien que je vous propose d'écouter aujourd'hui. Ma première question fut de lui demander comment il fallait comprendre cette phrase tirée de son livre « Je me tiens aux côtés des femmes, jamais devant elles ». Docteur Denis Mukwege.
1: Se tenir à côté des femmes et pas devant elles, ça signifie tout simplement que je considère que nous sommes égaux. Et que dans cette notion d'égalité, elle m'apporte beaucoup et je peux aussi leur apporter quelque chose. Et je n'ai pas à faire valoir mes compétences médicales, mes compétences culturelles ou quoi que ce soit, je pense qu'elles ont beaucoup aussi à m'apprendre. Et donc, nous marchons ensemble et pas moi devant elles.
0: Mais vous savez ce que vous représentez sur place. Elles vous appellent souvent papa. Hein, vous êtes comme un père pour elles. Vous avez cette notoriété internationale aujourd'hui. Ça n'a rien changé.
1: Non, je crois que ces femmes m'apportent beaucoup. J'ai d'abord découvert toutes mes faiblesses. Et j'ai découvert, en soignant ces femmes, à quel point les femmes étaient fortes et même les piliers de notre société. Leur façon de se comporter par rapport à l'ensemble, pas par rapport à elles-mêmes.
0: Vous insistez beaucoup sur la force des femmes.
1: Absolument.
0: Vous êtes, même je le sens parfois, émerveillé par cette force qu'elles ont en elles, cette résilience, pour prendre ce mot,
1: oui,
0: après les horreurs qu'elles ont vécues souvent.
1: Puisque j'ai eu aussi à soigner les hommes, et je pense que les hommes, même si en apparence, ils montrent qu'ils sont forts, mais lorsqu'ils sont confrontés aux mêmes difficultés que les femmes, on voit que les hommes s'écroulent beaucoup plus facilement. Et quand je l'observe de plus près, je trouve que les femmes trouvent aussi les résiliences dans le fait qu'elles ne vivent pas pour elles-mêmes. Elles vivent pour les autres. Elles vivent pour leurs enfants. Elles vivent pour leur famille. Et je crois que cette notion...
0: Mais pas les hommes. Pas les hommes. Pourtant, ils pourraient vivre de la même manière pour leur famille, pour leurs enfants.
1: Je crois que les hommes, leur égo l'emporte sur l'ensemble.
0: Vous le dites très clairement dans votre livre, Denis Mukwege. Vous donnez l'exemple d'un homme qui a été émasculé et qui s'en remet pas, alors que vous parlez de ces femmes qui ont vécu des viols à répétition avec des gestes de barbarie ignobles qu'on ne va pas trop décrire. Et vous dites qu'elles, elles arrivent à se relever.
1: C'est ça la grande différence que je trouve. Et je trouve que cette différence se trouve dans le fait que les femmes ne vivent pas pour elles-mêmes, elles vivent pour les autres, elles vivent pour leur famille. Et les hommes, lorsque ils subissent la même chose que les femmes, c'est comme si, à partir du moment où un homme perd, je dirais entre guillemets, ses capacités sexuelles, il a le sentiment qu'il n'existe plus. Alors que les femmes que je soigne, ce sont des femmes qu'on a complètement détruit. Leur appareil génital a été complètement détruit. Mais j'ai vu, j'en connais, qui adoptent, qui essayent de créer quand même une famille et qui donne aux autres, même aux enfants, qui n'ont pas eu. Et ça, je trouve que c'est formidable. Ça m'impressionne. Je suis très touché par ce don de soi.
0: Alors, Denis Mukwege, on va reparler, bien sûr, de ces femmes tout au long de cet entretien. Mais j'ai envie de mieux vous connaître. On a envie de mieux connaître l'homme qui est derrière ce docteur Denis Mukwege. On peut parler de vocation chez vous quand on parle de médecine. Vous êtes devenu médecin par vocation?
1: Je suis devenu médecin par vocation. Je crois que j'avais fait un deal avec mon père.
0: Qui lui était pasteur.
1: Était pasteur. Enfin, médecin. J'avais 8 ans. Et mon père, allant prier pour les malades, quand on l'appelait pour les malades, et je crois qu'un jour, il priait pour un enfant. Et je me suis, en quelque sorte, représenté. Donc, cette image de cet enfant, je me suis représenté dans cet enfant, puisque moi-même, j'étais malade quand j'avais son âge. Et mon père avait prié, mais n'avait pas donné d'autres soins. Alors que.
0: À vous, il vous avait donné moi, des médicaments, donné mais à l'enfant, il n'avait pas donné de médicaments.
1: Il n'avait pas donné des médicaments. Et c'est vrai que j'avais un sursaut, je m'étais dit, mais mon père, il n'est pas juste. Il ne fait pas la même chose que ce qu'il fait pour moi. Parce que pour moi, il donnait, il payait, mais il donnait aussi les médicaments. Et j'ai posé la question naïvement, papa, pourquoi pour cet enfant, tu ne donnes pas des médicaments? Mon père m'avait dit, je ne suis pas médecin. Et ces moments a commencé à tourner en moi. Ah bon?
0: Alors moi, je serai médecin, c'est ce que donc, vous vous êtes dit.
1: Puis, j'ai dit à mon père, alors moi, je serai médecin. Toi, tu prieras et moi, je vais donner les médicaments. Comme ça, on peut avoir.
0: On va travailler ensemble.
1: On aura des guérisons rapides. Et mon père m'a tapoté sur l'épaule en disant, allez, Denis, oui, tu seras Munganga. Munganga, c'est soignant dans ma langue. Et je crois que c'était parti comme ça. Et tout ce que j'ai fait après dans ma vie, c'était atteindre cet objectif.
0: Soigner. Et vous êtes aujourd'hui, pasteur.
1: Oui.
0: Et médecin. Donc vous pouvez prier et soigner.
1: Exactement.
0: En même temps. Mais alors, on parle de votre père, mais il faut quand même dire un mot de votre mère, parce que c'est quand même elle, et là encore on voit les femmes, c'est quand même elle qui vous a poussé, non? Si vous êtes médecin aujourd'hui, c'est grâce à elle.
1: C'est grâce à elle. C'est grâce à elle sur plusieurs plans. Parce qu'en 1955, j'avais fait une infection néonatale, une infection ombilicale. Et ces infections continuent à tuer jusqu'aujourd'hui en Afrique.
0: Mais vous auriez dû mourir à votre naissance, voilà, quoi, en 55.
1: Exactement. Mais ma mère, c'est vraiment. Elle a fait tout ce qu'elle pouvait faire pour obtenir des soins, pour que j'obtienne des soins appropriés. Et à cette époque-là, les antibiotiques, on ne les trouvait pas dans la première pharmacie. Et je crois, ce qu'elle m'a raconté, comme médecin, j'ai compris que j'avais la fièvre et j'avais un ictère. Et donc, ce sont des signes de gravité d'une infection néonatale.
0: Et donc, mais vous avez pu survivre, c'est parce que vous avez été soigné par un ou une médecin.
1: Hein. Je ne sais pas, ça devrait être des sœurs, des religieuses qui, à cette époque-là, tenaient les centres de santé ou les dispensaires, mais ça a été un traitement efficace. Mais quand je vois le parcours de ma mère, c'est un parcours de combattant pour essayer d'obtenir les soins de son fils. Et ça, quand elle m'a raconté ça, devenu médecin, gynécologue obstétricien, donc je vois des bébés qui viennent dans notre service avec des infections néonatales et les taux de mortalité qui restent très élevés, même jusqu'aujourd'hui. Je dis, bon ben, non seulement c'est à ma mère que je dois le fait d'être médecin aujourd'hui, mais tout simplement d'être en vie et une mère qui se bat pour son enfant.
0: Et qui s'est battue pour que vous deveniez médecin et qu'à votre tour, vous sauviez les autres, quoi. Comme vous aviez été sauvé.
1: Absolument. Et même quand j'étais déjà médecin, elle disait toujours, vous faites aux autres ce qu'on a fait pour vous. Ça.

0: Alors Denis Mukwege, on vous connaît beaucoup aujourd'hui avec ce surnom de l'homme qui répare les femmes, c'est-à-dire que vous soignez en tant que gynécologue beaucoup de femmes qui sont violées, abîmées dans leur corps. Mais au début, votre vocation de gynécologue, c'était pas ça. C'était pour lutter contre la mortalité enfantine.
1: Effectivement, les deals que j'avais fait avec mon père, c'était on était au chevet d'un enfant malade. Et donc, j'ai fait ma thèse en pédiatrie sur la vaccination contre l'hépatite virale B en 1982-83. Et je commence à travailler dans un hôpital où le médecin, il fait tout. Il est chirurgien, il est pédiatre. Ce sont des hôpitaux ruraux. Et là, je découvre les drames des femmes. Chaque jour, au moins, on m'a amené une femme qui a saigné au village, qu'on n'a pas pu même faire arriver à l'hôpital. Il y en a qui sont mortes en cours de route, d'autres mouraient à l'hôpital, puisque bon, ben, le temps de commencer à les transfuser, les réanimer, c'était trop tard. Et là, effectivement, je commençais à faire une autre réflexion. On ne peut pas soigner des bébés sans leur maman. Il faut absolument sauver ces mamans braves qui donnent leur vie pour leur bébé, mais malheureusement, souvent, c'est elles qui perdent leur vie. Et donc, j'ai changé d'option, j'ai décidé de faire l'obstétrique pour sauver la mère et l'enfant.
0: Alors, Denis Mukwege, on ne peut pas refaire tout votre parcours. On se retrouve ici pour cet entretien à Angers. C'est dans cette ville que vous avez fait une formation, une spécialisation comme gynécologue obstétricien. Vous avez un attachement à cette ville d'Angers. Donc, très heureux de vous y rencontrer, même si j'aurais aimé vous rencontrer à Panzi, dans votre hôpital à Bukavu. Mais j'aimerais qu'on parle maintenant de ce qui a complètement changé votre vie et changé votre orientation de vie. C'est l'accueil de ces femmes violées. Vous vous souvenez la première fois où dans votre hôpital on vous a amené une femme qui avait été violée avec barbarie?
1: C'était la première patiente que nous avions traitée à l'hôpital de Panzi. Cet hôpital, quand je l'avais créé, c'était pour lutter contre la mortalité maternelle. Et avant même qu'on inaugure, les gens ont su qu'il y avait un médecin gynécologue qui était dans cet hôpital et une femme venait d'être violée avec une barbarie inouïe. Et les gens sont venus en courant, docteur, je pensais que peut-être c'est une femme qui vient accoucher, qui a eu des problèmes pour accoucher. Mais quand j'ai posé la question, non, elle était violée. Après avoir violé, son appareil génital a été tout simplement éclaté par une arme à feu. Et donc, je me suis retrouvé à réparer, faire d'abord l'hémostase, arrêter les saignements, faire des dérivations pour que cette sphère génitale soit propre. Et devant ces drames, je me disais, ça doit être un malade mental. Un homme normal ne peut pas faire des choses comme ça. Violer, c'est déjà très grave.
0: Mais tirer dans le vagin d'une femme.
1: Dans l'appareil génital d'une femme, c'est une barbarie inouïe.
0: Oui. Donc vous avez dit, j'ai affaire à un malade, mais vous n'êtes pas dit, c'est quelque chose qui va se généraliser.
1: Jamais. Je pouvais jamais imaginer que ça pouvait être une stratégie de guerre. Je l'ai découvert plus tard, et aujourd'hui, j'ai soigné plus de 70 000 femmes victimes de violences sexuelles.
0: Alors justement, Denis Mukwege, on ne peut pas refaire toute l'histoire de cette zone du Congo de l'Est, mais j'aimerais que vous nous aidiez à comprendre quand même, de manière un peu simple, parce qu'on n'est pas très bien informé sur ce qui se passe dans votre pays, et ça c'est aussi dramatique. C'est une guerre qui a fait entre 5 et 6 millions de morts depuis 25 ans, une guerre qui ne porte pas son nom, mais qui pourtant est une guerre terrible. Comment expliquer que le viol dans votre région est devenu une arme de guerre? Comment est-ce possible?
1: Le viol comme arme de guerre, d'abord, ce n'est pas un rapport sexuel non consenti. C'est une stratégie de terreur, une stratégie de guerre. Et lorsque nous avons repris les plaintes et les histoires que les femmes ont racontées, nous sommes arrivés quand même à se rendre compte que ces viols étaient méthodiques et que pour que les groupes fassent ces viols de façon, je dirais, codifiée, ça veut dire que quelque part, il y a une planification.
0: Une organisation, une volonté derrière.
1: Et une volonté derrière de pouvoir commettre le viol, mais le commettre, par exemple, en public, viol collectif, viol avec des tortures, soit par des armes à feu, des armes blanches, ou avec le feu ou des produits chimiques pour détruire l'appareil génital. Ce sont des actes qui sont pensés en avance.
0: Mais donc, quelle est la volonté derrière de ces hommes qui commettent ces actes de barbarie ?
1: La deuxième chose que nous avions constatée, à part le fait que c'était avec une certaine méthode, et la méthode dépendait beaucoup plus des groupes armés. Donc ça veut dire que chaque groupe armé avait sa façon de faire. La deuxième chose, c'est que ces viols sont systématiques. Ils ne tiennent pas compte, ce n'est pas des viols pour un désir sexuel. Un bébé de 6 mois ou une vieille femme de plus de 90 ans, eh bien, tout y passe. On a eu même des hommes qui étaient violés. Mais le fait de les violer aussi en public est obliger la famille, obliger l'entourage d'assister à cette scène macabre. C'est une façon de jouer sur la psychologie, non seulement de la victime, mais aussi de toutes les personnes qui vont voir ces scènes qui sont indescriptibles dans une société.
0: Donc le but, c'est de les
1: terroriser
0: et de les faire fuir.
1: Et les faire tout simplement partir.
0: Pour prendre les terres sur lesquelles ils sont installés.
1: Sur,

0: penser au Congo à cause de ces terres rares qui sont utilisées dans tous les appareils électroniques. J'ai avant-hier, dimanche, dans une mine d'or à Mongalou, c'est dans l'Ituri, et plus de 50 personnes ont été tués à la machette. Combien ont été violés? On n'a pas encore les statistiques. Et le lundi, donc il y a pas 48 heures, dans une autre mine à Fataki, les enfants, plus de 14 enfants, ont été massacrés. Combien de femmes aussi ont été violées? On ne sait pas. Et donc, ces massacres qui se sont passés donc cette semaine, quand j'étais déjà ici à Angers, se sont passés dans des carrés miniers, dans des endroits où il y a des exploitations minières. Et donc, ces minerais, que ce soit l'or, le coltan, la cassitérite, tungstène, ce sont des minerais qui devraient normalement nous apporter la prospérité. Aujourd'hui, ces minerais tant convoités nous apportent tout simplement un lot de misère comprenant les viols avec extrême violence.
1: En vous écoutant, Denis Mukwege, et en lisant votre livre « La force des femmes », j'ai mieux compris votre discours d'acceptation du prix Nobel de la paix en 2018, ce discours que vous avez donné avec une force qui est impressionnante. Et moi, j'encourage tous les auditeurs à regarder sur YouTube ce discours que vous avez prononcé, qui est d'une puissance étonnante. Et vous dites « Réfléchissez au coût humain de ces objets. Vous aimez les beaux bijoux, vous aimez les téléphones, les ordinateurs. Réfléchissez au coût humain de ces objets. Fermez les yeux, dites-vous, devant ces drames, ces têtes complices. Qu'est-ce qu'on peut faire, nous, là, aujourd'hui, face à cette interpellation que vous nous lancez à la face, quelque part? On a tous un téléphone portable. J'allais pas dire on aime tous les bijoux, mais beaucoup de femmes aiment les bijoux. Qu'est-ce qu'on peut faire?
0: Nos auditeurs aujourd'hui, je crois qu'il faudrait d'abord qu'ils comprennent qu'ils ont une force, qu'ils ont la capacité, le pouvoir d'échanger l'histoire, le cours de l'histoire. Ils ont cette capacité. Pourquoi? Puisque lorsqu'on est consommateur, on choisit ce qu'on consomme. Et je ne dis pas ici qu'il faut qu'on arrête d'utiliser nos appareils électroniques, nos téléphones. C'est devenu un mode de vie, on ne peut pas s'en passer.
1: C'est indispensable aujourd'hui.
0: C'est indispensable. Mais si on demande aux producteurs de fournir de preuves que les mines ou les minerais qui sont utilisés dans ces téléphones sont propres, c'est tout à fait notre droit de les faire comme consommateurs et ne pas consommer les yeux fermés. Nous avons cette obligation de savoir l'origine des minerais que nous consommons, les bijoux que nous portons. Nous avons cette obligation éthique et morale de savoir d'où viennent les minerais.
1: Donc si je vous entends bien.
0: Puisque moi je pense que quand on voit dans les mines les enfants qui ont 5 ans en train d'être envoyés dans la profondeur des mines, puisque et ils peuvent se faufiler, mais beaucoup y restent. Je crois que personnellement, j'ai cette obligation, je sens cette obligation de pouvoir poser cette question. Et moi, personnellement, je n'achète jamais un gadget électronique sans discuter avec le vendeur. Je sais qu'ils peuvent ne pas nous dire la vérité, mais nous avons aussi la capacité de demander à nos élus de pouvoir légiférer par rapport à ces minerais de conflit.
1: Mais si je vous entends bien, Denis Mukwege, les vrais responsables donc de ces viols qui sont organisés par des groupes armés, ce sont les commanditaires de ces métaux, de ces matières premières qu'ils achètent?
0: De toute façon, je crois qu'aujourd'hui, ce qu'on voit, ce sont des pays voisins qui sont membres des Nations Unies, comme la République démocratique du Congo, qui envahissent le Congo, qui envoient leur armée, soit sous forme de groupes rebelles qu'ils entretiennent, qui financent, c'est équiper les armes, etc.
1: Donc,

0: On peut les citer, hein, c'est le Rwanda, le Burundi et l'Ouganda.
1: L'Ouganda, à l'est du Congo. Et je pense que c'est connu de tous. Ce n'est pas un secret. Et je pense que quand un pays envahit un autre, il y a des conventions internationales qui s'appliquent dans ces cas. Pourquoi ça ne s'applique pas quand il s'agit de la République démocratique du Congo? Ça, ce sont des grandes questions. Et ça montre très bien que la chaîne peut-être part du Congo, des pays voisins, mais cette chaîne va plus loin, où vont ces minéraux, et où les entreprises, ou les multinationales qui profitent de ces minéraux font en sorte qu'il y ait un silence total par rapport à ces agressions qui, au Congo, chaque jour, on compte le nombre des morts. Et le monde ne s'émeut pas par rapport à ça. Et ça, c'est ça qui fait mal.
0: Puisque... Denis Mukwege, comment vous comprenez que depuis 25 ans, le monde sait ce qui se passe au Congo? Aux Nations Unies, on le sait. Les présidents de la République de votre pays, la RDC, le savent. Les présidents de tous les pays environnants le savent. Notre président français le sait. Pourquoi est-ce que ça ne change pas?
1: Il faut que ça change.
0: Oui, mais pourquoi ça ne change pas?
1: Il ne peut pas y avoir une raison pour que ça ne change pas. La souffrance est universelle. Et je crois que les réactions par rapport aux personnes qui imposent la souffrance aux autres, ces réactions doivent être aussi universelles. Je crois qu'aujourd'hui, encore plus qu'hier, je suis plus révolté, puisque je me rends compte que le monde a la capacité, avec une célérité incroyable, pour dire « nous ne voulons pas la guerre ». Et ils ont la capacité d'arrêter une guerre.
0: Mais, en utilisant excusez-moi, Denis Mukwege, mais aujourd'hui, vous ne me répondez pas. Vous êtes prix Nobel de la paix.
1: Moi, je crois que
0: vous avez fait des discours, vous avez secoué le cocotier, comme on dit. Et ça ne change pas, ça ne bouge pas.
1: Il serait très important que vous puissiez poser cette question aux membres du Conseil de sécurité des Nations Unies. Et parmi ces membres, je vous cite, la France, les États-Unis, l'Angleterre, la Russie et la Chine. Ils sont au Conseil de sécurité. Ils sont informés. Je les ai rencontrés tous.
0: Et vous leur avez posé la question. Pourquoi ils ne bougent pas? Pourquoi ça ne change
1: malheureusement
0: pas? Pourquoi des femmes sont encore violées tous les jours? Pourquoi des enfants sont exploités tous les jours? Alors qu'on sait.
1: Moi, je crois que j'ai l'impression que c'est un cynisme pour les intérêts économiques. C'est dur à dire, mais je ne vois pas une autre raison. Puisque, en fait, toutes ces atrocités se passent dans des zones minières. Nous avions fait même des études qui montrent très bien que là où ces crimes se commettent, c'est là où se trouvent ces minéraux, ces terres rares, et c'est là où se regroupent tous ces groupes armés qui ne se battent pas pour une idéologie. Qu'on ne vous trompe pas, ce n'est pas une guerre ethnique, ce n'est même pas une guerre officiellement, ce n'est pas une guerre entre les États, même si ce sont des États qui organisent, qui envahissent, et nous qui sommes sur terrain, nous le voyons. Mais les médias officiels, ils ne parlent jamais de l'agression, alors que c'est une agression que le Congo est en train de subir. Et moi, je crois que j'aurais bien voulu que, par exemple, vous posiez cette question aux membres du Conseil de sécurité, avec ce que vous savez, comment on peut expliquer le silence, en dehors du fait qu'il y a un cynisme incroyable lorsqu'il s'agit des intérêts économiques.

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1: Denis Mukwege, je vous l'ai dit, cette émission Visage, c'est pas une émission de géopolitique. C'est l'humain qui m'intéresse, c'est l'homme, la femme que je rencontre. Et là, je suis heureux de vous rencontrer, vous, parce que ça fait 20 ans aujourd'hui que vous dénoncez les horreurs de ces viols de femmes dans votre pays. Et bien sûr, vous avez, comme vous venez de le faire, expliqué comment ces viols sont organisés, commandités.
2: C'est un chaos organisé pour exploiter les ressources naturelles de la République démocratique du Congo. Et malheureusement, ces chaos organisés, ces atrocités se font sur le corps des femmes et des enfants.
1: Alors vous le dites clairement, on a essayé de vous faire taire, y compris dans votre pays. Et moi, j'ai été halluciné en lisant votre livre de voir le ministre de la Santé de l'ancien président Kabila qui vient vous voir aux Nations Unies en 2011 alors que vous deviez adresser un discours pour expliquer la situation dans votre région du Kivu. Et ce ministre vous invite à déjeuner avant le discours et vous dit clairement, si vous parlez, vous savez qu'il sera impossible de garantir votre sécurité à votre retour. Comment on vit ça, Denis Mukwege?
2: Je peux vous dire que c'est, pour moi, c'était tout simplement dramatique. Je suis devant quelqu'un qui est supposé me protéger, qui est là pour moi, de surcroît, un confrère médecin, mais qui me dit cette phrase terrible, si vous parlez, si vous faites ces discours, votre sécurité n'est pas, ne sera pas garantie en République démocratique du Congo. Et en fait, c'est une phrase qui résonne à moi. Et toute ma réaction, c'était, voilà, je sors mes notes et j'ai dit, vous pouvez peut-être le corriger s'il y a quelque chose que vous trouvez qui ne convient pas. Vous pouvez l'échanger. Moi, je suis flexible. Il dit, non, il n'est pas question d'échanger. Je vous dis tout simplement, ne faites pas les discours.
1: Il va plus loin, il dit « Laissez-moi être plus clair. Si vous parlez, vous faites un choix. Vous ne pourrez plus retourner au Congo. Ça sera trop dangereux. Vous comprenez la situation ?»
2: Voilà, exactement. Wow. Et j'ai mon épouse et mes enfants au Congo. Je me dis « Bon, ben ici, je ne pourrai pas vivre si quelque chose les arrive à cause de mon discours. » Et c'était la seule raison qui avait fait. Je ne pouvais pas prendre une décision aussi grave pour mon épouse et mes enfants.
1: Et donc là, cette fois-ci, vous avez renoncé à faire ce discours.
2: Je renonce. Après une réflexion, je me dis, c'est quand même grave qu'un responsable puisse me tenir ouvertement et devant témoin un tel discours. Donc, si j'ose faire ces discours, je ne sais pas ce qui pourrait arriver. Peut-être moi, je peux rester, je peux me réfugier comme j'étais déjà à l'extérieur du pays. Mais que vont devenir mes enfants ?
1: Et ma femme.
2: Et ma femme. Mmh. Et donc, j'appelle le secrétaire général des Nations Unies, j'appelle sa représentante spéciale pour la question des violences sexuelles en conflit, et on discute, et elle me dit, Margot Wallström, vous devez faire le choix, et le bon choix.
1: Elle vous laisse face à votre choix.
2: Voilà. Et ma responsabilité était de ne pas faire le discours. Mais avec une telle souffrance, de sentir que je ne suis pas protégé par mon pays.
1: Plus que ça, vous êtes menacé.
2: Menacé même. Par mon pays. C'était grave.
1: Pourtant, quelques mois plus tard, vous faites un autre discours. Et là, vous avez osé parler.
2: Une année après, je suis invité par William Hague, le ministre des Affaires étrangères de la Grande-Bretagne. Et là, je fais le discours. Et après mon discours, je retourne dans mon pays. Effectivement, le 25 octobre, il y avait des hommes en armes qui m'attendaient. Et après avoir pris mes filles en otage, ils ont tout simplement procédé à leur sale besogne. Je ne sais pas comment j'ai échappé.
1: Joseph,
2: mais malheureusement,
1: votre employé,
2: Joseph, mon employé,
1: a été tué
2: sur le champ. Et j'étais par terre avec Joseph couvert du sang. Et quand j'ai repris mes esprits, je pensais également que j'ai saigné et que ce n'était plus qu'une question de temps avant que... Et j'avais trouvé que je n'avais rien, mais Joseph a eu 2 balles. Et j'ai compris comment, puisqu'il a essayé, quand le monsieur a commencé à tirer, il a plongé pour me faire sortir dans le champ des tirs, et c'est lui qui a attrapé les balles. Et en fait, il s'est couché sur moi, mais il était déjà blessé.
1: Et ils ont cru que vous étiez mort, et ils sont partis avec la voiture. Et ils vous ont abandonné. Ça fait quoi, 6 tentatives d'assassinat auxquelles vous échappez. Aujourd'hui, vous êtes protégé en permanence. Quand vous êtes dans votre hôpital, vous, médecin, là pour soigner, vous êtes protégé par 12 casques bleus des Nations Unies qui vous protègent en permanence. Comment on vit ça? Ce fait d'essayer de dénoncer l'injustice, comme vous le faites, et en même temps d'avoir sa vie qui est menacée en permanence. Comment on vit ça?
2: Je crois qu'à ce moment-là, ma réaction immédiate était « ce n'est pas acceptable, je n'ai fait aucun mal ». Et je viens d'échapper à la mort pour la 6e fois. Je ne peux pas continuer à vivre dans ces pays. J'ai fait ce que je pouvais et je crois qu'il faut prendre ses responsabilités par rapport à ses enfants, par rapport à son épouse, par rapport à sa famille. Et j'avais pris la décision de quitter le Congo. Malheureusement, ça a été pour une courte période, puisque les femmes rurales s'étaient organisées, les femmes d'Idjui, c'est en République démocratique du Congo, elles se sont organisées à écrire d'abord au président de la République, et leur lettre était sévère, où elles réclamaient les retours sans condition de leur médecin.
1: Alors ça, c'est extraordinaire, ce passage. J'encourage vraiment tous les auditeurs à lire ce passage dans votre livre, parce que vous, suite à cette tentative d'assassinat, vous décidez, à regret, de partir vous réfugier, d'abord à Bruxelles, ensuite vous allez
2: à Boston.
1: Ouais. Et là, vous êtes avec vos filles, votre femme, vous êtes à l'abri, ça dure 3 mois, et puis les femmes de cette île, hein, Didjioui, elles écrivent au président de la République, et puis, qu'est-ce qu'elles proposent? De se cotiser pour vous faire revenir?
2: Elles écrivent, il n'y a pas de suite. Hein. Elles écrivent au secrétaire général des Nations Unies. J'ai cherché parmi ces femmes, il n'y a pas une seule universitaire. Ce sont des femmes rurales, mais enseignantes. Et lorsqu'elles n'ont pas eu de réponse à ces 2 instances, elles ont décidé de venir chaque vendredi vendre le produit de leur récolte, les fruits et les légumes, et mettre de l'argent, $50. Elle s'était fixé un plafond de $50 chaque vendredi jusqu'à ce qu'elle puisse payer les billets, mon billet retour et de ma famille. C'est vrai que moi, j'avais pris ça comme une blague, puisque bon, je me disais, ce sont des femmes qui n'ont pas $1 par jour pour vivre. Comment elles vont trouver un billet d'avion? C'est pas possible.
1: Et puis elles se proposaient de vous protéger, hein, c'est ça. C'est
2: exactement
1: ça qui est incroyable.
2: Mais après qu'elles soient venues 3 vendredis de suite, j'ai compris qu'elles avaient déjà $150 dans leur cagnotte et qu'elles n'étaient pas en train de blaguer, mais je savais que c'est un prix fort, puisqu'elles se privent, elles privent leurs enfants de la nourriture, peut-être de la scolarité, pour me faire revenir. Et là, c'était fort. Je ne pouvais pas. C'était fort pour moi de voir à quel point les femmes savent donner, à quel point les femmes savent se donner pour les autres. J'ai posé la question à mes enfants. Eh bien, c'était une histoire émouvante. On était tous en larmes et la décision était prise.
1: Unanimement.
2: Sans négociation.
1: C'est là où on salue toujours votre courage. Mais moi, je tiens à saluer le courage de votre femme, hein, Madeleine, qui est incroyable. Et vos filles, hein, qui vous ont toujours suivi et encouragé.
2: Ah bon, et ces deux filles sont toujours... Elles ont décidé, elles ont fait leurs études maintenant à l'étranger. Mmh. Et elles ont décidé de rester à côté de moi. Et c'est vrai que c'est très, très encourageant. Ouais.
1: Mais alors, Denis Mukwege, on peut être ému par le courage et la générosité de ces femmes, mais vous, c'est votre vie qui est en jeu. Vous avez quand même osé revenir et pas vous mettre à l'abri et mettre à l'abri vos filles et vos femmes. Qu'est-ce qui vous pousse à faire ça, Denis
2: Mukwege ? Je crois que lorsque les femmes vont jusque accepter de donner leur propre vie, pour vous, vous comprenez très bien que c'est des vies, des milliers, des millions de vies. Quand vous mettez dans la balance entre ma vie et la vie des millions de personnes qui sont prêtes à donner leur vie pour moi, eh ben, elles pèsent plus que moi.
1: Attendez, c'est très évangélique là, ce que vous dites, hein, cette phrase que vous dites. Prêtes à donner leur vie pour moi. Et vous, vous êtes prêt à donner votre vie pour elle ?
2: Je crois que je ne mérite rien. Et pour être évangélique, c'est tout simplement une grâce.
1: Parce que vous êtes pasteur évangélique.
2: Oui, oui,
1: donc
2: absolument.
1: La Bible, vous la lisez tous les jours.
2: Puisque je crois que ces femmes ont montré l'exemple. Elles ont prêché par l'exemple. Et on n'a pas besoin d'être évangélique. On a tout simplement besoin de comprendre ces mystères de l'amour qui donne jusqu'à donner sa propre vie pour les personnes qu'on aime.
1: Attendez,
2: les femmes nous enseignent ça tous les jours.
1: C'est ces femmes qui vous ont converti quelque part, vous le pasteur ?
2: Oh, je crois que ces femmes m'ont beaucoup appris. Je crois que j'ai appris beaucoup de choses en étant à côté de ces femmes et comprendre même ces mystères de l'amour qui consiste à donner sa vie pour des personnes qu'on aime.

0: Denis Mukwege, on vient de parler de ce mystère de l'amour. Moi, j'aimerais qu'on parle aussi de ce mystère du mal. Parce que vous êtes confronté, vous, Denis Mukwege, en tant que médecin, cet homme qui répare les femmes, comme on dit, à, je vous cite hein, ce qu'on dit souvent des médias parlant de vous, vous êtes confronté à l'horreur absolue. L'horreur que vous nous décrivez dans ce livre où on voit des femmes qui sont violées, mais violées pendant des semaines et des semaines, attachées à des arbres, traitées pire que des animaux, des femmes qui sont violées, dont on fait pénétrer la machette dans leur vagin. Enfin, des scènes d'une barbarie absolue.
1: Absolue.
0: Comment on vit ça, Denis Mukwege, quand on est croyant, comme vous l'êtes, quand on dit que Dieu a fait l'homme à son image et à sa ressemblance? Comment on peut croire à ça, quand on a vu ça?
1: Moi, je continue à croire dans l'humanité, je crois dans l'homme créé à l'image des dieux.
0: Encore, mais, malgré tous les violeurs?
1: Absolument. Mais Dieu, ce n'est pas un dictateur. Les dieux à qui moi je crois, c'est un Dieu qui nous donne la liberté de choisir. On peut choisir de faire le bien, comme ces femmes déduites, et tout comme on peut choisir de faire le mal, comme ces hommes qui commettent ces viols avec toutes ces atrocités. Mais c'est un choix personnel, et ça, ce n'est pas de la responsabilité de Dieu. Si Dieu nous imposait à tous être bons, il n'y aurait aucun mérite de les suivre, puisque bon, ben, on est créé, mais il nous crée à son image, mais nous avons le choix.
0: Le choix de lui dire
1: de faire le bien,
0: de se retourner,
1: de faire le bien ou de faire le mal. Et je vais vous donner un exemple qui, moi, me frappe et qui me parle. Nous sommes des produits, parfois, de la société qui nous déforme. Mais je crois, je continue à croire que même dans une société, c'est à nous de résister au mal. Vous avez déjà vu les petits-enfants. Les petits-enfants, ils n'ont pas toutes les notions que la société a. Les petits-enfants, ils ont, quand vous le voyez jouer dans un jardin, etc., vous allez voir que les enfants, ils jouent, c'est toujours amical, ils veulent se faire des câlins, etc. Ils sont purs.
0: Ouais, il y a parfois un peu de jalousie quand même. Vous avez eu des enfants comme moi, vous le savez. Parfois, bon, même petits, ils peuvent être un peu bagarreurs ou jaloux, quoi.
1: Mais les enfants, ils font pas la méchanceté comme on le voit chez les adultes. C'est quand on grandit que la jalousie commence. Pourquoi lui? Pourquoi pas moi? Pourquoi lui il a ça, moi je ne l'ai pas? Et même, c'est nous qui, parfois, créons ces jalousies. Quand vous donnez à un enfant un jouet et que l'autre ne peut pas l'avoir,
0: Donc vous voulez dire que c'est culturel, en fait, que l'on transmet le mal quelque part aux enfants qui viennent des adultes.
1: Et c'est un choix.
0: Alors justement, Denis Mukwege, vous avez rencontré un violeur de 20 ans, un ancien enfant soldat, parce que ça aussi, on ne l'a pas dit, mais beaucoup de ces groupe armé en rôle de force des enfants et leur lave le cerveau. Là, vous avez rencontré un violeur et vous avez pu discuter avec lui. Et vous lui dites, pourquoi violer? Mais pourquoi violer avec tant de sauvagerie? Qu'est-ce qu'il vous a répondu?
1: Écoutez, moi, la réponse qui m'avait, c'est ce jeune homme, la réponse qu'il m'avait donnée, c'est une réponse qui m'a tout à fait cassé. J'étais dans une situation où je me disais, c'est incroyable qu'on puisse faire un lavage de cerveau à un jeune et qu'il arrive à un point de considérer la femme tout simplement comme une poule. Mmh. Et qu'on peut couper la tête, on ne sent pas, on n'a pas du mal en égorgeant une poule et qu'il puisse comparer.
0: Il vous dit ceci. Sa réponse m'a glacé le sang, écrivez-vous. Quand on tranche la gorge d'une chèvre ou d'un poulet, on ne se pose pas de questions.
1: Ouais.
0: Une femme, c'est pareil.
1: C'est pareil.
0: On fait ce qu'on veut avec.
1: Oui. Et je pense que c'est lavage des cerveaux. Apprendre aux enfants que les femmes ne sont pas égales aux hommes. Apprendre aux enfants l'inégalité du genre, c'est extrêmement dangereux. Puisque quand ce jeune homme m'a répondu, quelle est la différence ? J'ai compris qu'il était totalement... Il a subi un lavage du cerveau qui lui permet de faire des choses inacceptables, inadmissibles, impensables.
0: Mais vous dites aussi que la possibilité des relations sexuelles, c'est devenu un argument de recrutement pour ces groupes armés. Pour leur dire, tu auras de l'argent, des armes.
1: Les armes et les femmes.
0: Et les femmes que tu veux.
1: Que tu veux. Et en fait, ces petits garçons, ils croient, ce sont des adultes qui leur disent. Et parfois, ces adultes sont dans une opulence qui fait rêver ces petits adolescents. Et ils sont attirés par cette opulence, en fait, qui est tout simplement mensongère, puisqu'ils n'ont rien fait pour avoir ce qu'ils ont, en dehors de ces faits de tuer, et pour prendre les biens d'autrui.
0: Et il n'avait aucun regret donc, dans ses propos, non, ce jeune violeur que vous avez rencontré.
1: Je n'avais pas vu des regrets dans sa façon de s'exprimer, son non, il n'avait pas de regrets. Et c'est comme si ce qu'il disait, il était sincère. Il était gêné de ne pas pouvoir retourner dans son village à Bouniakiri, mais il était tout à fait à l'aise par rapport à ce qu'il me disait.
0: Denis Mukwege, je voudrais qu'on parle quand même un peu de ce que vous vivez dans l'hôpital de Panzi, avec la fondation Panzi que vous avez montée à Bukavu pour aider ces femmes qui subissent des viols, pour les reconstruire. Vous avez quatre piliers de la prise en charge holistique des victimes. J'aimerais que vous nous expliquiez. Alors, je rêverais de venir chez vous faire un reportage sur le terrain. Mais bon, à défaut de cela, on va essayer quand même de montrer ce que vous faites. Parce que vous ne vous contentez pas de réparer, je le remets entre guillemets, des femmes qui ont été violées. Donc, il y a les soins physiques, mais il y a aussi tout un accompagnement psychosocial, il y a de la réinsertion socio-économique et il y a du soutien juridique. Alors j'aimerais que vous nous parliez un peu de ces aspects, qu'on comprenne votre action sur le terrain pour aider ces femmes qui ont subi des viols. Et ce n'est pas 10, 15, c'est des milliers de femmes. Hein. Vous nous avez dit 70 000 femmes depuis le début.
1: En effet, je crois que nous, comme médecins, lorsque les femmes arrivent à l'hôpital, c'est puisqu'elles ont des problèmes de santé dû à ces viols. Ça peut être des blessures, ça peut être des infections, ça peut être des complications de ces infections. Et au départ, on les traitait comme médecins, on s'arrêtait là. Mais on avait constaté que ces femmes, même si nous, sur le plan médical, on les considérait guéries, elles ne partaient pas. Elles revenaient avec d'autres plaintes et ça ne finissait pas. Et progressivement, on ne savait pas garder tout le monde à l'hôpital, c'était difficile, on n'avait pas suffisamment de place, mais aussi lorsqu'on leur demandait quand même de partir un peu forcé, ça créait des émotions, elles pleuraient, elles se roulaient par terre, donc c'était très très difficile pour moi. Je crois que dans les livres, je parle d'une femme que j'avais envoyée à 300 kilomètres. Elle était venue à l'hôpital par Médecins sans frontières. Et quand elle était guérie, je l'avais obligée de quitter l'hôpital parce que les autres avaient
0: besoin... Pour faire la place aux autres.
1: Pour faire la place aux autres. Mais quand elle est revenue, j'avais une conscience lourde puisque ce qu'elle craignait, c'est ce qui était arrivé.
0: Parce que ce qu'il faut dire, c'est qu'elles sont rejetées par leur famille.
1: Rejetées
0: par suite au viol, on les rejette dans les familles, les maris divorcent.
1: Les maris les quittent, la communauté ne les reçoit pas, elles sont considérées comme des femmes de malédiction, etc.
0: Double peine, quoi.
1: Ouais, exactement. Et donc, nous avions compris qu'il faut faire plus. Le plus, c'était ajouter la prise en charge, l'accompagnement psychologique. Et quand on a fait cet accompagnement, effectivement, les soins médicaux physiques ont porté leurs fruits. On voyait que les femmes, elles étaient beaucoup plus heureuses, elles étaient prêtes à partir. Mais quand elles étaient prêtes à partir, elles posaient quand même cette question. Je n'ai plus de famille. Toute ma famille a été massacrée. Mon mari m'a rejeté. La communauté m'a rejeté. je vais retourner dans mon village, mais qu'est-ce que je vais faire? Qu'est-ce que je vais devenir? C'est à ce moment-là qu'on va créer le troisième pilier, qui est le pilier socio-économique. Et nous avions observé que quand les femmes se portaient bien physiquement, psychologiquement, ça allait mieux, et que économiquement, elles étaient capables de se nourrir, nourrir leurs enfants, les envoyer à l'école, peut-être qu'elles s'arrangent pour avoir un petit toit. C'est à ce moment-là que les femmes reviennent à l'hôpital avec une demande de les accompagner en justice.
0: Et là, c'est le quatrième volet, le soutien juridique.
1: Le soutien juridique. Et quand on a commencé à faire ces soutiens juridiques, on s'est aperçu une chose très, très importante, c'est que les femmes ne vont pas en justice pour se venger. Elles ne vont pas en justice pour forcément qu'on mette leur bourreau en prison. Elles vont en justice pour qu'il y ait une autorité qui leur dise « ce n'était pas de votre faute ». Cette culpabilité, il faut avoir quelqu'un qui a de l'autorité et qui dit qui a commis la faute.
0: C'est fou parce que ces femmes qui ont été violées de manière aussi sauvage ont encore une culpabilité en elles.
1: Ben, puisque la société les culpabilise. Hein. Elles sont culpabilisées. On les sépare de leurs enfants, on les prive de tout. C'est comme si on les envoyait mourir alors qu'elles ont été violées. Elles sont victimes, mais on les culpabilise pour la deuxième fois de ce qu'elles ont subi. Et donc, je crois que aujourd'hui, ces quatre piliers, nous les proposons, on ne les impose pas. Les femmes sont libres de choisir un seul pilier, ou deux, ou trois, ou les quatre. Mais les femmes, lorsqu'elles sont culpabilisées, le fait d'avoir été violées, être rejetées, ce désir, ce besoin d'avoir un appui sur le plan légal, est très très important.
0: Que la justice soit faite, que la soit justice, prononcée.
1: Que vraiment les droits soient...
0: Mais bon, un des gros problèmes, vous le savez, vous le vivez, c'est l'impunité.
1: Malheureusement.
0: Dans votre pays, c'est incroyable, par la force de la corruption.
1: Il y a l'impunité, la corruption, etc. Mais également, l'administration de la preuve. C'est qu'une femme qui est violée en pleine forêt, qu'on retrouve après 6 mois, 1 année, 2 ans d'esclavage sexuel. Si elle n'a pas eu un enfant avec son bourreau, quand elle arrive, elle n'a parfois aucune trace.
0: Même si elle est détruite physiquement.
1: La destruction physique, on la voit souvent chez les enfants. Mais chez les adultes, le viol peut se passer sans qu'il y ait forcément une destruction physique. Et je crois que ça pose un grand problème pour les femmes. Mais elles veulent aller en justice, mais en justice, sur le plan pénal, on leur demande d'apporter des preuves.
0: Vous insistez beaucoup, Denis Mukwege, sur la création d'un tribunal pénal international, parce que ce qui se vit depuis 25 ans au Congo est inadmissible. Avance ou pas?
1: Le conflit en République démocratique du Congo, c'est un conflit internationalisé, ou des conflits internationaux, parce qu'il y en a eu beaucoup. Et donc, je ne vois pas comment on peut régler la question de l'impunité avec un tribunal national. Il faut absolument qu'il y ait un tribunal pénal international, puisque la crise elle-même, elle est internationale.
0: Mais vous l'avez demandé très clairement, Denis Mukwege, en 2018, quand vous avez eu le prix Nobel de la paix.
1: Je demande ce tribunal depuis 2010. Oui.
0: Mais là, vous aviez eu une tribune en 2018. Est-ce que ça a fait bouger les choses?
1: Pas du tout. Jusqu'à aujourd'hui, aucune recommandation du rapport Mapping n'a été mise en œuvre.
0: Ce rapport Mapping qui montre les exactions, un certain nombre d'exactions dans votre pays, 617, il est toujours dans un tiroir?
1: Toujours dans un tiroir. 617 crimes qui peuvent constituer des crimes de guerre, des crimes contre l'humanité, voire même des crimes de génocide. Mais malheureusement, ces rapports sont toujours dans un tiroir et ces rapports donnent des pistes et des solutions. Car ces rapports, ils ont également enquêté sur la capacité de la justice congolaise de rendre justice. Et ils ont conclu que après 32 ans de dictature et 26 ans maintenant de conflits armés, le système judiciaire n'est pas fonctionnel. Il est complètement dysfonctionnel et ne peut pas rendre justice. Et donc, ils ont proposé qu'il y ait un tribunal pénal international pour le Congo et où, à défaut, des chambres spécialisées mixtes où on aurait des juges qui viennent d'autres pays et des juges congolais qui peuvent travailler ensemble. Nous attendons.
0: Qu'est-ce qui vous fait tenir, Denis Mukwege ? Ça fait des années que vous criez, comme ça, vous dénoncez cette injustice. Qu'est-ce qui vous fait tenir ?
1: À chaque fois, quand je pense que c'est trop, je ne peux plus continuer, il y a toujours un événement, des femmes qui me montrent que tu n'as pas subi ce qu'elles ont subi, et elles continuent à espérer, elles continuent à se battre.
0: C'est la force des femmes ?
1: C'est la force des femmes qui me fait continuer la lutte, parce que je crois qu'elles sont exceptionnelles.
0: Merci beaucoup, Denis Mukwege. Vraiment, c'est un grand honneur de vous rencontrer. Merci pour tout ce que vous faites, pour toutes ces femmes, et puis merci de nous interpeller aussi, nous, qui devons réfléchir comment nous achetons et ce que nous achetons. Je renvoie vraiment à votre livre, La force des femmes, que vous publiez aux éditions Gallimard. Et puis bien sûr, tous ceux qui veulent vous soutenir, il suffit de taper sur internet Fondation Panzi, P-A-N-Z-Y, du nom de votre hôpital. Merci Denis Mukwege, bon retour dans votre pays.
1: Je vous en prie.
0: Prenez soin de vous.
1: Merci.
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3: Bonjour à toutes et à tous, on vous emmène aujourd'hui dans l'ouest de la France et plus précisément dans le Marais Poitevin, situé aux frontières de la Vendée, la Charente-Maritime et des Deux-Sèvres.
4: Vous pensez partir combien de temps ?
5: Deux heures, c'est bien.
3: La personne qui accueille les clients et leur propose un tour en barque sur le Marais Poitevin, c'est Didier Vergniaud.
4: Voilà ce que vous allez voir.
3: Avec sa femme, il est co-directeur du camping du Lidon, situé sur la commune de Saint-Hilaire-la-Balue, dans les Deux-Sèvres, à la frontière avec la Charente-Maritime.
4: Effectivement, en 2 heures, vous allez pouvoir venir jusqu'au canal de Forges, ici. Donc vous allez pouvoir faire un peu ce territoire-là, si vous voulez. Okay. Après, il y a plein de possibilités.
3: Que Didier Vergniaud continue sa présentation du parcours, nous, on va rejoindre notre petit groupe qui nous attend là-bas pour une visite commentée en barque du Marais Poitevin.
6: Comme tu vois.
7: On va peut-être venir plus derrière, effectivement. Ouais. Tiens, vas-y, hop, attention à toi. Allez, tout le monde s'assoit. Tiens, assieds-toi, s'il te plaît.
6: Je vais me mettre au milieu.
8: Je me mets plutôt derrière.
7: À l'arrière.
3: Nous ne sommes donc pas seuls dans la barque. Aujourd'hui, une famille a également décidé de s'évader sur les canaux du Marais Poitevin. Il s'agit du jeune Aubin, sa mère Karine et son grand-père Pierre-Yves. Le batelier du Lidon, c'est Samuel Belléculé.
7: En fait, à la base, le Marais Poitevin, c'est tout ça. C'est un marécage, en fait. Même à l'origine, c'est un golfe marin. Donc là, on est quelques milliers d'années avant Jésus-Christ. Qui va de Niort jusqu'à l'océan, ça fait à peu près 60 km de long. Et golfe marin qui s'est comblé, envasé au fur et à mesure des millénaires. Donc les vases marines, l'argile marine, ce qu'on appelle le bris, qui vient se déposer. Et puis après, les fleuves et les rivières qui alimentent le marais en eau vont apporter leur dose d'alluvion. Les roseaux vont se fixer dessus, se décomposer. Bref, un marécage se forme. Donc face à ces terres alluvionnaires extrêmement riches, le but du jeu, c'est de les valoriser. Donc plutôt qu'en gros, j'exagère le trait, mais que d'avoir 30 cm d'eau partout et des roseaux, creuser un quadrillage de canaux pour faire baisser les niveaux d'eau et valoriser les terres.
9: Ouais. La différence entre le marais sec et le marais mouillé, c'est un ancien marais mouillé qui s'est asséché ou...
7: Non. Quand on a commencé à vouloir valoriser ces terres, l'objectif, c'est d'avoir des terres non inondables. Quand on parle de... Là, on est dans le marais mouillé qui est inondable. Le marais desséché, le contraire, n'est pas inondable. Enfin, n'est pas inondable, théoriquement. Alors, si on fait une description de paysage, marais mouillé, on est plutôt sur une grande densité de canaux, donc du petit parcellaire, très arboré. Le marais desséché, c'est un peu tout le contraire. On va être plutôt sur du très très grand parcellaire. Donc forcément, il y a moins de densité de canaux. Et comme c'est peu arboré par endroit, même pas du tout, et comme ça n'inonde pas, on est plutôt sur un paysage céréalier. Alors, comment ça se passe? C'est que, tout simplement, à l'origine, on veut assécher ce territoire, on veut avoir des terres non inondables. Après, tout simplement, c'est qu'à un moment donné, ici, c'est très très plat. Le marais, c'est un, comme je disais, un ancien golfe marin. Donc à l'hiver, l'eau va arriver beaucoup plus vite qu'on peut l'évacuer à l'océan. Et donc les crues peuvent s'installer enfin, potentiellement sur l'ensemble du territoire. Donc si on veut avoir des terres non inondables, il faut créer en amont, là où on est, une zone tampon. En gros, on veut avoir des terres non inondables, eh ben, on va sacrifier une zone qui va permettre d'en protéger une autre. Bon, sacrifice, c'est peut-être un peu dur, mais moi, c'est un peu plus compréhensible. Ici, dans le marais, on est au-dessus du niveau de la mer, à marée basse, mais en dessous, à marée haute. Donc, avant d'assécher les terres, la première chose à faire qui a été faite, des digues à l'océan, pour empêcher l'océan de remonter à l'intérieur des terres à marée haute. Ça a commencé dès l'époque médiévale, on est au XIIe siècle. Les frontières, en fait, entre marée mouillée et marée desséchée, c'est-à-dire les digues définitives qui protègent le marais desséché des crues, elles sont courant du XVIIIe siècle. Comme on est dans cette partie du marais qui est une zone inondable, eh ben on est l'activité dominante, comme je disais, c'est l'élevage. C'est de la prairie. Voilà, le blé, ça se plante au mois de novembre, donc forcément, s'il y a des crues hivernales, ce ne sont pas des terrains qui vont être totalement adaptés pour le céréal, notamment. Fut une époque, on emmenait le bétail en bateau, parce que c'était le seul moyen d'accès qu'on avait au marais. Mais c'est un temps assez court au bout du compte. Parce que maintenant, on n'emmène plus le bétail en bateau de nos jours, parce que tout simplement, à partir des années 60, on va dire ça coïncide avec la démocratisation du tracteur, on commence à façonner les ponts et les chemins agricoles. Donc même si là, on s'en rend pas compte, toutes les parcelles à gauche et à droite sont bien accessibles à pied, en tracteur du moins.
9: Hier, j'ai appris qu'il n'y avait plus d'élevage dans le marais de Poitevin.
7: Il y en a, mais effectivement, c'est incomparable à ce qu'il y avait autrefois. Effectivement, si on prend l'exemple de Saint-Hilaire-la-Palue, donc qui fait 1500 hectares, bah, on va dire dans les années 50, 60, 70, je ne sais pas, mais on pouvait au moins compter peut-être 1000 vaches. De nos jours, ouais, quand je fais le compte, on en a peut-être 100, 120. Voilà. Donc ça change énormément, effectivement.
5: Et comment ça se fait
7: Comment ça se fait, c'est comme partout en France, en fait. Ça va être le jeu... Beaucoup d'éleveurs... Attends, on croise des gens, là.
9: Ouais, tant qu'à faire, vaut mieux éviter, oui. Alors,
7: comme partout, en fait, les éleveurs ont arrêté de faire de l'élevage pour s'en concentrer sur le céréal en plaine. C'est question de rentabilité, en fait, où l'élevage ne paye moins bien. D'ailleurs, les éleveurs que je connais ici dans le secteur, ils jouent sur les deux tableaux. Ils font de l'élevage dans le marais, ils font du foin dans le marais, mais ils vont faire aussi un peu de céréales en plaine à côté. Même du foin en plaine, il faut jouer sur les deux tableaux. On ne va pas parler des jeux des subventions, de la politique agricole commune, mais au bout d'un moment, c'est concret. On fait les comptes à la fin du mois et on voit bien ce qui est le plus rentable. On ne vit plus de l'élevage comme on vivait autrefois. Donc c'est vrai que rien que là-dessus, le paysage a énormément évolué. Mais notamment sur l'entretien du marais, parce que c'était le bétail qui entretenait le marais, tout simplement. Hein. Donc là, c'est vrai qu'on va avoir des zones un peu plus sauvages, un peu plus en friche, alors ce n'est pas forcément un mal. Il y a d'autres biodiversités qui se développent, mais ça évolue, effectivement.
3: Et je me tourne vers vous maintenant, Pierre-Yves. Ce n'est pas la première fois que vous venez ici, au camping du Lidon, et puis dans le marais Poitevin en général. Pourquoi revenir régulièrement? Qu'est-ce qui vous attire?
9: Ah disons que la première fois, je me souviens plus pourquoi on est venu dans Marais Poitevin, mais on adore le terrain de camping ici. C'est très familial, c'est très calme, et puis...
10: On fait de la poterie avec l'argile du marais.
9: Voilà, on fait de la poterie.
10: Il a été mardi à la pêche aux écrevisses avec un animateur.
9: Tu veux dire quelque chose dans tout ça?
11: Et le camping aussi, il est un peu très naturel. Parce que là, c'est un camping qui est calme, entouré de canaux, donc c'est un peu bien.
9: Et puis aussi, regardez, c'est hyper sympa, quoi. Là, il faut voir, on est sur une petite conche qui doit faire les 5 mètres de large. Il fait 34 degrés au soleil. Là, on sent, on est ombragé, je veux dire. C'est super agréable, c'est hyper joli. Là, vous avez les arbres qui se reflètent dans l'eau. Et puis, même si on l'a fait déjà plusieurs fois, le marais Poitevin, ça change. Je me rappelle, la dernière fois, on est venu, c'était 3-4 ans, il n'y avait presque pas d'eau.
7: Ouais.
9: J'ai vu un reportage l'autre jour là, sur le marais Poitevin. Ils parlaient qu'ils allaient remplacer les arbres par des chênes.
7: Effectivement, dans le marais, là, regarde, tu peux le voir ici, là, regarde les branches là, nues là. C'est qu'il y a un champignon qui est arrivé, une petite dizaine d'années, la calarose. Donc ça, c'est, ça vient d'Asie centrale, enfin le jeu des échanges commerciaux. Et c'est arrivé, ouais, dans le Marais, il y a une dizaine d'années. Donc c'est ce champignon microscopique, en fait, il va, en gros, boucher les veines de certains rameaux et empêcher la sève de couler. Donc ça fait tomber les feuilles de manière prématurée. Là, on voit bien, il y a quelques branches. Alors on manque peut-être un peu de recul sur ce que ça va devenir. Est-ce que ça va vraiment tuer le frêne? Est-ce que ça va l'empêcher de vieillir? Est-ce que ça va... Bon, on verra, on en reparlera dans 10 ans. Les essences dominantes qu'on a dans le Marais, c'est le frêne, le saule et l'aulne. Et les anciens, donc au 19e siècle, quand ils ont creusé tous ces canaux, ben, ils ont planté le frêne, tout simplement pour le rendre en bois de chauffage. Parce que le saule et l'aulne, ça maintient super bien les berges aussi, hein, mais ça fait pas de bois, c'est pas du bois de chauffage, enfin moins. Depuis 10 ans, là, via le parc, en fait, où ben, on incite les propriétaires à replanter de nouvelles essences d'arbres qui ont été sélectionnées par des gens du CNRS. Donc, on a sélectionné, je ne connais pas tous, mais il y a au moins l'érable, le charme, le chêne aussi, on le peut, mais ça, il ne faut pas être pressé. Et ça, c'est pour le, si on veut continuer à faire du bois de chauffage pour plus tard.
12: Bah, parce qu'à l'origine, c'était pour maintenir les berges.
7: Ben oui, c'est ça. Et donc, il faut toujours maintenir les berges. De toute façon, parce que si on ne maintient pas les berges, ben, bon, il n'y a pas beaucoup de courant ici, donc l'érosion, on va dire, est tranquille. Effectivement, ça peut faire écrouler les berges s'il n'y a pas de réseau racinaire.
3: Un peu plus loin, notre guide Samuel là, va nous montrer une des particularités du Marais Poitevin. Il s'agit du feu sur l'eau. Alors concrètement, sur la barque, là, Samuel remue l'eau, remue surtout la vase qui est au fond, et puis il prend son briquet, il rapproche son briquet de l'eau, et les flammes restent pendant quelques secondes sur l'eau.
7: C'est des canaux ici qui s'envasent énormément. Hein. C'est d'ailleurs un entretien qu'il faut faire dans le marais, c'est le curage. Avec la densité de végétation qu'on peut avoir, ben, toutes les feuilles qui vont tomber dans l'eau vont se retrouver dans cette vase et se décomposer en gros en l'absence d'oxygène. Donc ça va donner des, de la méthanisation en fait, qui va se faire toute naturellement. Et effectivement, en brassant bien le fond, on libère ce gaz qui remonte à la surface. On l'enflamme avant qu'il s'échappe dans l'atmosphère. Mais ça marche ici parce qu'on a une très très grosse densité de végétation en fait.
13: Est-ce que juste avant la fin, du coup, c'est possible un petit peu de décrire pour les auditeurs cet espace?
7: Ben là, on se balade, là, on est sur un petit canal donc très ombragé, c'est-à-dire le canal, il fait à peu près 4 mètres de large, profond d'un mètre 50. Et puis, ben, c'est, là, par exemple, on est sur des vieux frênes taillés. Donc là, on est sur des frênes qui sont énormes, hein, les troncs, c'est des frênes qui ont au moins, 150 ans, on va dire ça comme ça. Et puis, très, très vert. Là, un peu de chant d'oiseaux, mais il y a un peu de vent, donc on entend un peu moins, là. Ouais, c'est, y a le pinson là qui vient, que je viens d'entendre là. Mais voilà le paysage. Donc quelque chose, un paysage très vert, très boisé, des petits canaux, 4 mètres de large, avec de l'eau qui court tout doucement. Et quand on regarde après, si on regarde un peu plus sur les bords de berge, oui, et pour qu'il y ait une belle diversité de plantes aussi également. Voilà.
13: Justement, dans le marais, quelles sont les espèces sauvages qu'on peut retrouver actuellement?
7: Ben, alors en termes de mammifères, on est bon, c'est très boisé, donc un peu tout ce qu'on peut trouver dans les forêts, donc les martres, les fouines, genettes, putois, belettes, voilà. Mammifères aquatiques, donc ragondin, bon, qui est une espèce invasive, qui vient à l'origine d'Amérique du Sud, hein, c'était pour la fourrure alors, qu'il avait été ramené en Europe, pour le business de la fourrure. Après, il s'est échappé des élevages. Le ragondin, le problème qu'il peut avoir, ben, c'est qu'il va creuser des terriers, et puis ben, ça peut abîmer les berges, en fait. Faire des percements de digues aussi, hein, donc pour l'écoulement, pour la gestion de l'eau, ça peut poser problème par moment. Alors autre animal aquatique, lui du coup, un peu emblématique du marais, c'est la loutre. Alors par contre, très très dur à voir, c'est très discret, c'est un carnivore, un grand territoire, donc non, on n'en voit pas tous les quatre matins. Mais si on va dans le marais desséché, où c'est plutôt des grandes étendues, sans trop d'arbres, ben, on va trouver d'autres espèces d'oiseaux. Et puis si on se rapproche de la mer, à la baie de l'Aiguillon, sur ces grandes vasières, ben également, on va trouver d'autres espèces d'oiseaux. Donc c'est vrai que de Niort jusqu'à l'océan, en 60 km, on est sur un très très gros panel d'oiseaux. Donc pour les ornithos amateurs ou pros, c'est vrai que c'est une destination qui est pas mal.
12: Ben voilà, merci beaucoup Sam.
7: Voilà, avec plaisir.
12: C'était sympa.
7: Alors je vais descendre en premier.
11: Couche-toi.
7: Sac. Ouais. Allez, vas-y, à toi, mon grand.
11: Merci.
3: Après un tour de barque d'environ une heure, on quitte nos quatre compagnons pour retrouver Didier Vergniaud, le co-directeur du camping du Lidon. Il nous explique que certains viennent de loin pour découvrir le Marais Poitevin.
14: On va voir qu'actuellement au Lidon, on parle portugais, hein, parce qu'on a des croupes, voilà. Et puis il y a 15 jours, 3 semaines, bon, on parlait hollandais avec un très gros club de canoë. Hein, ben, ils nous avaient choisi comme spot. On a les pieds dans le marais hein, pendant. Alors, on en a les avantages et les quelques inconvénients pendant la période hivernale, où effectivement, il faut sortir le tracteur du camping en général. Et c'est ce qui nous permet de rejoindre la civilisation, puisqu'il y a quand même un kilomètre 6, 2 kilomètres de route qui peuvent être sous l'eau. Donc, on peut être coupé du monde pendant quelques jours, hein, tous les ans. Et puis, le spot, et là, il parle de lui-même. Quoi, hein. Donc, les clients qui viennent là, c'est la découverte du marais, évidemment. Hein. C'est un spot incroyable, que ce soit pour les départs en canoë, pour les départs à pied, à vélo, c'est idéalement situé, quoi, si vous voulez. Hein, on va aller voir quelles sont les langues parlées alors, en ce moment au Lidon. Voilà.
3: En général, le Marais Poitevin, ce n'est pas forcément le lieu touristique en France qui porte le plus et pourtant...
14: Exactement. Alors ça, c'est toujours ça. C'est souvent méconnu des Français et pourtant, on arrive de l'Europe hein, voilà, pour le découvrir ce marais. Il y a quelque chose de très paradoxal. Moi, je vois arriver des gens de la côte qui ont envie de le découvrir, qu'ils connaissent pour certains, qui veulent découvrir d'autres espaces dans ce marais Poitevin. Puis, à côté de ça, il y a une clientèle étrangère qui est là, qui vient et on a l'impression qu'ils connaissent. Donc, on est toujours surpris.
3: Et justement, on arrive dans le camp des élèves portugais. On retrouve le professeur Julio Cunhan qui est actuellement allongé, qui se repose sur l'herbe. Julio, vous avez avec votre collègue la responsabilité d'une cinquantaine d'élèves venus en vacances dans le Marais Poitevin. Julio Cunhan, est-ce que vous pouvez nous expliquer comment vous en êtes arrivé à venir ici dans le Marais Poitevin? Ce n'est pas forcément le lieu le plus emblématique en France.
15: On trouve que c'est un endroit assez paisible, en pleine nature, c'est ce qu'on cherche, normalement quand on est en groupe comme ça. Et après, donc, à partir d'ici, on a visité beaucoup d'endroits ici en France. On a été à Nantes voir quelques expositions, les machines de Nantes. Nous sommes allés au Puy du Fou hier. Nous sommes à La Rochelle aussi. On a fait une petite visite à La Rochelle, au musée maritime. Et donc, on est bien installé, voilà, on est, c'est bien.
3: Merci beaucoup, Julio Cunhan.
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1: Et si la barque est l'un des moyens les plus connus et les plus relaxants pour découvrir le Marais Poix de Vin, ce n'est pas le seul. Au camping du Lidon, comme à d'autres endroits, le cyclotourisme se développe. Les structures mettent donc en place des dispositifs pour les attirer. C'est le cas du camping La Venise Verte à Coulon, dans les Deux-Sèvres. En mai 2025, l'établissement a reçu le titre du meilleur camping en France pour les cyclistes. Et celui-ci était décerné par les clients eux-mêmes. Et justement, nous arrivons au camping de la Venise Verte et c'est Grégory Davio, copropriétaire du lieu, qui vient à notre rencontre.
2: Nous avons des hébergements pour eux, nous installons deux tentes de 4 et 5 personnes pour pouvoir les héberger parce que la plupart viennent sans tente, sans rien. Donc c'est vrai que pour eux, c'est beaucoup plus simple que de venir avec une tente. Et si il y a des jours pluvieux, ils sont contents d'avoir une tente déjà toute prête et aménagée. Donc les tentes, elles sont ici. Nous avons deux tentes ici. Et en fait, c'est des tentes qui sont toutes équipées. Il n'y a personne dedans, mais ce soir, il y aura certainement du monde. On a mis des vrais lits pour que ce soit plus confortable. On n'a pas mis de matelas gonflables. C'est ce qu'on avait à l'époque quand on est arrivé. Et puis on a retiré les matelas gonflables pour mettre de vrais matelas. C'est plus confortable pour nos randonneurs. Et puis c'est des tentes qui sont toutes équipées avec une gazinière, un frigo, de la vaisselle, une table, des chaises. Les gens arrivent, ils déposent leurs valises. Et après, ils peuvent profiter du

0: troisième, il est où ?
1: Et justement, nos premiers cyclotouristes arrivent. Ce sont William, Pauline et leurs trois enfants. La plus jeune, c'est Louise. Elle a un an et voyage dans le chariot à vélo. Les deux garçons sont Gabin et Victor. Ils ont respectivement 11 et 13 ans.
2: C'est là-bas le 33 vers l'arrière. On voit avec le sol. À gauche.
1: Ici, elle est au fond. Pour Pauline et sa famille, ces vacances à vélo sont une première.
3: Et l'idée, c'est venu des enfants en fait, qui voulaient faire du vélo, qui s'intéressent de plus en plus au Tour de France, de suivre le cyclisme en fait.
4: Les étapes, t'as des Pogacar.
3: Et donc, du coup, on s'est dit, pourquoi pas faire du vélo pendant les vacances. Et puis, le défi, voilà, comme on était aux portes du Marais Poitevin, de prendre le temps de le découvrir et d'aller jusqu'à la mer. On ne voulait pas transporter notre toile de tente parce qu'on a déjà les bagages en fait. Donc on a toutes nos étapes, c'est soit des toiles de tente comme ça toutes prêtes, soit des mobilhomes que les gens acceptent, enfin les campings acceptent de nous louer à la nuit en fait, ce qui est plutôt rare à cette période, parce qu'ils veulent les questions à la semaine. Et du coup, là c'est des compromis qui sont intéressants pour pas tout transporter.
2: William, il y aura quoi pour le vivre Louise ?
5: Oui. C'est mieux.
3: Et donc juste la question en vélo, c'était la logistique avec notre bébé qui a juste un an. Du coup, de tout faire suivre. Donc là, la question, c'était est-ce qu'on aura de quoi faire chauffer le biberon ce soir ? Et voilà, Victor a regardé, c'est bon. C'est ce qu'il faut.
6: Tu peux même te faire du thé.
3: Okay.
6: Et on peut même faire chauffer les plats.
3: Et à chaque fois aussi, notre critère, c'était d'avoir soit une piscine ou quelque chose qu'on s'est dit qu'en juillet, on allait avoir trop chaud.
6: On va se rafraîchir.
3: Et que voilà, on est forcément un point d'eau pour pouvoir se baigner. Quoi.
1: Parce que là, ouais, le programme, une fois les valises défaites, c'est
3: d'aller mettre dans l'eau, se rafraîchir, ça c'est sûr. Et puis que les enfants puissent jouer, voilà, le camping aura sûrement aussi d'autres enfants de leur âge. Donc voilà, que ce soit des vacances un peu sportives, mais aussi agréables pour tout le monde. Quoi. C'est la nature en fait, c'est aussi Gabin à l'école à Niort, il a fait un programme là, sur les bords de Sèvres. Et du coup, on lui demandait qu'il nous explique ce qu'il avait appris avec son guide. Donc il nous a fait tout un petit cours sur les libellules, voilà, on a appris des choses. Puis on respire, enfin on est amis de la nature.
6: C'est un plaisir aussi, c'est un plaisir.
3: Bah oui. Et puis là, en fait, il n'y a quasiment personne, donc c'est agréable. Tout à l'heure, on a traversé Coulon, on l'a fait plusieurs fois déjà l'été, de venir faire de la barque, il y a plein de monde. Là, début juillet, c'est génial, on est un peu tout seul, c'est agréable. Et même sur les pistes cyclables, on est bien. Parce que, par exemple, La Rochelle ou l'île de Ré ou l'île d'Oléron, faire du vélo l'été, c'est juste même pas envisageable. Enfin, c'est voilà, touche-touche, c'est pas agréable. Alors que là, on est un petit peu tout seul, on va à notre rythme, on a fait un pique-nique voilà, improvisé. Donc c'est vraiment voilà, le plaisir, la détente.
1: Des familles comme celle-ci, le propriétaire du camping La Venise Verte, Grégory Davio, en croise de plus en plus.
7: On a de plus en plus de gens qui viennent en famille ou même des gens solo qui viennent aussi faire la vélo française parce qu'elle passe à Coulon. Et on s'aperçoit qu'on en a de plus en plus de monde chaque année.
1: Un succès qui a poussé certains à en faire leur spécialité, c'est le cas de l'agence La Bicyclette Verte. Présentation de l'entreprise avec Bérénice Amizé, responsable d'agence.
8: La Bicyclette Verte, c'est une agence de voyage à vélo qui propose des circuits en France et en Europe à des clientèles françaises et étrangères. Donc on va organiser tout votre voyage de A à Z, que ça soit de la réservation des hôtels, transport de bagages, la location des vélos si vous en souhaitez, parce que beaucoup de nos clients viennent avec leur propre vélo, et aussi parfois le rapatriement des personnes jusqu'au point de départ, parce que ça peut être contraignant de prendre le train. Donc on s'occupe de tout ça, et une fois que tout est réservé, on envoie les documents de voyage aux clients, et il n'y a plus qu'à pédaler. Il y a une vraie demande, et surtout depuis le Covid, les gens ont besoin de prendre l'air, de respirer, et depuis ce moment-là, le voyage à vélo a fait un boom qui ne désemplit pas. Nos clients sont toujours demandeurs de partir en voyage à vélo. On a beaucoup de nouveaux clients, mais aussi des réguliers qui viennent d'année en année, parce que c'est un style de voyage qu'ils apprécient particulièrement. Et je pense que dans l'époque dans laquelle on vit aujourd'hui, on a besoin aussi de se recentrer, de revenir au slow tourisme et avoir une empreinte carbone moins importante. Donc voilà, donc les clients partent à vélo et de plus en plus.
1: La structure s'est désormais bien développée puisqu'elle comporte également aujourd'hui une filiale qui s'appelle Bicibag. Lucie Delavenne en est l'assistante commerciale et logistique. Elle nous précise le concept.
9: On fait aussi une activité de portage de bagages, donc c'est-à-dire qu'on va aller chercher les bagages au jour le jour, au fil du périple des clients.
1: En 2024, la France était la deuxième destination des cyclotouristes après l'Allemagne, avec 9 millions de séjours enregistrés. Sur le territoire national, les itinéraires à vélo ne cessent de s'allonger. L'un d'entre eux passe justement

0: Dans le Marais Poitevin, il s'agit de la Vélo Francette. Selon Lucie Delavenne, cyclotourisme et Marais Poitevin, ça matche plutôt bien.
1: Je pense que le Marais Poitevin est très connoté nature, voilà, ralentissement, découverte, etc. Et les gens sont friands de ça, sont friands de faire une activité simple, peu coûteuse, qui permet l'émerveillement de l'environnement et le vélo est vraiment bien pour ça dans le Marais en tout cas.
0: Et pour s'en rendre compte, nous allons désormais retrouver deux de leurs clientes. Elles sont belges et entament leur visite à vélo du Marais. C'est donc Laurent Dany qui leur livre leur matériel en échange de leurs bagages.
2: Et bonjour.
3: Bonjour.
2: Donc là, vous récupérez les bagages.
3: Les bagages aussi, oui. Tout ça bien ascensé. Okay.
0: Mais avant de partir, petite découverte de leur vélo électrique.
3: La batterie, alors vous avez...
4: Le chargeur, oui, mais c'est comment on l'enlève, c'est ça que je voulais
3: vous
4: savoir.
3: Avez une petite clé qui est là, vous voyez. Donc, hop, ce côté.
4: Ah oui, d'accord.
3: Vous mettez la clé et puis vous tirez,
4: okay,
3: tout simplement.
4: Comme ça, comme d'habitude. Voilà.
0: Pour ce duo, le cyclotourisme n'est pas une première, c'est devenu un rendez-vous annuel, comme l'explique Brigitte.
5: Les vacances à vélo, on en fait depuis quelques années. On choisit chaque fois une région différente en France. Et le Marais Poitevin, on ne le connaissait pas, voilà. On loue les vélos et puis les bagages nous suivent parce que ça simplifie les vacances, surtout qu'on doit pas, on va dans des petits hôtels, des gîtes et choses comme ça. C'est beaucoup plus agréable de terminer une étape à vélo en terminant par un hôtel, un gîte, une maison de... Voilà.
0: Et c'est un confort en plus, Sophie.
6: Ce système, oui, permet que, là, avec les transporteurs, qu'on puisse prendre ce qu'on veut dans nos valises et pas se limiter à 3 t-shirts et 2 shorts, quoi.
3: Oh. Bon. Je vous souhaite une bonne journée.
7: À demain matin.
3: À 9h, je serai là.
7: Ok, ça va. Voilà.
0: Il est désormais l'heure du départ, c'est donc le strict nécessaire qui est emmené sur le vélo. Les plus grosses valises, c'est Laurent Dany qui les prend en charge.
3: Je fais le transfert des bagages en même temps. Là maintenant, je dégoûte les bagages des clients que j'ai pris ce matin au gîte.
0: Et après plusieurs heures de pédalage et de découverte, notre duo atteint leur deuxième logement. C'est donc l'heure du bilan pour Brigitte.
5: D'abord, on est passé par beaucoup de champs, puis après, on est rentré dans les Marais Poitevin, ici, enfin, dans les Marais. C'était très sympa.
0: Rebelote le lendemain matin. Une fois le petit déjeuner pris, le duo repart.
2: Bonne route. Merci.
0: Au programme aujourd'hui, 70 km et une grande majorité du parcours dans le Marais Poitevin.
7: On découvre autrement. On découvre vraiment autrement que si on est sur l'autoroute pour aller de Namur à La Rochelle, quoi. C'est vraiment... Et puis on a le temps, super beau.
4: Je ne connaissais pas du tout, c'est vraiment très beau. C'est plus connu. Non, c'est super vert. Il y a des fleurs partout, c'est beau. Et puis, des marais.
6: Des champs quand même avec un petit peu d'arbres. Quelques fleurs. Ça, c'est ce qu'on voit ici, mais peut-être que dans 5 km, ce sera autre chose, ou dans 10 km, on sera vraiment au bord de l'eau. Voilà, c'est toujours différent.
8: C'est ça qui vous plaît ?
6: Oui, c'est ça qui nous plaît, c'est que c'est très varié. D'autant plus que moi, là où j'habite en Belgique, je fais toujours les mêmes balades et c'est toujours la même chose. Donc ici, voilà, on découvre plein de choses. C'est gai.

0: C'est la fin de cette visite du Marais Poitevin. Merci de l'avoir suivi. Bon été à toutes et à tous sur RCF Notre-Dame.
1: À suivre sur votre radio chrétienne, Christophe Maury pour des arts et des lettres. 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
3: Jean Desportes était venu ici même pour son roman Le Vestiaire américain. C'était déjà une histoire de transfuge de classe. C'était, vous savez, l'histoire d'un jeune homme qui avait fait une très grande école de commerce et qui se retrouvait dans la vie active, dans un monde qui n'était pas du tout fait pour lui. Et ce Vestiaire américain, il avait tous les codes, mais tous ces codes avaient volé en éclats. Et bien là, il va encore plus loin dans ce livre qui s'appelle Clandestin familial, un roman publié aux éditions du Rocher. C'est une histoire de coming out, eh oui, un peu à la Lagarce, qui est d'ailleurs mentionnée dans le livre. C'est l'histoire d'Antoine, Antoine qui est élevé dans une famille catholique. Les parents, Hubert Dubreuil et Marie-Cécile Vuillard, vous savez, Vuillard, c'est les parfums Vuillard, eh ben, c'est l'entreprise familiale que dirige le gendre Hubert. Ils sont croyants, peut-être, mais ils sont surtout très cathos. Ils participent tous les mois à un groupe de réflexion biblique autour du père Armand. Et c'est assez souvent que ces choses se passent. Je vais vous lire un extrait. Leur groupe des équipes Mater Dei se réunit deux fois par mois et ils se reçoivent à tour de rôle le temps d'une soirée d'échange et de prière. Les Dubreuil-Villard, avec les amis qu'ils y ont retrouvés et les autres couples participants, forment une petite communauté qui s'est soudée au fil des ans. Une église miniature, comme Hubert aime à se le figurer. Les équipes sont un mouvement catholique s'adressant aux ménages qui souhaitent vivre leur amour conjugal à la lumière de leur foi. Ils considèrent qu'avec Dieu au sein de leur mariage, ils sont plus forts pour surmonter les difficultés de la vie, se relever après leur chute, dépasser leurs égoïsmes, se pardonner mutuellement, dilater leur cœur et renforcer leur désir de fidélité. Les équipes sont en quelque sorte une méthode pour pallier l'amenuisement inéluctable de la flamme des premiers temps, en favorisant le développement d'un amour plus profond de l'autre, davantage tourné vers l'âme. Un amour englobant le projet familial dans son entier, sous le signe de la sainteté. Hubert présente ainsi cette organisation à la fin de la messe dominicale lors des annonces diverses. En nous associant à d'autres ménages partageant le même désir, les équipes nous permettent de nous soutenir les uns les autres et de cheminer ensemble vers le Christ, véritable but de toute existence, voulant s'affranchir du néant pour se réaliser dans sa pleine dimension spirituelle. Pouvons-nous encore être catholiques sans être de droite ? C'est la question qu'a posée Bertrand de Rogeroux à la petite assemblée. L'heure est grave, il s'alarme de la menace que fait peser la gauche sur la famille chrétienne, c'est-à-dire la famille traditionnelle, celle de la crèche. On voit bien ici que les parents sont très engagés sur le plan catholique, sur le plan de la religion, sur le plan de la foi, du couple et de la famille. Mais cette famille ne serait-elle pas un carcan ? Est-ce que la religion qui empêche, ou plutôt la façon de la vivre, qui nous empêche ? Et ça, c'est encore une question que pose le livre de Jean Desportes dans « Clandestin familial ». Mais ne se sont-ils pas trompés sur toute la ligne, je le cite encore. Et si le plus grand malheur de l'Église était d'avoir été séparé de l'État par leur faute à eux, catholiques de France, qui s'inscrivent encore aujourd'hui dans une tradition justifiant la lutte contre la constitution civile du clergé à la Révolution. Quand naguère, elle naviguait de concert avec le pouvoir politique, n'avait-elle pas remarquablement bien servi ses intérêts en lui donnant une sacralité et en structurant la spiritualité des foules ? Le grand écart entre la défense de l'institution avec sa tradition défaillante et leur adhésion aux valeurs qu'elle revendique devient intenable. Et d'ailleurs, pourquoi toujours l'Église, comme le fait valoir justement Marie-Cécile ? Pourquoi ne va-t-on pas regarder ce qui se passe à l'école républicaine, par exemple, avec la différence notable qu'un enseignant n'est pas appelé à la sainteté ? Il semble à Hubert que tout comme le ciel n'appartient pas à Air France, Jésus n'appartient pas à l'Église catholique. S'il le faut, et en dernier recours, il changera de compagnie, le Seigneur devrait lui conserver ses miles. Vous voyez que même Hubert Dubreuil, ce père de famille catholique, peut changer et peut prendre de la distance par rapport à sa foi, ou en tout cas à sa foi dans une institution. Qu'est-ce qui a fait le changement ? Eh bien, c'est le rejeton, le garçon qui s'appelle Antoine. Car Antoine, depuis son enfance, se pose un certain nombre de questions. Pourquoi il est toujours rejeté ? Pourquoi, au scout, on le met plutôt à l'écart ? Et puis, on trouve qu'il est un peu efféminé. Et puis, il y a des mots qui vont sortir, tarlouse, tapette, pédé. Mais il est enfermé dans un carcan, Antoine. Et il se demande si ce n'est pas l'Église qui l'a rendu gay. À croire que l'institution repousse les plus vaillants, ce qui est assez grave finalement. Et le pauvre Antoine va faire un réquisitoire terrible envers la religion et envers la catholicité et l'Église catholique en particulier. Donc c'est intéressant de voir ce côté-là parce que il pose des questions, il nous interroge. Et c'est un moment important, je trouve, que de lire ce roman qui est assez épais. Il fait 455 pages. Et il pose encore une fois les questions de la religion, de notre religion et surtout de notre adhésion. C'est-à-dire quelle est la façon dont nous, on met en avant sur un piédestal un certain nombre de prêtres, de religieux, mais aussi de concepts. Je le cite encore, « Une famille devait être le premier cercle de compréhension et de soutien de ses membres, et certainement pas le petit théâtre des conventions et du monde enchanté. Avec son regard presque exalté et sa veste en cuir, il a un instant fait penser à son père, à un jeune militant de gauche en guerre contre les institutions, tandis qu'il les désignait de sa petite cuillère en argent. Marie-Cécile a renvoyé par réflexe Louisia à l'office avec son plateau de pâtisserie, tant le déjeuner leur donnait l'impression d'avoir été saccagé. Une grenade avait explosé dans la bonbonnière. Et oui, c'est le moment où le fils annonce à ses parents qu'il est homosexuel. » Naturellement, la guettitude qui va être un moment de fête et qu'il nous raconte aussi, c'est-à-dire que on a à la fois la famille qui est un carcan, la religion qui est un carcan, et lui, il y croit toujours parce qu'il aime ses parents, mais en même temps, il se sent fondamentalement rejeté. Alors, qu'est-ce qui pourrait l'informer ? Éventuellement, Famille Chrétienne, le magazine, allez, on y va. Leur hebdomadaire préféré, Famille Chrétienne, s'est chargé de faire la promo de l'événement. Il s'agit du mariage pour tous, je vais y revenir. Il entraîne toujours deux ou trois numéros sur la table basse du salon. Je le feuillette régulièrement, même si je ne trouve pas ça passionnant. On y découvre les dernières égéries catho à la mode, prêtres, politiques ou écrivains. Il y a des reportages sur des abbayes ou des cathédrales, des témoignages de gens qui racontent comment Jésus leur a parlé dans des expériences de mort imminente, ou des toxicomanes qui sont sortis de la drogue grâce à la Vierge Marie. Il y a des scoops, comme l'interview du prêtre qui était au chevet de la princesse Diana. Il y a aussi des pubs pour des médailles miraculeuses et des bouteilles d'eau de Lourdes en forme de Sainte Vierge, ou encore des petites annonces de jeunes filles au père catholique cherchant familles nombreuses débordées, ou de célibataires voulant trouver âme sœur pour fonder foyer dans la lumière du Christ. C'est d'ailleurs Famille Chrétienne qui décide de ce que nous pouvons regarder, mes sœurs et moi, avec son programme télé. Alors je suis bien obligé de le consulter pour connaître la teneur de nos soirées ciné. Les parents lui font une confiance aveugle, évidemment. Les films qui m'intéressent sont souvent marqués d'un ou plusieurs points rouges de déconseillés à éviter, complétés de symboles d'affinage. V, scène violente, X, scène suggestive, ce qui vaut condamnation. Comme les damnés ou basique instinct, alors va pour Bénure et Thalassa, tous deux notés, quatre cœurs. Voilà comment ce jeune homme, Antoine, peut-il grandir, s'émanciper, trouver sa liberté lorsque tout

nous, dans la famille des parents d'Hubert Dubreuil et de Marie-Cécile Villard, tout, et de ses sœurs, tout est organisé, formaté pour se mettre, malheureusement, et c'était ce qu'il disait tout à l'heure sur la relation de l'Église et de la politique, c'est pour que, malheureusement, se soit mis en marge. C'est-à-dire que l'Église se mettant de plus en plus en marge, la foi devenant quelque chose de privé, eh bien, forcément, ça ne peut que grincer envers le monde. Et c'est le talent de Jean Desportes dans Clandestin familial que de le dire et que de le répéter, parce que c'est son homosexualité, signe de sa liberté, finalement, donne une révélation de lui-même, mais qu'il ne peut absolument pas ni avouer, c'est-à-dire qu'il ne peut pas la vivre, tout simplement. Alors, faut-il rentrer dans une hypocrisie, c'est-à-dire faire semblant? Et en effet, il y a beaucoup de semblances. J'ai enfin trouvé un milieu où j'ai mon utilité, où je me sens accepté tel que je suis. On me regarde ostensiblement, on projette sur moi des désirs, on me nomme, on me comprend, on me lit, on me touche, on me consomme, on me perçoit dans ma totalité. Et c'est là où il va trouver, en effet, grâce à des rencontres, où il va trouver franchement sa propre authenticité. On m'a dénudé, on m'a dépouillé de cette couche de mystère qui n'était qu'un secret mal vécu, une peur d'être au monde, qui n'était qu'une chose tout à fait banale, une bête orientation sexuelle, une couleur de cheveux qu'on montait en épingle, dont on faisait grand cas à force de ne pas voir ou d'accepter cette évidence de rien du tout. Il est différent. Il n'est pas comme tout un chacun. Il est ceci, il est cela. Il était parfaitement banal et ne demandait qu'à le rester comme un veau au milieu du troupeau, ni au-dessus ni à côté. On a retiré mes vêtements avec plus ou moins de transport. On a défait les liens de ma cuirasse forgée dans la peur et le doute. Mon armure pour mettre à distance les questions et les regards, empêcher les gestes traîtres, tenir loin de moi l'hostilité et ses menaces. J'étais un esprit enfermé dans un parpaing. On a massé mes membres, on a caressé mes cheveux. J'ai retrouvé les câlins perdus de mon enfance. On m'a rendu mon corps quand tant de croyances s'attachent à nous en déposséder. Personne ne se souvient de sa naissance, de sa venue au monde. Moi et quelques autres, parce que nous l'avons choisi. Si, et c'est très beau. Et on comprend que par-delà cette gravité, il y aura évidemment le sens de la fête, et on se souvient tous de ces folles années au palace. C'était les années avant le sida où tout semblait possible.

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Je suis bien désolé que Trump ait dévoyé le message de Village People que nous venons d'entendre et qui reste un hymne qui a rassemblé dans la fête tant d'hommes qui ne se cachaient plus. C'était une libération finalement, cette libération que l'on peut lire dans Clandestin familial de Jean Desportes, ce livre que je vous présente aujourd'hui et qui est publié aux éditions du Rocher, qui me semble un livre tout à fait essentiel parce que à travers la question de la clandestinité, de l'homosexualité clandestine et du carcan qu'apporte la famille, la religion, tout ça, ce sont des questions qui se posent vraiment. Et la question essentielle, c'est est-ce que le carcan vient de l'univers, le monde, la religion, la famille, ou est-ce que ce n'est pas nous-mêmes, ou plutôt le narrateur, puisque ce n'est pas moi qui ai écrit le livre, le narrateur qui se met dans le carcan. Donc c'est son regard sur le monde, ou est-ce que c'est le monde qui le regarde? C'est peut-être un peu des deux. Alors, il va nous parler de la manif pour tous, des pages qui sont saisissantes et qui, j'avoue, nous touchent parce que nous étions ici à Radio Notre-Dame très engagés d'une certaine façon. Et cet engagement, eh bien, on l'écoute Jean Desportes parce qu'il nous parle de façon assez étonnante. Je le cite. Un papa et une maman, ils sont tétanisés qu'on les prive de leur dyade fondatrice Joseph et Marie. Un papa, une maman et aussi un bœuf et un âne gris. De ces derniers, on ne manque pas, avec les moutons qui bêlent derrière. J'imagine qu'un jour, quand le soufflet sera retombé, la loi digérée comme la loi Veil, comme le Pax, comme tous ces textes qui, après avoir dépassé le fiel et la violence, apportent un peu d'air frais aux gens, Frigide Barjot aura trouvé une autre cause. Après avoir existé sur le dos des homosexuels, sur les besoins de famille, sur leur désir de stabilité, sur leur idéal de fidélité, elle prendra peut-être la tête de la lutte contre les éoliennes, parce que ça tourne avec le vent. À moi, à nous, il restera une blessure profonde et inguérissable, celle d'avoir été reniée avec véhémence par ceux-là même qui nous ont engendrés tels que nous sommes. Il nous restera du dégoût et du mépris, celui qu'on a pour l'inconséquence, la tragique faiblesse de ceux qui n'assument pas leurs responsabilités, dont ce n'est jamais la faute, qui font tout bien et qui ne comprennent pas, cherchant toujours un responsable autre qu'eux, au-dessus d'eux, quand les choses ne tournent pas telles qu'elles s'étaient stupidement imaginées. Moi qui réfléchis sans relâche la bonne façon de leur dire, de la manière la plus douce, provoquant le moins de heurts et de défiances inutiles, je me demande si cela est encore possible face à ce déchaînement de haine collective contre laquelle je me sens si faible. Peut-on s'ouvrir à des gens fermés ? On voit bien la blessure de ce pauvre Antoine. D'ailleurs, vous lirez les chapitres, parfois il dit je, et parfois on est à la troisième personne du singulier, c'est Antoine qui est le personnage, le héros. Mais parfois il se raconte aussi. Et là, on voit toute la mesure de la blessure qu'il ressent, une blessure sociale. Alors, le roman est moins festif que ce que nous avons écouté tout à l'heure, et plutôt grinçant sur la famille. Quand tout s'effondre, la famille vacille. Mais est-ce que c'est la famille en déclin qui fait tout sombrer? Et puis, il n'hésite pas à pousser la porte du politique, ce qui m'avait déjà beaucoup plu dans le précédent roman. On ne peut plus continuer sur la croissance. Et l'on assiste non pas à un coming out, on le laisse pour le film,

mais une volte-face du père Hubert. Il faut dire que les affaires ne vont pas très bien et les parfums Villard sont pratiquement au dépôt de bilan. Je vous en dis pas plus. Toutefois, ça va donner une grande modification dans la vision d'Hubert, le père, et la vision par rapport au pays et par rapport notamment au capitalisme. Je cite encore le roman. Peut-être faudrait-il faire sauter davantage de bars et les remplacer par des pavillons propres où les habitants seraient relogés, découvrant alors ce trait si français du chacun chez soi. Peut-être faudrait-il ajouter des squares, des skateparks, des terrains de foot et des mosquées, tout ce qui permettrait de continuer à les fixer. Mais comment y arriver avec une famille politique qui n'a que les mots économie et croissance à la bouche? L'économie a-t-elle d'ailleurs jamais été un vecteur d'adhésion dans ce pays? Hubert ne voit qu'une solution radicale, quitte à choquer tout le monde. Voter socialiste. La gauche est quand même plus souvent utile. Évidemment, pas la gauche rousseauiste, dangereusement utopique, mais la gauche voltairienne, pragmatique. D'ailleurs, Lionel Jospin, le précédent Premier ministre, n'a-t-il pas procédé à plus de privatisation en valeur absolue que les gouvernements d'Édouard Balladur et d'Alain Juppé réunis? Mais qui voudra l'entendre? L'exploration minutieuse de voies sans issue apporte souvent le sommeil. Et le père Hubert va petit à petit réfléchir sur notre société, sur le capitalisme. Et la retraite arrivant, eh bien, il va être beaucoup plus détendu sur toutes ces questions-là. Il lui semble, je le cite, il lui semble que le capitalisme devient cannibale, s'il ne l'a toujours été. Alors qu'il fut un temps pas si lointain, celui de son apprentissage auprès de son beau-père, où les choses étaient certes plus lentes, mais aussi plus attentives dans tous les sens du terme, c'est-à-dire plus douces et équilibrées. Il se rappelle très bien de l'importance qu'accordait Maurice à la fidélisation des clients de la maison, une politique qui passait selon lui par un souci presque religieux de la qualité de ses parfums, aimant à répéter que le produit faisait le nom et pas l'inverse. Cela avait en outre la vertu de lui permettre de dormir sur ses deux oreilles, convaincu que si d'aventure ses jus ne plaisaient plus, cela aurait trait au goût ou à la mode, mais pas aux fondamentaux de la maison qui étaient la meilleure garantie pour rebondir. Faut-il croire qu'au cours des dernières décennies, les consommateurs sont devenus une matière plus inépuisable que les énergies fossiles et par conséquent que leur souci de leur fidélisation, c'est-à-dire de leur conservation, coûte désormais très cher. Les retraités savent-ils l'avenir que leur réservent les fonds de pension qui investissent leur épargne dans les groupes de maisons de retraite en exigeant toujours plus de profitabilité? On voit bien le non-sens que décrit Jean Desportes dans Clandestin familial, publié aux éditions du Rocher. On voit bien le non-sens de cette société. Non-sens de cette société qui court à sa perte. Alors, il faut raconter comment Antoine rentre dans comme stagiaire dans une boîte de pub. Et alors là, naturellement, c'est le temple de la consommation et le temple à la fois du sexisme, de cette espèce de modernité où tout le monde se croit absolument tout permis et où les gens se sentent, tout puissant, bien sûr. On s'épuise à tenter de raisonner des postes à dos têtus, se prenant pour Vinci et voulant tout sacrifier à la beauté de l'idée. Ils n'avaient qu'à être artistes, mais visiblement, ils n'ont rien d'autre à exprimer. Ce que les marques ont besoin de dire, c'est la culture beauf, érigée en valeur cardinale. Étant donné que je ne regarde pas le foot et ne sais pas faire des blagues sexistes, j'ai eu du mal à m'intégrer. Tout un art du slogan qui fait mouche, de la répartie cinglante que je ne maîtrise pas. La faute à un environnement trop préservé? À ce sentiment de ne pas être à ma place à cause d'une éducation dont les corsets souffrent de ces attitudes et langages relâchés? Je me suis forcé à fendre le moule, à me détendre, à jouer de mon personnage de BCBG, finalement devenu pop culture et sympathique grâce à Clapiche, me disant qu'autrement mon horizon professionnel se bornerait assez vite à un poste d'attaché de communication à la mairie de Versailles. Je me suis aussi rendu compte à mes dépens que les gays n'ont rien à faire dans ce genre de boîte. Ils sont juste bons comme sujet de campagne antidiscrimination vendue au gouvernement. C'est souvent bien fait, mais par des homophobes et misogynes, notamment les patrons. Une agence de publicité, c'est comme la société, mais en pire. Pas devant, mais à la remorque. Après tout, on leur demande d'abord de vendre des

burgers, des télés géantes et des abonnements au foot. Entre le directeur commercial qui envoie ses photos de pénis à toute nouvelle recrutée qui ne pourra plus fuir et le patron du planning stratégique qui estime qu'il a perdu au change parce que la remplaçante de son assistante a moins de seins et de fesses, ça n'arrête pas. Sans parler des remarques dégradantes pour dresser les juniors ou les stagiaires. Tu es à moins deux sur une échelle de zéro. Tout ce qui sort de ta bouche, c'est de la merde. Voilà l'ambiance dans la maison de, dans l'univers de la publicité où se trouve ce pauvre Antoine. Alors, clandestin familial de Jean Desportes exprime un monde qui change, une charnière qui grince douloureusement. Politique toujours et toujours l'idée de la contradiction et du paradoxe. Parlons d'immigration. N'y a-t-il pas un paradoxe à orienter avec ses votes le financement par ses impôts de politique de surveillance des frontières plus strictes, tout en soutenant, avec ses dons et la déduction fiscale à laquelle il donne droit, des missions d'accueil et de fixation. Et il y a cette terrible question, cette terrible phrase, au fond, peut-on encore avoir le luxe d'être chrétien ? C'est ce roman interroge, interpelle, nous bouscule. Et c'est bon d'être bousculé. C'est bon d'être bousculé, de terminer le roman qui se termine bien par une formidable lettre d'amour, évidemment. Et c'est l'amour qui sauve tout. Et quand on a terminé ce livre, que l'on voit que tout semble avancer masqué, que l'hypocrisie, je parle d'étymologie, l'hypocrisie règne à la fois en politique, dans les religions, dans la famille. Ce n'est pas évidemment de faire de l'homosexuel un surhomme ou un héros, mais simplement de voir que notre société, notre religion, notre famille, souvent, ne rassemble plus. Alors, lorsqu'on quitte ce roman, forcément, on a envie de rentrer dans une église. Et c'est peut-être ça le plus important pour aller s'y rassembler, pour aller se retrouver et pour aller y chanter. Puisqu'il n'y a rien de mieux pour se rassembler que de chanter, bien évidemment. Alors, ce roman est-il enchanteur? Oui et non. Il l'est, bien évidemment, parce que le ton d'Antoine est tout à fait singulier, tout à fait heureux. Non, parce que c'est grinçant, parce que c'est violent. C'est violent au sens où il nous envoie une sorte de miroir. Et j'avoue que c'est assez compliqué pour moi qui suis chrétien, catholique et hétérosexuel, blanc, comme on dit. Eh bien, j'ai lu ce livre avec vraiment beaucoup de passion. Parce qu'encore une fois, les mots sont justes. Et qu'on n'est pas dans la victimisation, c'est ça qui est important, on n'est pas dans la victimisation, on est dans le regard d'un homme qui a été particulièrement élevé, élevé à la fois dans une culture générale, dans la religion catholique, parmi les scouts, alors il y a des scènes de rallye qui sont très très drôles dans l'adolescence, et puis en même temps, qui n'arrive pas à trouver sa place. Est-ce que nous sommes capables, nous, d'ouvrir les bras pour permettre à chacun de trouver sa place? Je vous parle peut-être comme un prêche, mais c'est quand même la conclusion qui sort de ce clandestin familial de Jean Desportes, publié aux éditions du Rocher. Merci Cédric Cobat pour la réalisation de cette émission, Philippe Malpeuch, François Dieudonné pour la réussite technique de notre rendez-vous et Camille Meyer pour le partage sur les réseaux sociaux. Bon, vous avez bien compris que Jean Desportes n'était pas dans le studio, que je n'ai pas pu l'interviewer, mais j'espère que je vous ai donné envie de lire ce livre qui m'a vraiment passionné. Demain, mercredi, nous irons au cinéma parler, commenter les films à l'affiche. Nous en choisissons trois, vous le savez. D'ici là, prenez soin de vous et des autres. Et puis surtout, soyez heureux. C'est très urgent. Je vous embrasse.

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1: Le génie du christianisme vous propose aujourd'hui le tombeau des ducs de Bretagne. Et pour évoquer ce monument emblématique de la Loire-Atlantique, peut-être de la Bretagne, nous recevons aujourd'hui Sophie de Gourcy. Bonjour Sophie.
2: Bonjour Emeline.
1: Alors vous êtes historienne de l'art, vous êtes enseignante, vous êtes conférencière et vous êtes surtout l'autrice d'un ouvrage, Le tombeau des ducs de Bretagne, un miroir des princes sculptés, avec une préface de Martin Aurel qui nous permet peut-être de voir et de comprendre un tout petit peu mieux ces tombeaux qui n'ont finalement rien à voir avec, j'allais dire, nos pierres tombales actuelles.
2: Effectivement, ils sont l'objet d'une très belle commande. Et ici, avec le tombeau des ducs qui a été commandé par Anne de Bretagne en 1499, la reine Anne veut faire passer un message politique et religieux. Donc il y a une intention qui est très précise et que l'on va pouvoir suivre grâce aux allégories qui flanquent le tombeau, donc les vertus cardinales. Et puis, il y a de très nombreux détails qui sont charmants, un peu disséminés partout, et qui permettent une lecture suivie, un enseignement.
1: Donc, ce qui signifie qu'un tombeau, ce n'est pas uniquement, ou c'est peut-être, comment dire, une manière de se souvenir du défunt, en tout cas quand on est duchesse ou reine, et c'est une sorte de manifeste politique ?
2: Mais ça peut l'être, enfin c'est très rare, mais dans le cas de ce tombeau des ducs, il a une dimension exceptionnelle. Donc généralement, un tombeau, cela permet de faire songer à, de se souvenir d'eux, et donc en fait là, Anne de Bretagne veut honorer ses parents, donc François II et Marguerite de Foix qui sont sur la dalle supérieure en tant que gisant, et elle veut honorer ses parents, mais cela rentre en même temps dans une série de commandes, puisque au même moment elle va commander le tombeau de son premier mari Charles VIII, et elle veut aussi en 1507 honorer ses enfants. Elle a eu de nombreux enfants avec Charles VIII, avec Louis XII, et les héritiers de la couronne sont morts en bas âge. Donc les deux petits garçons, Charles Orlan et puis son petit frère Charles, sont honorés dans un tombeau qui se trouve à Tours. Donc cela rentre vraiment dans une commande qui est très spécialisée dans ce domaine finalement du tombeau et honorer la mémoire.
1: Alors ce tombeau des ducs de Bretagne ne se trouve pas à Tours par contre?
2: Non, il se trouve dans la cathédrale de Nantes. Mais ce n'était pas sa première destination. La première destination, c'était la chapelle des Carmes, qui était un lieu piété pour les ducs de Bretagne, lieu aussi de mariage.
1: Alors comment se fait-il que finalement ce tombeau ait été placé dans cette cathédrale de Nantes?
2: Eh bien c'est la Révolution française, donc la chapelle des Carmes a été détruite et un architecte s'est douté que le monument était en péril et l'a fait démonter de nuit pour le cacher dans les murs d'un couvent voisin, et il n'a été ressorti qu'en 1817 pour être disposé dans la cathédrale.
1: Ah oui, donc vous avez là presque matière à un film d'aventure sur ce tombeau perdu, retrouvé,
2: démonté nuitamment et donc est caché dans de nombreuses années.
1: Si on entre dans la cathédrale de Nantes, qu'est-ce que l'on voit exactement ?
2: Eh bien, en fait, pour trouver ce tombeau, il faut aller dans le bras sud de la cathédrale, c'est-à-dire dans le transept. Et là, on voit un tombeau qui est cerné de figures féminines, qui sont grandeur nature. Et on arrive devant le tombeau en étant presque accosté, dévisagé par la vertu de Prudence. Et donc, elle est mise en scène avec des attributs. Elle porte dans la main un miroir, elle écrase au pied un serpent, elle a la taille ceinturée d'une ceinture qui est faite de trois nœuds. Et tout cela, finalement, a de nombreuses significations. Et surtout, il faut rentrer dans le mode de pensée médiévale, c'est-à-dire dans les arts de la mémoire. On regarde un élément qui déclenche un raisonnement et une lecture qui est tout à fait continue et logique. Alors en plus, cette vertu de prudence, quand on la regarde sur son revers, il y a de face un visage féminin et jeune, et de dos, un visage d'ancien. C'est-à-dire simplement la lecture est que pour être prudent, il faut être suffisamment humble pour connaître la mémoire du passé et se référer à l'expérience. Donc en fait, la prudence regarde vers l'avenir, mais elle est mûrie par l'enseignement du passé.
1: Donc, d'une certaine manière, la prudence s'inscrit dans une forme de tradition et il faut, accueillir tout l'héritage de l'Église, la sagesse de l'Église pour pouvoir se projeter vers l'avenir.
2: Oui, et puis en fait, la connaissance de l'histoire, parce que ce message est destiné bien sûr aux fidèles qui va passer, mais aussi à une réflexion pour les gouvernants. C'est-à-dire, d'abord, il y a prudence, et puis juste derrière, une autre vertu, tempérance. Et Anne de Bretagne a suivi le programme de près avec ses artistes, et on sent bien sa volonté de diriger cette réflexion. Et elle dit que d'abord, un gouvernant doit être capable de se maîtriser lui-même, de bien se gouverner, pour ensuite gouverner l'État. Donc c'est pour ça que prudence et tempérance font réfléchir, et quand on regarde tempérance juste derrière, donc elle est très belle, c'est peut-être la plus belle, elle a un visage d'une grande pureté, et cela veut dire que il faut savoir maîtriser ses sens, ses pensées. Alors comment est-ce que cette lecture est-elle indiquée? Dans la vertu de tempérance, dans ses mains, il y a les rênes d'un cheval et le mort. Donc les rênes, eh bien, c'est une allégorie tout à fait connue, c'est-à-dire qu'il faut savoir mettre un frein à son tempérament. Et donc c'est le frein moral, mais pour un homme politique, eh bien, c'est le frein aussi que les lois ou la tradition lui impose. Et le mort, donc se met dans la bouche du cheval, c'est une indication sur la maîtrise de ses paroles, ne pas dire n'importe quoi et puis surtout être avoir un fond profond qui provient de la Bible. Alors ici, eh bien, cette lecture est très belle et puis est suivie. Et l'on comprend que la tempérance est un très beau visage, puisqu'elle se maîtrise parfaitement. Et bien cela se révèle sur les traits de son visage qui devient harmonieux.
1: Alors, on a déjà fait deux vertus. Qu'est-ce qu'Anne de Bretagne essaye de dire à ses successeurs avec les autres statues que l'on peut voir en faisant
2: Donc,
1: le tour
2: en fait,
1: du tombeau?
2: Nous faisons le tour et il y a un sens, il faut commencer un sens de lecture par prudence, tempérance. Alors ensuite, nous arrivons au pied du duc et de la duchesse, François II et Marguerite Deux-Fois. Et au pied du duc, eh bien là, changement de programme, c'est un programme plus masculin, puisque les vertus ont beau être féminines, mais elles expriment la force et la justice, qui sont des vertus nécessaires au bon gouvernement de l'État. Et donc force sous les traits d'une très belle femme, mais cette femme, elle le porte des armures. Donc ici, c'est une représentation chevaleresque, et elle tient dans sa main une tour. La tour est fendillée, et de cette tour, elle extirpe un dragon. Alors, il y a dans cette pensée médiévale plusieurs niveaux de sens. Que représente le dragon? D'abord, le mauvais ver qui est dans le cœur, c'est-à-dire les mauvaises pensées, les mauvaises actions que l'on pourrait préméditer. Et il faut maîtriser donc son cœur. Et puis, le dragon exprime aussi donc l'ennemi qui est aux portes de l'État. Et c'est une indication pour le prince, savoir défendre l'État de le royaume, donc de ses ennemis, pour que le bon prince, en fait, pense intensément à la paix. Et s'il protège donc son royaume, il protège ses sujets. Alors, pourquoi la tour est-elle fendillée? Parce que une tour, c'est tout à fait étonnant. Alors, dans ce tombeau, il faut regarder ce qui se faisait dans l'habitude et ce qui est nouveau. Alors, la nouveauté, c'est cette tour fendillée. Eh bien, cela indique le mauvais gouvernement, donc une ville ruinée. Et le bon prince doit veiller justement à la paix dans les villes, par exemple. Donc ici, il y a deux niveaux de sens.

0: France, un niveau privé, puis un niveau plus public. Alors ensuite, si on continue le parcours, voilà, nous arrivons à la vertu de justice, qui, elle, bien sûr, c'est très connu, à une balance avec des plateaux qui sont sur le même niveau pour indiquer que la justice doit être égale pour tous. Mais ici, dans ce tombeau, la vertu de justice est armée d'une épée tenue verticalement, que l'on appelle épée tenue en pale. Et la nouveauté, qui ne s'impose pas dans les allégories de justice ordinaires, c'est que la pointe de l'épée soit couverte d'un drapé. Donc cela attire notre regard, cela veut dire quelque chose, il faut chercher. Et dans la pensée d'Anne de Bretagne, puisque c'est une reine et une femme qui commande ce tombeau, c'est que la justice doit être quelquefois amendée ou bien modérée pour certains cas, et qu'il faut en fait, alors ce drapé évoque la justice aveugle, c'est-à-dire d'abord le drapé qui pourrait cacher les yeux du juge, mais il faut savoir l'enlever. Et puis, elle vient donc cacher la pointe acérée de l'épée pour montrer que le prince doit être capable de savoir écouter lui-même et d'être donc plein de bonté. Et justement, le Moyen-Âge a une passion, un grand amour pour les princes qui jugent eux-mêmes, mais en écoutant donc les parties. Par exemple, on sait que Saint-Louis jugeait sous un chêne à Vincennes, mais Louis XII a aimé aussi réformer la justice et montrer qu'il était important que l'on écoute les différents parties pour avoir une justice vraiment honnête.
1: Est-ce que le modèle serait le jugement de Salomon, où on écoute réellement, finalement, ces deux femmes et essayer de comprendre de manière extrêmement humaine, en proposant une solution assez étonnante, mais qui paraît logique une fois qu'on l'a entendu?
0: Donc des solutions humaines et adaptées. Mais surtout, alors, le côté génial du sculpteur, alors rappelons-le, c'est Michel Colombe, c'est l'un des plus grands sculpteurs de son temps, du temps d'Anne de Bretagne. Anne de Bretagne a choisi les artistes les plus éminents de son temps pour réaliser ce tombeau. Donc ici, eh bien, Michel Colombe va nous montrer des détails inédits.

0: une musique de circonstance, dans la mesure où nous sommes en train d'évoquer le tombeau des ducs de Bretagne avec Sophie de Gourcy, qui a synthétisé toutes ses observations dans son ouvrage « Le tombeau des ducs de Bretagne, un miroir des princes sculptés ». Ce qui est intéressant, c'est que effectivement, le tombeau, c'est un memento mori, c'est évidemment rendre mémoire et rendre hommage, en l'occurrence, aux parents d'Anne de Bretagne, mais qu'en même temps, on le découvre avec vous, c'est qu'il y a tout un message politique extrêmement fort qui se niche, vous le disiez en préparant l'émission, dans les détails. Et des détails qui relèvent finalement d'une forme de nouveauté, même si ça nous paraît très classique aujourd'hui, si vous me permettez l'expression.
1: Oui, c'est vrai. Alors, les détails, en fait, sont quelquefois récurrents. Par exemple, mettre dans la main de justice un livre, c'est fréquent. Mais quand on regarde le détail, et là, on est avec cette pensée aussi médiévale qui nous oblige à bien regarder l'image, à la détailler. Eh bien, la vertu de justice tient dans ses mains non seulement une épée, mais de l'autre côté, elle tient un livre ouvert. Alors, on pourrait penser qu'il s'agit, bien sûr, des actes de loi, en fait, du code de loi qui va réglementer toute cette justice. Mais en regardant d'une façon plus précise, on voit que Michel Colomb y a introduit un détail certainement voulu par la reine, c'est que le livre est légèrement plié. Donc il y a une ombre qui s'installe au milieu du livre et les plateaux de la balance, eh bien, vont avoir eux aussi leur ombre. Et quand on prend un peu de recul, l'ombre forme une croix. Donc il faut se mettre dans la pensée médiévale qui lisait en quelque sorte tout et qui comprenait que toute bonne justice s'exerçait à l'ombre de la croix. Et d'ailleurs, dans les tribunaux autrefois et jusqu'à la Révolution, il y avait un jugement dernier où il y avait un crucifix pour bien rappeler aux juges qu'ils devaient juger comme le Christ jugeait les hommes ou bien comme dans la Bible.

0: Le Salomon l'avait fait avec beaucoup, en même temps, de connaissances, de rigueur, mais d'humanité.
1: On voit à quel point, en vous écoutant, le christianisme imprègne l'intégralité du message, de la vie politique, comme de la vie religieuse, comme finalement le rapport à la mort et le quotidien.
0: Oui, et le quotidien.
1: Je me demande si aujourd'hui, avec nos yeux contemporains, sans avoir votre livre entre les mains, on serait capable de repérer tous ces détails en circulant autour du tombeau.
0: Alors en fait, il faut, ce que l'on oublie de faire à notre époque, c'est prendre le temps de regarder et se poser des questions. Donc tout a une raison, et puis cette vertu de justice est la seule à être couronnée. Donc on a dit que cela pourrait être éventuellement le portrait d'Anne de Bretagne. Ah. Parce que Anne de Bretagne, au moment de son veuvage, eh bien, avait été représentée sur une monnaie que l'on appelle la cadière. Elle était assise en habit de sacre et elle était couronnée. Elle tenait une épée aussi en pale. Et donc l'épée était avec ce drapé qui en émoussait finalement le côté dangereux. Mais en fait, si justice est couronnée, c'est parce qu'elle est reine sur toutes les autres vertus pour le prince, donc elle enseigne. Et je ne pense pas que là se trouve un portrait d'Anne de Bretagne, mais il existe bien. Parce que dans la vertu de justice, c'est un visage idéalisé et presque inexpressif. Donc, en fait, qui a beaucoup de solennité. Mais si nous continuons notre parcours, alors tout d'abord, il faut s'arrêter. Sous la tête des ducs, il y a deux personnages qui sont importants et qui sont en petit format. Mais logiquement, au pied de la vertu de justice, il y a un modèle pour les ducs et pour tous ceux qui règnent. C'est le modèle de Saint-Louis. Donc Saint-Louis se trouve dans une niche au pied de la vertu de justice et l'on comprend qu'il y a un ordre extraordinaire dans ce tombeau et que tout a un sens. Donc Saint-Louis étant modèle de justice, il faut qu'il soit un exemple pour les juges. Mais il y a encore une chose étonnante quand on regarde avec attention le Saint-Louis au pied donc de la vertu de justice, c'est qu'il a, lui, des traits contemporains et on peut le comparer aux traits de Louis XII. Donc Anne de Bretagne, au moment de son remariage avec Louis XII, donne plusieurs allusions au gouvernement de l'époque. C'est un tombeau lié à l'actualité. Et puis en plus, c'est un tombeau qui témoigne de l'amour d'Anne pour son mari, pour Louis XII.
1: Alors, j'ai une photo sous les yeux et j'engage ceux qui auraient la chance d'aller à Nantes, évidemment, d'aller visiter la cathédrale et de prendre le temps de parcourir attentivement le tour du tombeau. Il y a quand même, au-delà de Saint-Louis, un certain nombre d'autres petites statues tout autour, dans des niches. Alors avec cette pierre blanche assez extraordinaire.
0: Ce beau marbre de Carrare, donc un marbre de qualité qui a été choisi là par celui qui a dessiné le tombeau et qui s'appelle Jean Péréal, qui était le portraitiste officiel d'Anne de Bretagne. Donc lui va donner le plan et puis Michel Colombe et son atelier vont le sculpter. Et dans l'atelier Michel Colombe, il y a des Italiens. Donc encore une allusion à l'actualité. L'actualité, c'est l'entreprise italienne, la conquête, la reconquête de Naples par Charles VIII, mais qui n'a pas duré longtemps, et la reconquête du Milanais par Louis XII. Donc l'actualité italienne est tout à fait visible à travers ce tombeau.
1: Et inversement, la conquête par les Italiens du cœur des Français qui finalement s'imprègne de tout cet art extraordinaire. Alors que représentent ces différentes petites statues?
0: Alors, si l'on regarde vers le haut, et bien logiquement, il y a un ordre, cet ordre médiéval. Donc sur la dalle du tombeau qui représente la terre et puis le passage par la mort, mais ces morts, ces défunts sont maintenus par trois anges. Alors ici, eh bien, les anges sont ce qu'on appelle les psychopompes, c'est-à-dire ceux qui vont accompagner les âmes au paradis. Mais là, de façon exceptionnelle, dans ce tombeau, c'était une surprise de s'en rendre compte finalement, c'est de voir que les anges ont un rôle actif, bien sûr, ils sont accompagnateurs, mais ils soulèvent les coussins de la duchesse et du duc. Alors pourquoi soulever les coussins sur lesquels repose leur tête? Eh bien simplement parce que c'est une indication de la résurrection. Relevez-vous, vous allez être parmi les élus. Et donc, ce message est compréhensible aussi quand on voit que le duc est mort à l'âge de 55 ans, mais il est représenté dans un âge idéal, celui des 30 ans.
1: Donc, qui est l'âge du
0: Christ, c'est l'âge idéal de la résurrection des hommes dans ce corps parfait. Donc, allusion à la résurrection parce que les marbres sont blancs, parce que les anges ont un rôle actif, parce que

0: Tirer de la nature cette idée que dans la nature il y a plein d'exemples qui illustrent la résurrection, notamment justement ce lion.
1: Donc il y a aussi un message, j'allais dire religieux derrière ce tombeau. C'est pas simplement une logique politique. Oui. Il y a l'espérance chrétienne de la résurrection.
0: Exactement.
1: Qui fait que il n'y a rien de morbide en fait quand on regarde ce tombeau. C'est au contraire d'une beauté formelle qui relève aussi de la beauté du message d'espoir et d'espérance délivré par le christianisme.
0: Exactement. Donc le tombeau n'est jamais un lieu de tristesse, c'est un lieu où l'on se recueille. Mais dans le tombeau ici voulu par Anne de Bretagne, il y a une multitude de petits messages d'espérance. Donc les anges bien sûr, mais il y a, quand on regarde dans les pilastres, des représentations de coupes de fruits, des représentations d'oiseaux qui s'envolent, de griffons ou bien d'animaux qui se métamorphosent. Mais tout cela derrière, eh bien, c'est l'image de la renaissance, de la résurrection et d'un nouveau printemps. Donc quand on regarde bien, surtout du côté féminin, des hampes florales, donc on a l'impression que le tombeau est végétal. Et du côté masculin, sous le duc, en revanche, il y a des éléments qui évoquent les monnaies de l'époque, pour rappeler aussi que si le gouvernement est un bon gouvernement, le royaume est prospère et la monnaie circule. Donc tous ces détails ont beaucoup de valeur.
1: Alors, on parlait tout à l'heure du lion, mais ce n'est pas le seul animal qui est représenté quasi en taille réelle.
0: Oui, et donc au pied de la duchesse, vous avez le lévrier, et qui est là un lévrier vraiment étudié d'après nature, puisqu'il semble respirer quand on le regarde.
1: Oui, c'est vrai.
0: La peau adhère à ses côtes et révèle ses côtes. Donc c'est vraiment un animal qui est traité à la mode italienne, c'est-à-dire avec beaucoup de naturalisme, avec beaucoup de réalisme, et il a une sorte de fierté, il élève la tête, il est le porteur des armoiries donc de Marguerite de Foix, et il nous montre que ces animaux pouvaient être étudiés puisque les princes de l'époque avaient des ménageries. On sait que dans la ménagerie de François II, il y avait des lions, il y avait autour d'Anne de Bretagne des lévriers de très grande élégance, donc les artistes pouvaient voir en réalité ces véritables animaux.
1: Alors, ma question va être celle d'une béotienne, mais à vous entendre, tout fait sens. J'imagine que ce lévrier n'est pas simplement le lévrier préféré de la reine dont elle a voulu garder un souvenir sur son tombeau. Il doit y avoir un sens derrière
0: tout
1: ça. Oui,
0: alors bien sûr, Anne avait ses lévriers dans sa ménagerie ou autour d'elle. Le chien est l'image de la fidélité, donc c'est un animal qu'on retrouve au pied des femmes dans les tombeaux. Et donc c'est l'image de l'élégance, et en fait il y a un lien avec cette image de la fidélité sur la dernière image de vertu, celle que l'on avait accostée en premier, qui est prudence. Quand on fait le tour du tombeau, on revient à prudence et l'on voit qu'elle est ceinturée d'une cordelière. Et cette cordelière, eh bien, c'est la cordelière de Saint François d'Assise. Et donc les nœuds qui sont autour de la taille de cette vertu féminine, eh bien, évoquent la fidélité. Donc dans la vie, même si on n'a pas fait de vœux religieux, on peut être fidèle au mariage, à une certaine chasteté, à un certain désintéressement, donc ne pas être capté uniquement par les biens de ce monde. Donc là, on peut transposer les vœux de Saint François d'Assise dans une vie quotidienne. Donc des vœux de fidélité à la prière, à la chasteté, et puis aussi au détachement des biens de ce monde.
1: Donc on a l'impression que dans le marbre blanc de Carrare, il y a une sorte de résumé de toute la vie, toute la mort et toute la résurrection, une sorte de mode d'emploi du parfait chrétien.
0: Exactement, et c'est pour cela que finalement on pourrait dire qu'Anne de Bretagne a voulu sculpter un miroir des princes. Un miroir, c'était un ouvrage qui servait à éduquer les princes. Donc elle nous éduque quand on regarde, elle éduque donc les contemporains, justement à la fidélité, à la tempérance. Et où a-t-elle trouvé ce programme? Eh bien, tout simplement dans la Bible, dans le livre de la sagesse. La devise d'Anne de Bretagne, c'est « à ma vie ». « À ma vie », c'est une devise de fidélité. Mais si on le lit en latin, « à ma vie », c'est « j'ai aimé ». Et si l'on regarde dans la Bible, Bible où on trouve ces mots, eh bien j'ai aimé commence le chapitre du livre de la sagesse et j'ai aimé la justice et j'ai aimé aussi donc celle qui enseigne donc force, tempérance, prudence et justice. Donc le programme vient dire

0: directement de la devise d'Anne de Bretagne et en même temps de la Bible. Donc, et c'est un véritable miroir des princes, donc un livre d'éducation.
1: Alors, un miroir des princes qui finalement ne s'applique pas simplement aux princes et est une leçon pour nous aujourd'hui.
0: Oui, bien sûr, chacun peut s'y retrouver, mais c'est une leçon encore d'actualité. Et ici, eh bien, finalement, on voit que Anne de Bretagne était une très grande reine, qu'elle avait des idées sur le gouvernement et qu'elle essayait en restant à sa place, d'infuser ses idées dans la société.
1: Et là aussi, en vous écoutant, je retrouve un certain nombre de nos émissions sur l'idée que le catholicisme a quand même permis l'apparition de belles figures de femmes qui n'étaient pas cantonnées à un rôle finalement subalterne. Et là, non seulement elle se fait reine, mais elle se fait éducatrice.
0: Exactement. Et elle reprend finalement le programme qui est dans son prénom, Anne, sa sainte patronne, c'est Sainte Anne, éducatrice. Donc Anne voulait être digne de cette sainte patronne.
1: Absolument extraordinaire. Merci beaucoup Sophie de Gourcy. Pour ceux qui veulent retrouver cette déambulation autour du tombeau des Ducs de Bretagne et toute la leçon, lisez Le tombeau des Ducs de Bretagne, un miroir des princes sculptés. Merci encore, merci à notre technicien et à la semaine prochaine.

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3: Bonjour et bienvenue à l'École de la prière, une émission qui vise à vous introduire à l'art de la prière. Aujourd'hui, j'ai le très grand plaisir d'accueillir Grégory Solari, qui est le directeur des merveilleuses éditions Ad Solem, qui écrit également pour de grands titres de la presse chrétienne et enseigne à l'Aquato, je crois, hein, depuis quelques temps.
4: Tu as fait beaucoup de choses.
3: Bonjour Grégory.
4: Bonjour Xavier Accard.
3: Alors vous avez été parmi toute votre œuvre éditoriale, vous avez été un des principaux éditeurs du cardinal Newman en France. Est-ce que vous pouvez nous présenter Newman, dont nous allons évoquer la prière aujourd'hui ?
4: Newman, c'est une des très grandes figures de la théologie, de la spiritualité, du christianisme en Angleterre. Il couvre tout le 19e siècle, il naît en 1801, il meurt en 1890, c'est donc un pur victorien. Et son existence est partagée en deux périodes, coupée à l'âge de 45 ans, entre une première période dans le protestantisme anglican et une deuxième période dans le catholicisme. Il va être cardinal et il a été fait bien heureux par Benoît XVI en septembre 2010.
3: Oui, on a beaucoup dit que c'était un précurseur du Concile Vatican II, qu'un ensemble de ses intuitions avait vraiment porté les pères conciliaires.
4: Oui, on a dit que c'était le père invisible de Vatican II, comme on a pu dire que saint Athanase l'avait été, non pas invisible, mais visible, puisqu'il était vivant, du Concile de Nicée ou saint Thomas d'Aquin du Concile de Trente.
3: Alors Newman, c'est un grand théologien. Mais chez lui, la théologie n'est pas dissociée de la prière, c'est aussi un grand priant. C'est vrai qu'aujourd'hui, on a un peu tendance à opposer le dogme à la mystique, en quelque sorte. C'est même un lieu commun dans les médias. Mais chez Newman, il y a une profonde unité entre ces deux aspects de sa vie.
4: Il y a une profonde unité. Le dogme, pour lui, était une question centrale parce que c'est ce qui a décidé de son passage du protestantisme, qui était un protestantisme pour lequel seule la Bible avait autorité dans le rapport de l'homme avec Dieu et pour la vie chrétienne. Le dogme était quelque chose qui se surajoutait de l'extérieur, et Newman s'est rendu compte en étudiant les pères de l'Église qu'en fait le dogme ne doublait pas la parole de Dieu, mais la continuait et permettait au contraire, alors à la vie spirituelle, de ne pas être dirigée vers un personnage du passé ou un héros d'un livre, à savoir le Christ dans l'Écriture sainte, mais un personnage vivant, un être vivant qui se donnait dans une institution qui était animée par l'Esprit Saint, qui s'appelle l'Église. Et les dogmes permettaient en fait non pas d'éloigner le Christ en faisant écran à lui, mais bien au contraire, de nous rendre contemporains, de le toucher, de le voir, d'avoir, dit Newman, un point de visée pour le regard de la prière.
3: Alors peut-être partons de sa conversion. Vous dites que, donc vous citez cette phrase, « Il n'y a que deux êtres absolus dont l'existence s'atteste et s'éclaire mutuellement, moi-même et mon Créateur. » Pour vous, c'est une pierre d'angle dans la conversion de Newman ?
4: C'est central dans la conversion de Newman, c'est central dans sa pensée, dans sa vie, dans son rapport avec le monde, avec Dieu évidemment, avec lui-même. Qui est-il ? Sur quel socle, fondement repose-t-il ? Cette réponse, c'est Dieu. Au fond de nous, il y a un maître intérieur. Et cette phrase qu'on peut lire dans l'Apologia, qui est on peut dire son autobiographie, qu'il écrit au milieu de sa vie pour justifier, non, il a une soixantaine d'années, pour justifier en fait son passage à l'Église catholique. En fait, on se rend compte que ce qui est décisif dans le rapport de l'homme avec Dieu, c'est d'abord d'avoir conscience de cette intériorité de Dieu en nous, pour ensuite voir le monde, voir les autres, dans le regard que Dieu porte sur nous, que nous découvrons en nous, grâce à l'Église, et dans la prière. Donc si vous voulez, il y a d'abord un premier mouvement pour Newman, qui est celui de l'ouverture du cœur à la présence de Dieu en nous, pour que dans cette ouverture du cœur et ce regard de Dieu qu'on découvre, découvrir alors les autres et découvrir le monde. Et c'est la condition pour Newman de vraiment connaître les choses en vérité.
3: Et en quoi le dogme a aidé Newman à découvrir ça?
4: Alors, c'est dans cette phrase de l'Apologia, elle est précédée par une autre phrase qui en fait, donne le branle à cette, ce qui va être cette conclusion. Il n'y a que deux êtres absolus, moi-même et mon créateur. C'est, dit-il, l'impression du dogme. C'est-à-dire que, pour lui, il vient alors d'un protestantisme un peu vague, et dans les milieux dans lesquels il se trouve, qui est un milieu en fait calviniste, dans lequel il y a quand même une doctrine très, très marquée, en tout cas le credo, il fait l'expérience, il réalise, il prend conscience, je ne sais pas, vous mettez comme vous voulez, en tout cas il comprend enfin que le dogme n'est pas un écran, mais bien au contraire, on pourrait dire comme une icône, si vous voulez, et qu'alors il nous montre le Christ. Et alors ce personnage qui est un peu... diffus dans les évangiles, c'est-à-dire que le portrait exact de la personnalité du Christ, qui est-il, etc., est comme condensé dans la doctrine, dans le dogme que nous donne l'Église, et alors l'intelligence et le cœur peuvent se reposer en lui, le contempler, encore une fois, comme on contemple une icône dans une église ou une très belle mosaïque. Il y a vraiment un effet de révélation, d'illumination.
3: Une sorte de support de contemplation, de porte du mystère.
4: Exactement, complètement.
3: Et donc, à partir de là, le dogme, enfin les dogmes, vont nourrir la prière de Newman.
4: Oui, à tel point que ce qu'on appelle le symbole de saint Athanase, qui est un ancien credo construit sous la forme d'un hymne, qui est très théologique, très doctrinal, il va lui attribuer les qualités et les effets et les fonctions d'une prière, purement et simplement. Lire pour lui le credo de saint Athanase, c'est lire un psaume, c'est lire l'hymne aux Philippiens, c'est vraiment faire l'expérience d'une forme, on pourrait dire, d'une forme d'intelligence qui ne sépare pas, vous le disiez au début, ce que l'on comprend du mystère qui lui nous comprend, à savoir le Christ. Parce que c'est pas nous qui comprenons le Christ, c'est lui qui nous comprend. Et la prière nous découvre que nous sommes en lui, que nous vivons en lui, que nous pensons en lui.
3: Mais alors, est-ce qu'on a trace de cette espèce de je sais pas, est-ce qu'on peut appeler ça une sorte de lectio à partir du dogme ou de méditation du dogme? Est-ce que du coup il en tire des prières? Est-ce qu'il y a un journal dans lequel il nous fait partager cette méditation priante sur le dogme?
4: Alors, il avait pour ses paroissiens de la période catholique à Birmingham rédigé une espèce de livre de prière, un manuel de prière dans lequel il écrit des prières pour lui et pour ses paroissiens, des méditations sur la doctrine chrétienne, justement, qui sont précisément des méditations conçues comme des supports de méditation, des supports d'oraison, qui aborde tous les grands mystères, création, Trinité, ou dans l'ordre inverse, Trinité, création, incarnation, vie de l'esprit dans l'Église, la vie spirituelle, les mystères de la vie du Christ, son enfance, sa mission, l'annonce du royaume, la passion, la résurrection, etc. Et donc, c'est une méditation en trois points, et ensuite une prière qui la conclut. Et ça a un effet, quand vous le lisez, véritablement, entre guillemets, mystagogique. C'est-à-dire que ce n'est pas une réflexion intellectuelle ou cérébrale, ni même, à l'inverse, faite de piété un peu sentimentale. C'est vraiment la conjonction du cœur, quand le cœur est l'intelligence, et quand l'intelligence se découvre être le cœur. C'est très pascalien, dans ce sens-là.
3: Alors j'imagine, enfin je ne sais pas s'il en a témoigné, mais le moment de la profession de foi à la messe, la récitation du credo devait être un vrai moment de contemplation, de jubilation, je ne sais pas.
4: On se pose souvent la question, pourquoi y a-t-il ce moment du credo qui vient comme apporter une série d'informations sur le mystère que l'on vit? C'est un peu étrange. Si on y réfléchit, c'est un peu étrange. Mais en fait, à la lumière de Newman, on se rend compte que, en fait, quand nous disons, par exemple, qu'il reviendra, le Christ reviendra dans la gloire, juger les vivants et les morts. On a l'impression qu'on annonce un événement à venir. Mais on n'a pas assez conscience que nous allons communier dans quelques minutes, quelques instants qui vont suivre le credo, et que le Christ va venir, et que, comme nous dit saint Paul, si nous ne discernons pas la présence du Christ dans l'Eucharistie, nous mangeons et buvons notre propre condamnation. Donc, dans l'Eucharistie, dans cette venue toute la liturgie est une advenue, un événement, une manifestation du Christ, s'accomplit ce que nous avons dit dans le credo. Donc il faudrait vivre le credo comme ce que nous vivons dans le mystère de la liturgie. Et je pense que Newman peut nous y aider.
3: Enfin, à travers cela, donc, il approfondit sa connaissance du Christ, sa relation au Christ, parce que pour lui, affirmez-vous, la prière est avant tout un dialogue entre l'âme et son Créateur.
4: C'est la seule vraie parole. Saint Dominique nous dit « parler à Dieu, parler de Dieu ». Saint Newman a à peu près la même position. Il n'est pas, dans cette conception de la prière comme dialogue, il n'a pas de théorie de l'oraison. Il a une façon de prier, les témoignages que l'on a de ceux qui assistaient à sa prière, qui le surprenaient en prière, c'est une prière très dépouillée, très simple, qui puise dans la parole de Dieu, c'est-à-dire dans les psaumes, dans l'écriture sainte, et puis encore une fois dans ces credos qui sont pour lui comme des hymnes. Et Newman les dit, il ne fait pas que les lire, il les dit. Et on a des témoignages où, revenant dans le collège où il résidait, à Auriel, un de ses étudiants voit la chapelle privée de Newman allumée et il entend dans la cour du collège une parole qui résonne. Et en fait, c'est la voix de Newman qui lit les psaumes en fait, de l'office du soir, tout seul dans sa chapelle, seul devant le sol, cœur à cœur devant Dieu.
3: Merci beaucoup, Grégory Solari. Je trouve que c'est vraiment très intéressant pour notre époque, finalement, où la question de la vérité est malheureusement souvent secondaire et on n'y accorde pas tellement d'importance. Or, vraiment, comme le montre Newman et toute la tradition chrétienne, le credo, les dogmes sont des supports de contemplation, sont le cœur du mystère. Donc j'invite tous les auditeurs à prier le credo. Voilà, merci beaucoup, Grégory Solari.
4: Merci, Xavier.
3: Chers auditeurs, je vous donne rendez-vous la semaine prochaine et d'ici là, je l'espère, dans le mensuel Prier. À très bientôt. Au revoir.
5: Dans un instant, place à Bruno Fuma pour faire un point sur l'histoire.

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1: Aujourd'hui, nous sommes le 16 juillet. 8 mois après la révolution d'octobre et la prise du pouvoir par les bolcheviks de Lénine, le tsar de Russie, Nicolas II et sa famille sont exécutés sans jugement à Ekaterinbourg le 16 juillet 1918. Quelques mois après cette mort, la ville passera brièvement sous le contrôle des soutiens du tsar qui enverront un enquêteur sur place.
2: Nikolaï Sokolov y remet en cause les déclarations soviétiques en affirmant que la famille tout entière, y compris les 4 filles et le jeune Tsarevitch, ont bel et bien été exécutés dans la maison Ipatiev avec leurs parents. Selon l'enquêteur, les soldats auraient tué plusieurs de leurs victimes à coups de crosse et de baïonnette. Nikolaï Sokolov apprend également que le capitaine Yurovsky avait prévu de soustraire les corps aux partisans du tsar et aux vandales en les jetant dans un puits de mine abandonné au fin fond des bois qui entourent Ekaterinbourg.
1: Extrait d'un documentaire de National Geographic. 80 ans plus tard, le 16 juillet 1998, les corps de Nicolas II et de sa famille seront enterrés dans la nécropole impériale de la cathédrale Pierre et Paul de Saint-Pétersbourg. Siège du pouvoir royal depuis 1682, le château de Versailles connaît le 16 juillet 1701 un changement d'importance. En effet, le roi Louis XIV s'installe dans sa nouvelle chambre. Elle est située au centre du château, au premier étage. C'est dans cette pièce que le roi Soleil mourra le 1er septembre 1715. Plus qu'une date, une tâche dans l'histoire de France. Avec la rafle du Veldiv, elle a lieu le 16 juillet 1942.
3: Le 16 juillet, à environ 4h du matin, les policiers requis prennent leur service. Au total, plus de 4500 agents sont mobilisés. Avant 5h du matin, les policiers commencent à frapper aux portes. Beaucoup d'hommes, habitués à être ciblés, se cachent. Mais cette rafle ne ressemble à aucune autre. Pour la première fois, des familles entières sont arrêtées.
1: Extrait d'un documentaire de France Télévisions. Ils seront 13 000 juifs à être arrêtés par la police française, dont 4 000 enfants. Après avoir passé de nombreuses heures parqués dans le vélodrome d'hiver de Paris, ils seront tous déportés. Quelques dizaines en reviendront.
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1: Place à présent à la culture avec la disparition le 16 juillet 1982 de l'acteur Patrick Devers. Enfant acteur, il est révélé au grand public en 1974 dans le film Les Valseuses aux côtés de Gérard Depardieu. On le retrouve également dans des films comme Adieu Poulet, Le Juge Fayard dit le shérif ou encore Coup de tête. Patrick Bourdeau, de son vrai nom, était né en 1947. Autre disparition en 2019, celle du chanteur sud-africain Johnny Clegg, surnommé le Zoulou Blanc, inlassable défenseur de la culture africaine, est aussi un militant anti-apartheid. Johnny Clegg était né en 1953.

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1: Bonjour, en ce 16 juillet, nous fêtons les Carmen et les Carmels, deux prénoms espagnols dont l'origine est la fête de Notre-Dame du Mont Carmel. Carmel en hébreu signifie jardin. Le Mont Carmel, qui se situe en Terre Sainte, est un haut lieu spirituel. Dans les Écritures, le Carmel est synonyme de beauté. Quand l'époux du Cantique des Cantiques magnifie les beautés de sa bien-aimée, il cite le Carmel. Quand le prophète Isaïe annonce des temps de gloire pour Israël, il évoque la splendeur du Carmel. Lieu où jadis le prophète Élie avait ramené le peuple d'Israël à adorer le Dieu vivant. Lieu où, au temps des croisés, des ermites en recherche de solitude se retirèrent dans des grottes et constituèrent, au XIIIe siècle, un ordre voué à la contemplation avec le patronage de la Vierge Marie, le Carmel. Ordre qui garde toujours aujourd'hui pour saint patron Élie et Notre-Dame du Mont Carmel. Je vous propose d'écouter ces quelques extraits du Cantique des Cantiques, au chapitre 7. Comme ils sont beaux tes pieds dans tes sandales, fille de prince. Les courbes de tes hanches dessinent des colliers, œuvre de main d'artiste. Ta tête se dresse comme le Carmel, sa parure est de pourpre. Un roi s'est pris dans ses tresses. Ah, que tu es belle! Souhaitons donc une bonne fête, tout spécialement aux carmélites et aux carmes du monde entier.
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3: En ce temps-là, Jésus prit la parole et dit : Venez à moi, vous tous qui peinez sous le poids du fardeau, et moi, je vous procurerai le repos. Prenez sur vous mon joug, devenez mes disciples, car je suis doux et humble de cœur, et vous trouverez le repos pour votre âme. Oui, mon joug est facile à porter et mon fardeau léger. »

Les paroles de Jésus font écho au psaume 45, qui est comme un chant d'amour pour un roi. En endossant cette description d'un roi à la fois puissant et plein d'humilité, Jésus veut encourager ses disciples à la persévérance dans un contexte d'indifférence, voire d'hostilité. Le règne que Jésus veut apporter est celui d'un Dieu dont l'amour renverse les oppositions. Le joug, c'est ce qui pèse sur le cou ou les épaules de la bête de somme. Mais c'est aussi ce qui réunit parfois un attelage. Il n'est pas seulement contrainte et soumission, mais aussi union et partage d'une tâche. Quelle vision nouvelle pour nous qui vivons des temps marqués par de nombreuses guerres et des dominations sans limite, imposées à des peuples séduits, subjugués, divisés par la violence et l'orgueil des puissants. Le Christ s'annonce comme celui qui provoque la joie de son peuple par la douceur, l'humilité, la justice. Jésus nous appelle à devenir ses disciples. C'est donc qu'il souhaite que nous apprenions avec lui. Car c'est un apprentissage et son règne n'est pas une fulgurance, mais il s'étale largement dans le temps, dans notre temps aussi, malgré les apparences. Nous pouvons nous mettre à son écoute pour nous défaire des mauvaises habitudes de la violence et de l'arrogance. Nous avons peut-être fini par les trouver normales, par les accepter. Il nous faut nous convaincre à nouveau que la justice et la vérité sont possibles pour nous aussi dans notre vie quotidienne avec le Christ. Il nous montre qu'une autre manière d'être au monde est possible, qu'il nous appartient de choisir comme nous choisissons un maître pour apprendre une nouvelle discipline. L'invitation qu'il nous adresse aujourd'hui est celle d'un ami qui voudrait nous aider à retrouver notre chemin.

Notre Père qui es aux cieux, que ton nom soit sanctifié, que ton règne vienne, que ta volonté soit faite sur la terre comme au ciel. Donne-nous aujourd'hui notre pain de ce jour. Pardonne-nous nos offenses, comme nous pardonnons aussi à ceux qui nous ont offensés. Et ne nous laisse pas entrer en tentation, mais délivre-nous du mal. Car c'est à toi qu'appartiennent le règne, la puissance et la gloire, pour les siècles des siècles. Amen.

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2: Madagascar, l'une des plus grandes îles au monde, aux paysages magnifiques, à la faune étonnante et aux plages paradisiaques bordées par l'océan Indien. Mais à Antananarivo, la capitale, quelques kilomètres suffisent pour être frappé par la misère, brutalement et partout. Ici, les trois quarts des habitants vivent sous le seuil de pauvreté. Aux problèmes d'eau potable, d'électricité, d'alimentation, s'ajoute l'urgence en matière d'éducation et de santé. C'est parce que l'aide aux plus démunis est sa priorité que l'Ordre de Malte France mène ici de nombreuses actions en direction des femmes et notamment des jeunes mamans. Une urgence sociale dont nous parle Pauline Guéraud, chef de projet à la maternité du pavillon Sainte-Fleur.
3: L'ADN de l'Ordre de Malte, c'est de se tourner vers les plus démunis. De nombreuses personnes sont encore très éloignées des systèmes de soins. Et si l'Ordre de Malte n'apportait pas tous ces soins aux mères et aux enfants, on enregistrait de nombreux décès supplémentaires. On a monté un projet social. L'objectif, c'est de rendre les soins mère-enfant accessibles à toutes les populations et même celles qui sont le plus éloignées des systèmes de santé. En fait, à Madagascar, de nombreuses femmes accouchent encore aujourd'hui à domicile et ce qui cause de nombreux décès chez les mères et les enfants et n'ont pas forcément le réflexe de se rendre dans des structures de santé, même si celles-ci sont gratuites. On a monté une clinique mobile qui est une clinique avec un médecin qui se rend quotidiennement dans des centres de santé partenaires du pavillon Sainte-Fleur et qui va dans des quartiers défavorisés pour permettre à ces femmes d'accéder à des soins et donc des suivis de grossesse. L'objectif, ça va être aussi de proposer une prise en charge complète pour la mère et l'enfant. Donc ça va aller de la sensibilisation sur l'importance de faire un suivi de grossesse en milieu médicalisé, par exemple, des consultations prénatales, la prise en charge d'accouchement gratuit ici au pavillon Sainte-Fleur pour les femmes qui présentent des grossesses à risque, et puis ensuite tout un suivi postnatal pour s'assurer qu'après avoir accouché, les soins mère-enfant puissent continuer d'être prodigués.
2: La clinique mobile dont parle Pauline, c'est justement l'équipe qui nous attend devant la maternité, dehors. Solène Poli travaille depuis un an au pavillon Sainte-Fleur pour l'Ordre de Malte. Elle va nous accompagner avec à ses côtés médecins et sages-femmes, prêts à partir dans les périphéries de la capitale.
4: Tu vas chercher un interne ?
5: Okay. Avant de commencer la visite de la maternité, on va aller directement sur le terrain. Donc je vous propose qu'on monte en voiture. On en a à peu près pour 15 minutes pour nous rendre dans le premier centre, dans le quartier d'Amboudran. Et en fait, c'est vraiment le centre qui fait vivre le quartier. Les enfants sont tout le temps dans ce centre pour jouer, pour aller à l'école. Les femmes aussi peuvent s'y rendre si elles ont des questions de santé. Et c'est vraiment ce genre de structure très importante pour avoir des soins de première nécessité, pour avoir accès à l'éducation, qui souvent manque beaucoup à Madagascar.
2: On peut peut-être dire dans quel quartier on passe. Oui. Marius, vous êtes le chauffeur ?
6: Je suis conducteur au PSF. Chaque matin, on part par dispensaire. Donc aujourd'hui, on part à Boudran au Pifoulou.
2: C'est très chargé.
7: vous avez l'habitude ou...
6: Oui, sur la route, il y en a beaucoup de monde, mais j'ai l'habitude. Il faut être prudent. C'est ça l'important. Et maintenant, tout le monde rentre des scooters parce que fait que des embouteillages. Il faut être très très vigilant parce que de temps en temps, il y a quelqu'un qui coupe directement au devant de la voiture. Donc, il faut être très vigilant.
2: Alors, on voit beaucoup aussi, il y a les piétons sur cette route principale qui traverse un peu à tout bout de champ. Il y a beaucoup de cyclistes, on l'a dit. Il y a aussi des charrettes.
6: C'est plus souvent le matin.
8: Et parce que la population a beaucoup augmenté au fil des années.
2: La jeune femme que vous entendez, Greta, est médecin à la maternité du pavillon Sainte-Fleur et c'est elle qui coordonne les équipes de soignants installées dans les dispensaires de quartier.
8: On est passé environ de 22 à 30 millions de personnes.
2: Et là, vous diriez que le quartier dans lequel on va aller, c'est plutôt...
8: Surpeuplé, majoritairement pauvre, pauvre, démuni, vulnérable, un peu de tout, quoi. Il y a très peu de ressources pour vivre. La plupart d'entre eux sont dans le secteur informel. Il y a beaucoup de maisons qui sont construites au-dessus des rizières et des pâturages. Vous en verrez beaucoup de petites maisonnées, très petites, très basses, très serrées. Mais il y a toute une famille dedans, donc puisque c'est serré, vous verrez beaucoup de gens qui sont dehors juste pour s'asseoir et tout, qui n'ont pas de travail et qui ne rentrent qu'une fois que c'est l'heure d'aller dormir parce que c'est serré. Quand il y a une maladie contagieuse, ça se répand très vite, ça se transmet très vite. Déjà, l'accès à l'eau, c'est vraiment compliqué. La pollution dans la capitale, il y a beaucoup de choses qui font que les gens tombent souvent malades, mais qui ont moins de ressources pour se soigner, qui n'ont presque pas d'argent. Chez nous, il n'y a pas de mutuelle de santé.
2: Alors Solène, on vient de rentrer dans cette cour où se trouve le centre Amboudrane, centre d'aide aux plus fragiles.
5: Derrière nous, là, on a le petit espace où vivent les sœurs, les petites sœurs de l'Évangile. Et en fait, il faut avancer un petit peu dans la ruelle. Et là, on arrive dans l'espace où il y a le centre de santé. Il y a une cantine aussi pour les mamans dénutries qui peuvent venir manger avec leur bébé gratuitement dans la journée. Il y a la cantine aussi pour tous les élèves. Il y a des femmes du quartier qui font de l'artisanat, qui ont été formées par une des sœurs, et l'argent revient à chacune des artisanes. C'est assez impressionnant. Et là, on est vraiment, c'est tranquille, mais vous allez voir, elles nous disent, c'est incessant en fait, les personnes qui essayent de rentrer ici, elles sont obligées le soir de fermer les portails, et les besoins sont vraiment incessants. Je vais peut-être aller voir sœur Iris, je vais lui dire qu'on est là.
9: Oui. Je suis la sœur Perrine, dans la congrégation des petites sœurs de l'Évangile. Je viens de prononcer mes vœux.
2: Là, on va sortir dans la rue.
9: Oui.
10: C'est un quartier qui s'appelle Amboudrane. C'est-à-dire on est vraiment au bord de l'eau. Parce qu'il y a de l'eau partout ici. Même quand il y a la pluie surtout, il y a beaucoup d'inondations. Même les maisons des gens, parce que les gens ici, la plupart ont des maisons dans l'eau. Et il y a des petites cabanes, des maisons en bois dans l'eau. Et quand il y a beaucoup, beaucoup de pluie, au moment des cyclones, l'eau monte et ça arrive même jusqu'à l'intérieur de la maison. Et les gens vivent dans l'eau, voilà. Donc, imaginez un peu, parce que les gens ici, on jette tout dans l'eau. Et quand il y a la pluie, toutes les saletés entrent à l'intérieur de la maison. Et il y a toutes les maladies possibles que les gens attrapent. Et c'est très compliqué, c'est très compliqué. Les pauvres gens, ils en souffrent beaucoup, beaucoup, beaucoup. Voilà. Parce que la plupart des gens ici, ils viennent de la région. Et ils viennent ici en pensant qu'ici, ce serait un peu plus facile de trouver de quoi se nourrir, de travail. Alors qu'ici, c'est le pire. Ils ont du mal à trouver du travail. Parce que la plupart du travail demande beaucoup de diplômes, certains niveaux. Alors qu'ici... pas beaucoup de gens ont terminé les études jusqu'au bout à cause de manque de moyens surtout. Il y en a beaucoup qui se retrouvent dans la rue, les garçons qui se droguent, voilà.
2: Nous rencontrons sœur Catherine, responsable de la fraternité de la communauté des petites sœurs de l'Évangile, installée dans la capitale de Madagascar, depuis 1988.
7: Vous êtes heureuse de ce qu'est devenu cette fraternité ?
11: Ah oui, pour le moment, oui, parce que ça fait longtemps que... On a travaillé ici. Il y a une évolution. Ce n'est pas seulement l'évolution, mais il y a cette prise en charge de sa vie, des personnes. Ça me réjouit beaucoup. C'est les petites sœurs qui travaillent. Bon.
7: Et l'ordre de Malte, c'est important pour vous ?
11: Ah oui, parce qu'il y a toutes les femmes qui sont, voyez, dans un état critique, souvent parce qu'à cause de malnutrition, à cause des violences, les dons qu'elles nous donnent, ça nous aide beaucoup, et surtout par rapport à des personnes qui sont en danger.
7: Le plus grand danger ici, c'est quoi ?
11: Ici, il y a des personnes qui sont malades, qui ne se soignent pas. Et c'est à dernier stade. Des fois, c'est très difficile à les soigner. Moi, c'est là que ça me décourage beaucoup, parce qu'il y a des parents qui se laissent aller pour leurs enfants. On essaye d'être à côté, mais des fois, c'est un peu... Et tout ça, ça travaille beaucoup à moi, oui. Par exemple.
7: Quel lien vous faites entre la charité et la prière ?
11: Si je peux dire ainsi, c'est la soudure d'une vie. S'il n'y a pas la prière, la charité n'a pas de valeur. Tandis que la prière avec la charité, ça marque l'existence de Dieu. Parce que Dieu est amour. On veut exprimer ce don que Dieu nous a fait par notre vocation des petites sœurs de l'Évangile, à la suite de Frère Charles de Foucault. Il a donné tout.
7: Merci beaucoup, sœur Catherine. Bon après-midi.
11: Merci, à vous de même.
5: Au dispensaire, le jeudi, c'est le jour de la consultation prénatale.
12: Voilà. Donc il y a les femmes enceintes. Il y a les femmes enceintes qui viennent pour la consultation.
5: Nous sommes dans la salle de soins. Il y a la sage-femme qui reste ici en permanence du lundi au vendredi. Donc peut-être elle va expliquer un peu ce qui se passe ici.
13: Je m'appelle Nadia, je suis sage-femme ici. Ce que je trouve vital, c'est sauver la vie de la mère et du bébé. Parce qu'avant, les gens vont chez les matrones, il y a beaucoup de décès maternels et décès néonatal pour les enfants.
7: Qu'est-ce que c'est une matrone ?
13: Matrone, c'est une femme qui fait le rôle de sage-femme, mais elle ne s'apprend pas, mais c'est avec l'habitude.
7: Donc c'est un peu une femme qui est connue par la famille ou qui est connue par le quartier, mais qui a pas les diplômes.
13: Oui, c'est moins sécurisé par rapport au centre de santé.
5: Voilà, c'est le centre de la tuberculose. Il y a Madame Florence qui est ici devant nous, qui est la responsable, et tout le jeudi, il y a la distribution des médicaments. Donc les gens viennent ici pour prendre les médicaments et on leur donne ça gratuitement.
7: Il y a beaucoup de cas de tuberculose ?
5: Ah oui, il y en a beaucoup dans le quartier.
7: Ici, l'Ordre de Malte soutient particulièrement cet espace-là ?
5: Oui, parce que du coup, nous, en tant que maternité, notre spécialité, c'est le suivi de grossesse et les accouchements. Et donc, on a nos médecins qui viennent régulièrement s'assurer en fait que les soignants des centres maîtrisent bien les gestes propres à un suivi de grossesse, à l'accouchement, à l'échographie.
7: C'est un peu une forme de formation continue qui est assurée par le pavillon Sainte-Fleur, dans lequel vraiment travaille pour le coup l'Ordre de Malte.
5: Exactement. L'idée, c'est une fois que les centres sont plus autonomes, les personnels soignants sont complètement en capacité de gérer ces grossesses. L'idée, c'est de non pas les laisser tout seuls et toujours continuer une sorte un petit peu de parrainage, en fait. Et puis, il y a toujours des cas de grossesses à risque complexe qui sont durs à suivre aussi pour les personnels soignants des centres qui ont moins l'habitude de voir ce genre de cas. Et si besoin, du coup, de référer les femmes enceintes qui présentent des grossesses à risque et qui sont indigentes, qui n'ont pas les moyens d'accoucher dans un centre de santé, de pouvoir venir accoucher gratuitement à la maternité.
7: Vous précisez qu'elles viennent se faire soigner gratuitement parce que pour eux, le soin est quand même associé à quelque chose de payant, qui coûte et qui est le fruit d'un sacrifice pour les familles très souvent.
5: Ouais, dans les centres, elles savent qu'elles ont accès à des soins gratuits ou souvent c'est moindre coût. Parfois, c'est juste symbolique. Hein. C'est 5 000 arrières, donc 1 euro, voire moins d'un euro la consultation pour illustrer la valeur du soin.
7: Oui. Alors Solène, on entre dans ce petit cabinet. Bonjour.
14: Bonjour.
7: Greta, on vous retrouve, vous étiez avec nous dans la voiture tout à l'heure et vous êtes maintenant près de cette table de soins, vous avez le masque, vous êtes prête à recevoir votre patiente. Vous la connaissez ?
14: Non, pas encore. En tout cas, c'est sa première consultation auprès de l'équipe mobile Pavillon Sainte-Fleur.
8: mais elle a été suivie jusqu'à ce jour avec la sage-femme du centre. Et si elle nous l'a référé, c'est que c'est une grossesse à risque et ou pathologique, à problème.
7: Vous avez quel âge et vous êtes enceinte de combien de mois?
15: 26 ans, des grossesses 5 mois.
8: Elle est rassurée parce que elle pense que elle est bien prise en charge dans sa grossesse. C'est sérieux, voilà, c'est ce qui la rassure.
7: Est-ce que pour vous avoir un enfant c'est une joie ou c'est une inquiétude?
8: Elle a dit que bien sûr c'est une grâce d'avoir un bébé, c'est un don. Et surtout quand c'est bien suivi, elle a ajouté ça. C'est un cadeau, c'est une grâce, c'est un don. Surtout quand c'est bien suivi. Elle pense, elle et son mari, avoir 3 enfants. Et oui, pour eux, ce sont des trésors. Les enfants sont des trésors.
7: Voilà.
8: Actuellement, elle est lessiveuse, oui, à la main. Elle lessive des autres gens et elle est payée pour ça. Oui, en fait, tout le monde fait encore ça à la main. Soit les foyers font eux-mêmes, soit personne n'a le temps, vont à l'école et vont travailler. Donc, on a besoin d'une lessiveuse pour les faire laver. C'est eux qui lavent et c'est eux qui font sécher.
7: Et son mari, qu'est-ce qu'il fait ?
8: Porter des marchandises, par exemple les sacs de riz, et c'est le mari qui les porte sur leur dos ou sur une charrette. Ils sont payés au service. Ça déjà, on voit qu'elle est dans un quartier défavorisé, comme celui-là.
7: Alors là, l'échographie a commencé, qu'est-ce que vous voyez ?
13: On voit que c'est une présentation céphalique, tête mobile, activité cardiaque positive, l'abdomen. Et on fait la mensuration. C'est une... Tenez, la sexe. C'est une fille. Le poids, c'est 653 grammes.
8: Elle est à combien de semaines?
13: 23 semaines.
7: C'est classique que ça arrive assez tard comme ça.
8: C'est classique pour les tantes, les mamans et qui disent vas-y maintenant fais l'écho puisque tu entends le bébé boucher. Voilà, c'est leur repère à eux. Mais nous, on les apprend à connaître l'utilité de faire une échographie au premier trimestre parce que on repère si c'est intra-utérine ou extra-utérine. Il y a beaucoup de grossesses extra-utérines à Madagascar. Parce qu'il y a beaucoup d'infections génitales, des maladies sexuellement transmissibles. Mais il faut que tu la revoies dans 2 semaines ou 3 semaines, oui, pour s'assurer du terme. Okay.
11: Le premier enfant était décédé à l'accouchement. Et le deuxième, césarienne, oui. C'est pour ça qu'elle a sauvé son enfant, parce qu'elle a eu la tension artérielle qui est montée beaucoup, oui.
8: L'éducation manque. Et je me souviens de la sœur. Elle a dit, souvent, il n'y a pas pire que l'ignorance. Et les conséquences, ça a un coût. Et le coût n'est pas accessible. Parce qu'on n'arrive qu'à la dernière minute.
7: Alors, je vous vois sortir. Vous avez terminé?
13: Elle est un peu stressée parce qu'elle a peur quand on l'envoie à l'hôpital. Oui, c'est terminé pour aujourd'hui, pour l'échographie avec le pavillon Sainte-Fleur. Et moi, je continue mon travail quotidien parce qu'il y a beaucoup de gens qui m'attendent aussi.
7: Donc là, vous avez été formée, entre guillemets. Enfin, en tout cas, il y a eu des allers-retours, des échanges avec Greta.
13: Oui, avec le docteur de pavillon Sainte-Fleur, elle donne beaucoup d'expériences et on a besoin de ça.
7: Alors, vous revoyez quand, Greta?
13: Après 15 jours.
7: Rendez-vous dans 15 jours dans ce cabinet de soins.
13: Ah oui.
7: Pour à nouveau vous pratiquer en sa compagnie.
13: Oui, continuer à prendre des expériences.
7: Merci, Nadia.
13: Merci beaucoup, madame.

0: La future maman que nous avons rencontrée chez les petites sœurs de l'Évangile aura donc rendez-vous à la maternité du pavillon Sainte-Fleur pour continuer le suivi. C'est là que nous poussons la porte d'une des chambres. Une femme est avec son bébé de 2 mois. Elle arrive aussi d'un bidonville, heureusement envoyé par l'un de ses dispensaires locaux, animé par l'Ordre de Malte, au cœur de la capitale de Madagascar.
1: Je m'appelle Fan et mon mari s'appelle Sage et le bébé s'appelle Elio. J'ai été référée par le centre Tanzmat à la maternité Sainte-Fleur parce que j'ai eu des complications par rapport à la grossesse et j'ai été opérée en césarienne au pavillon Sainte-Fleur. Et Elio est né prématuré à 7 mois à 740 grammes. Le centre est assez loin de la maison et il faut aller à pied jusque là-bas. Et je suis allée au centre avec ma belle-mère. Et c'est au 7e mois que

0: à la néonatologie pendant 2 mois. Oui, je suis rentrée au début, puis je suis retournée au pavillon Sainte-Fleur pour faire le kangourou. Et je suis restée ici 2 semaines avec le bébé. Le kangourou, c'est de prendre directement le bébé contre soi, peau à peau. Sans l'aide du centre et de la maternité pavillon Sainte-Fleur, on n'aurait pas su quoi faire, surtout avec cette complication par rapport au liquide amniotique. Et on n'a pas les moyens non plus pour payer l'hospitalisation. Et peut-être qu'on n'aurait pas eu notre bébé en bonne santé.
1: Quand vous allez sortir de cette maternité avec cet enfant qui, ça y est, qui va bien, c'est quoi la suite ?
0: On a déjà notre propre foyer, mais on n'a pas encore de travail, ni l'un ni l'autre. Oui. Moi, j'ai 19 ans et le papa a 21 ans. La suite, ce sera de trouver un travail, lui comme moi, pour pouvoir financer l'avenir du bébé. Je me suis arrêtée à la classe de 5e au collège et je n'ai pas vraiment pensé au travail, mais je sais que je suis douée dans la broderie. C'est on l'a étudié au collège. Pour nous, c'est une grande joie d'avoir eu Elio. Et maintenant, peut-être qu'il faudrait être plus mature parce qu'on est responsable du bébé et de sa santé. Merci grandement à la maternité Sainte-Fleur de nous avoir accepté et aidé, parce que sinon on n'aurait pas eu notre bébé et on n'aurait pas su quoi faire pour notre bébé.
2: J'ai fait une prière au Seigneur en arrivant ici, en lui demandant de faire en sorte que jamais je ne m'habitue à cette pauvreté.
3: Patrick Rougevin-Baville, directeur de l'hôpital administré par la Fondation de l'Ordre de Malte, France.
2: Parce que j'ai vu, et j'ai constaté, j'ai vu des gens, des expatriés, des gens qui finissent par se blinder et fermer les yeux sur la misère qui les entoure. Et je trouve ça particulièrement dommageable. C'est vrai que c'est extrêmement difficile à vivre, de croiser la misère tous les jours. Mais je crois que si on se ferme le cœur, on passe à côté de ce que le Seigneur attend de nous. Ça ne veut pas dire qu'on peut changer les choses, mais c'est-à-dire que se laisser toucher par une personne, par un regard, par une attention, une demande, on ne peut pas répondre à tout, ce n'est pas possible. Mais je me dis que le minimum, c'est d'avoir peut-être une considération, ne pas fuir le regard et accepter de croiser le regard des gens et de leur porter une certaine reconnaissance.
1: Donc ici, on est à Antananarivo. Si vous deviez décrire cette misère ?
2: Alors, elle est assez différente. En effet, dans la ville, ce qui est très frappant, c'est qu'on voit des gens de toutes sortes et de toutes conditions à la rue. Des familles avec des enfants tout petits, souvent mal nourris. On voit bien aux cheveux clairs, qui sont un des signes de la malnutrition. On voit des personnes handicapées, des personnes âgées, des jeunes mamans, des jeunes filles avec des bébés, elles ont parfois 13 ans. C'est très désarçonnant. Il y a vraiment des populations extrêmement variées et nombreuses. Et ça, c'est très saisissant. Au sein de l'activité du pavillon Sainte-Fleur, c'est un peu différent. Mais on essaie véritablement de faire en sorte que notre activité soit prioritairement tournée vers les plus vulnérables. D'où nos partenariats avec un certain nombre de dispensaires qui sont répartis dans les quartiers les plus défavorisés, qui sont les quartiers les plus pauvres, pour qu'on puisse les aider à développer leur activité par le soutien des médecins qu'on envoie pour former leur personnel. Et puis accueillir chez nous les femmes qu'on a le plus besoin. Voilà, c'est notre priorité.
1: Est-ce que cette charité, pour vous, elle a peut-être pris un autre sens en étant ici ?
2: En fait, je répondrai avec cet extrait de la règle fondatrice de l'Ordre de Malte. Quand un malade viendra, qu'il soit porté au lit, et là, tout comme s'il était le Seigneur reçu, donner ce que la maison peut offrir de mieux. Et pour moi, c'est ça ce que j'apprends à vivre ici, à de la charité. C'est pas donner le minimum, donner voilà, ce qu'il faut pour les pauvres. Non, c'est donner ce que la maison peut offrir de mieux. Et l'Ordre de Malte vraiment propose ça de manière très concrète et active. C'est-à-dire qu'on ne fait pas de séparation entre les publics que l'on accueille, pas de distinction, et on a une mission prioritaire pour tous les pauvres et les plus fragiles. Voilà, ça pose plein de questions organisationnelles, financières, etc. Mais le Seigneur est là. Quand on essaie de se mettre à sa suite et à son service à travers cette devise, ben le Seigneur pourvoit.
1: Patrick Rougevin-Baville, donc vous êtes directeur ici du pavillon de Sainte-Fleur. C'est une maternité au cœur de Tananarivo. Qu'est-ce que vous diriez de ce que signifie la dignité de la personne ?
2: Je dirais pour commencer que c'est le simple fait qu'elle soit, qu'elle existe. Voilà. Une personne est un mystère en soi. On rencontre une personne, on ne peut pas en faire le tour, on ne peut pas la découvrir complètement. Le simple fait pour moi ici d'accueillir une femme et de prendre soin d'elle est dicté par sa dignité qui lui vient du fait qu'elle existe. Si on regarde ça de manière spirituelle et théologique, c'est qu'elle a été voulue de toute éternité et que Dieu l'aime.

0: et l'a fait exister à l'instant présent. Et donc, d'un point de vue chrétien, la dignité, elle s'appuie évidemment sur cette vision-là. Mais même sans cette vision, le simple fait qu'une personne existe et qu'on constate par notre expérience qu'une personne est bien au-delà de ce que je peux en connaître et qu'elle est capable d'aimer, capable d'exercer son intelligence, même avec des déficiences, c'est une personne qui a des capacités et qui recèle un mystère. Et rien que pour ça, elle est digne de vivre, d'avoir le droit de vivre.
1: Alors ici, vous prenez soin des mamans, durant leur grossesse également, qui sont extrêmement suivies. Il y a la question de l'enfant derrière, parce qu'en fait, dans cette situation sanitaire qui est celle de Madagascar, la vie est très proche de la mort aussi.
0: Oui, c'est une très belle question, je trouve, parce que ici, les Malgaches nous apprennent à avoir un véritable attachement à la vie et un respect et une considération pour la vie. Pour eux tous, quel que soit, il y a des traditions religieuses différentes, la vie est un don du Créateur. L'enfant est un don. Véritablement, c'est un don. Ils ont ce sens sacré de la vie, et donc c'est très édifiant, je trouve. Après, ce qui est intéressant aussi dans votre question, c'est que la mort est omniprésente dans le pays, l'espérance de vie est quand même courte, et parce que quand on travaille pour la vie, on côtoie la mort. Voilà, dans un établissement comme le nôtre, on a de temps en temps des décès de bébés, voilà, soit à la naissance, soit dans les semaines ou mois qui suivent, et les équipes comme les patients sont confrontées à la mort très régulièrement. Et là aussi, je suis très édifié. La plupart du temps, il est très frappant de voir que les Malgaches acceptent. Alors, ils ont parfois un petit côté fataliste, mais ils ont une confiance dans le Seigneur. Quand une personne meurt, il y a souvent beaucoup de sérénité, en fait. C'est très étonnant.
1: Aujourd'hui, l'urgence pour Madagascar, qu'est-ce que c'est? Et en particulier pour Tananarivo.
0: On a une action spécifique à l'égard de femmes qui souffrent de fistules obstétricales. Ce sont des lésions dans les organes génitaux féminins qui sont causées par des accouchements prolongés dans des conditions d'hygiène gravissimes, soit par la précocité de la grossesse. Une gamine de 13 ans qui sont enceintes, le bassin n'est pas encore suffisamment formé, et donc à l'accouchement, ça abîme les tissus. Donc en fait, ça crée une incontinence. Pour être très clair, elles sentent très mauvais. Voilà. Tous les organes sont perforés, en fait. Donc elles sont non seulement physiquement atteintes, et en plus rejetées par leur communauté très souvent. Donc c'est assez terrible à vivre. C'est vraiment même terrible pour elles. C'est un fléau à Madagascar, parce que les pouvoirs publics estiment à 40 000 le nombre de femmes atteintes à Madagascar et 5 000 nouveaux cas par an. Donc pour elles, c'est une nouvelle renaissance. Quand elles sont opérées et que tout est réparé, ça leur change totalement et radicalement la vie. Quoi. Voilà. Et donc là, elles peuvent réintégrer leur communauté. Et nous, on essaye deux fois par an d'accueillir à chaque fois 25-30 femmes pour pouvoir les opérer. À elles, ça leur change la vie. Voilà. Et ça, c'est quelque chose qu'on voudrait vraiment développer parce qu'on a toutes les infrastructures possibles, on a les personnels. Voilà. Donc c'est un des axes de développement parce que ça répond à un vrai besoin des femmes de Madagascar.
1: On entendait Patrick Rougevin-Baville, le directeur de l'hôpital administré par la Fondation de l'Ordre de Malte France. Merci à toute l'équipe de la maternité du pavillon Sainte-Fleur, située à Antananarivo, la capitale de l'île de Madagascar. Merci aux femmes qui ont accepté de témoigner et à l'Ordre de Malte France, qui a fait de l'action auprès des plus démunis sa priorité.

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3: Frère Alberto Fabio Ambrosio, j'aimerais qu'on s'arrête maintenant dans ces entretiens sur cette fameuse théologie du vêtement. Vous parlez même dans

0: Votre livre de Christologie textile.
1: Oui.
0: Alors, ça, c'est deux mots qui peuvent surprendre ensemble, en étant associés. Si vous deviez la résumer, cette théologie du vêtement, qu'est-ce que vous diriez ?
1: C'est que le vêtement, les vêtements, et encore mieux, la dimension vestimentaire dans les textes du Nouveau Testament dégage une véritable dimension de la pensée des rédacteurs et donc en dernière instance de l'Esprit Saint, autrement dit, et donc de Dieu lui-même. Autrement dit, la dimension vestimentaire cache, voile, c'est le cas de le dire, un message religieux, ou par certains côtés va plus loin en fait, hein, c'est-à-dire que voile vraiment une dimension assez puissante qui, encore une fois, est là depuis le début du récit biblique à cause du péché d'origine jusqu'à la fin. En fait, j'ai envie de dire que c'est fondamental, parce que en fait la métaphore vestimentaire dévoile tout le message chrétien, et je m'étonne parfois que j'ai mis en forme ce qui me paraît presque normal, parce que si Romains 13, au chapitre 13, la lettre Romains dit qu'il faut se revêtir du Christ, c'est que la métaphore vestimentaire, s'il en était une, parce que en plus ce n'est pas que de la métaphore, parce que comme je dis, il y a un garde-robe du Christ, on parle de vrais vêtements, mais la métaphore, elle va tellement loin que toute la vie chrétienne est pensable comme une forme de vêtement. L'incarnation elle-même, le mystère de l'incarnation depuis saint Augustin, est pensé et compréhensible par la métaphore vestimentaire, la kénose elle-même.
0: Mais alors ça passerait par quoi ? Par quel type de mouvement ? Se dépouiller, un dépouillement, un abandon de tous ces oripeaux dont on se couvre pour cacher, vous le disiez dans un de nos premiers entretiens, le fait qu'on est marqué par le péché ou par le mal, par nos fragilités, par des fragilités.
1: Si on veut rester sur le plan typiquement théologique et donc dans sa dimension spirituelle, alors que je pense qu'on peut faire une christologie textile au sens physique, hein, donc comme on a déjà eu l'occasion de faire et de dire, en partant de la garde-robe du Christ jusqu'à la résurrection, les linges de la résurrection, là c'est du concret. En fait, c'est des signes concrets que les textes nous donnent. Et s'ils ont existé, ces signes sont là, ces signes vestimentaires sont là pour construire une véritable dimension théologique. Mais si on veut encore se livrer à quelque chose de plus spirituel, et oui, bien sûr, le paradoxe du vêtu et du dévêtu est résolu en disant que ce paradoxe, justement, du vêtu et dévêtu comprend entièrement la question du salut. Parce que comment on sera habillé ? Est-ce qu'on sera habillé dans l'au-delà ? Bon, question à laquelle on pourrait essayer de répondre. Et même, ce paradoxe du vêtu et des vêtus est complètement dépassé grâce au Christ, en disant que le vêtement est la nudité et la nudité est un nouveau vêtement. Alors, ce n'est pas un jeu de mots, parce que si on le réfléchit bien, c'est que dans l'au-delà, il y aura le corps de lumière. Quand on parle du corps de grâce et corps de lumière, ça, on le tient dans la foi, en fait. Hein, si on va un peu plus loin que dans notre chemin de foi, dans notre compréhension, on parle d'un corps de lumière, mais qui est un véritable corps, hein, donc le corps de résurrection. Mmh. Eh bien, ce corps de lumière, la lumière est un vêtement.
0: Mais comment est-ce qu'on peut revêtir le Christ ? Qu'est-ce que ça veut dire, revêtir le Christ ?
1: Celle-là est une très bonne question. Eh bien, je répondrai de manière tout à fait classique, en fait. Hein. Il faut être revêtu de la grâce. Hein. Et là, c'est un peu plus compréhensible. Pourquoi ? Parce que grâce, qui est le terme technique pour la théologie chrétienne et catholique a fortiori, la grâce, c'est la participation à la vie divine. Donc pourquoi on grandit dans la vie en Christ ? Eh bien parce que il y a cette participation, c'est ce partage, hein, pour utiliser un mot un peu plus facile. Mais techniquement, on l'appelle techniquement en philosophie et en théologie, on l'appelle une participation, on partage la vie de Dieu. Eh bien ce partage, on l'appelle grâce. Et comme par hasard, même le mot grâce renvoie à quelque chose du comportement, de la posture et de l'élégance, si j'ai envie de dire. Et qui dit élégance, dit quelque chose immédiatement par rapport aussi à la tenue. Et donc, je ne m'étonne pas que Augustin ait pu aller chercher du côté de la métaphore vestimentaire le fait que l'incarnation du Christ est plus facilement explicitée par la métaphore, c'est-à-dire que le Christ, il se dépouille de sa nature divine et il s'habille d'un vêtement. Or,

0: Mais non, qu'est-ce que ça veut dire revêtir le Christ? Eh bien, revêtir, se revêtir de la grâce, avoir une forme d'élégance. Aujourd'hui, on parle beaucoup du style aussi, pas de la théologie du style, mais le christianisme comme un style et comme forme de vie. Eh bien, c'est ça qu'on dit. C'est ça que je veux dire, c'est que revêtir le Christ, c'est revêtir un style et ça suppose, revêtir un vêtement.
1: Mais ça suppose d'avoir donc lâché nos vieux vêtements. Évidemment, quand on évoque ça, on pense à François d'Assise, qui abandonne ses vêtements de jeune homme riche, qui se met nu comme un ver devant l'évêque pour dire, voilà, maintenant, j'ai plus besoin de rien parce que j'ai le Christ.
0: Dans mon livre, je parle aussi, pour chaque chapitre, pour chaque moment de cette christologie textile, je donne un saint comme référence. Et là, le cas échéant, c'est François d'Assise, c'est la dénudation devant l'évêque. En fait, c'est une scène chrétienne, mais d'une très, très grande puissance, parce que François est en train, par cette scène, de vivre quelque chose que le Christ a vécu sur la croix, c'est-à-dire un dépouillement total. En fait, il dit « je veux revenir à la vie d'origine ». Mais pour lui, c'est dans une tension eschatologique, parce que tant qu'on sera...
1: Qu'est-ce que ça veut dire, une tension eschatologique ?
0: Eh bien, il montre ce qui sera. On sera nu, mais cette nudité, dans l'eschatologie, donc dans l'au-delà, au paradis, pour le dire encore avec un terme classique, au paradis, on sera à la fois nu, mais d'une nudité qui est comme une forme de vêtement.

0: Alors vous parlez aussi de grands mystiques hein, comme Thérèse d'Avila. Oui. Mais il y a une scène très intéressante, j'en reviens aux Écritures, qui concerne Pierre, qui était nu dans la barque, et pour se jeter à l'eau et aller à la rencontre de Jésus, il s'habille.
1: Tout à fait.
0: C'est incroyable cette scène.
1: C'est contre-intuitif en fait.
0: Oui.
1: Non seulement c'est contre-intuitif, mais en fait là pour comprendre, c'est déjà que en fait les pêcheurs ils pêchaient nus. Hein. Donc nous, on... parce que en fait la question des vêtements dans le Nouveau Testament, elle est perturbée du fait que nous pensons que tout ce qui touche aux vêtements c'était à l'époque pareil. Et non, parce que la
0: il y a preuve, un contexte que, hein, à prendre en compte.
1: Ouais, à prendre en compte et qu'on a totalement oublié, c'est que les pêcheurs, les exégètes le disent. Il pêchait pratiquement nu. Mais là, Pierre, il doit se voiler parce que justement, il va à la rencontre du Christ. On revient à cette question de pudeur parce que nous sommes aussi, tant qu'on est dans le régime de la nature humaine, après le péché, nous sommes vêtus. Nous ne pouvons pas. Et la preuve, c'est qu'encore dans nos sociétés, même très, très émancipées, très postmodernes, eh bien, si on se promène nu, tout de suite, il y a les flics qui viennent nous chercher, chrétiens ou pas, laïcs ou pas, etc. Donc, c'est quelque chose de profond. Et le récit biblique, en fait, il est magnifique parce qu'il prend en compte ça depuis toujours, en fait, depuis l'origine. Donc, François, qu'est-ce qu'il fait, lui ? Ben, il montre ce que nous serons. Alors, il peut se permettre, quelque part, parce qu'il était tout simplement François d'Assise, l'alter Christ.
0: Oui, mais Pierre, il est Pierre, quand même.
1: Et Pierre, oui,
0: mais
1: Pierre,
0: lui, s'habille.
1: Pierre, il est Pierre. Il s'habille, lui, oui, parce que c'est une pudeur face au Christ. En fait, pour comprendre ce que j'ai fait aussi dans ce livre, mais au-delà du livre, du contenu, c'est que le vêtement est fondamentalement la loi du vêtement. Quel qu'il soit, elle est paradoxale, elle est ambivalente. C'est dans les travaux sur le vêtement, sur la mode, etc., on apprend très vite que le vêtement en lui-même, il est paradoxal. En France, on a Roland Barthes qui nous a appris et qui a appris au monde entier en fait ce langage de la mode, mais parce que le vêtement, il demande à être expliqué. Et pourquoi il demande à être expliqué ? Parce qu'il est ambigu, il est ambivalent. Pour ne pas utiliser le mot ambigu, il est ambivalent. On se couvre pour se dévoiler. En fait, hein, on pense qu'on se couvre. Oui, on se couvre, mais en cachant, on dévoile. C'est pour ça que, tout au contraire de ce qu'on pense, c'est que le moine porte l'habit. L'habit ne fait pas le moine, c'est faux. En fait, c'est un langage, le vêtement. Et donc, on se révèle, même lorsqu'on ne veut pas se révéler par le vêtement, il nous révèle quand même, quoi qu'il en soit, et de quel habit qu'on s'habille. Et donc, c'est ce langage du vêtement dans le Nouveau Testament.

0: est aussi fortement paradoxal et ambivalent. Et on pourrait dire tout au contraire de ce que je viens de dire, et non pas parce que je veuille me contredire, mais pour dire qu'en fait, ce qui relève du vêtement est un langage paradoxal. Donc on pourrait dire qu'effectivement, Pierre, en se voilant, il s'est dévoilé devant le Christ. Et c'est pour ça que je conclue ce livre sur la tension eschatologique, c'est-à-dire que nous serons revêtus, bien sûr, nous serons revêtus selon l'élaboration théologique de la tradition chrétienne et catholique en particulier, nous serons revêtus, mais de la nudité originaire. Vous voyez, le paradoxe est que la solution du paradoxe est, c'est que les deux pôles de tension seront tenus ensemble.
1: Et à demain pour conclure. Merci beaucoup.
0: Merci.

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2: Bonjour, en ce 16 juillet, nous fêtons les Carmen et les Carmels, deux prénoms espagnols dont l'origine est la fête de Notre-Dame du Mont-Carmel. Carmel en hébreu signifie « jardin ». Le Mont-Carmel, qui se situe en Terre Sainte, est un haut lieu spirituel. Dans les Écritures, le Carmel est synonyme de beauté. Quand l'époux du Cantique des Cantiques magnifie les beautés de sa bien-aimée, il cite le Carmel. Quand le prophète Isaïe annonce des temps de gloire pour Israël, il évoque la splendeur du Carmel. Lieu où jadis le prophète Élie avait ramené le peuple d'Israël à adorer le Dieu vivant. Lieu où, au temps des croisés, des ermites en recherche de solitude se retirèrent dans des grottes et constituèrent, au XIIIe siècle, un ordre voué à la contemplation avec le patronage de la Vierge Marie, le Carmel. Ordre qui garde toujours aujourd'hui pour saint patron Élie et Notre-Dame du Mont-Carmel. Je vous propose d'écouter ces quelques extraits du Cantique des Cantiques, au chapitre 7. Comme ils sont beaux tes pieds dans tes sandales, fille de prince, les courbes de tes hanches dessinent des colliers, œuvre de main d'artiste. Ta tête se dresse comme le Carmel, sa parure est de pourpre. Un roi s'est pris dans ses tresses, ah que tu es belle! Souhaitons donc une bonne fête, tout spécialement aux carmélites et aux carmes du monde entier.
3: Pedenandes.
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3: Bonjour à tous, bon réveil, merci de votre fidélité à RCF Notre-Dame. Nous sommes le jeudi 16 juillet, c'est parti pour une nouvelle matinale estivale et on respire avec le retour progressif de la fraîcheur sur l'ensemble du pays, température moins insoutenable. Alors on en profite, on se détend avec des idées lecture, des idées de sortie, de l'actualité religieuse et des invités qui font l'actualité. Aujourd'hui l'invité de la matinale au micro de Louis Dauphresne sera Régis Passérieux, avocat et essayiste avec ce vote sur la loi fin de vie désormais. Comment la société civile peut-elle agir? Réponse avec lui du côté de 8h10. Mais dans l'immédiat, il est tout juste 7h. Les titres, Mathias Troud à la une, c'est fait. L'Assemblée nationale adopte définitivement la loi fin de vie.
4: 291 voix pour, 241 contre, un vote très libre où presque aucun groupe n'a voté uniformément. Aucun signe d'accalmie en vue entre l'Iran et les États-Unis. Cinquième nuit consécutive de frappes qui paralysent le détroit d'Ormuz comme les ports iraniens. L'actualité.

0: Et c'est aussi les suites de l'affaire Liana. Le principal suspect est mis en examen pour viol et meurtre quand le ministre de la Justice dresse un premier bilan de la réétude des plaintes pour pédocriminalité. Et puis Espagne-Argentine, telle sera l'affiche de la finale de la Coupe du Monde de foot dimanche. 2-1 pour l'Albicéleste face à des Anglais qui avaient pourtant ouvert le score hier soir.
1: Merci Mathias. Eh bien, l'actualité se poursuit désormais au plus proche de chez vous sur RCF Notre-Dame.
2: Bonjour à tous. Ce jeudi démarre le festival de musique sacrée de Saint-Malo. Notre invité sur RCF en Bretagne, Tanguy Noël, est le président de ce festival. C'est la 55e édition qui durera jusqu'au 9 août.
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2: Après l'Angleterre l'an dernier, donc le festival a choisi d'emprunter les routes italiennes.
4: Oui, on va faire un voyage en Italie, un petit peu à la mode de Chateaubriand, qui est allé depuis Saint-Malo. Il est allé voir bien l'Italie, Venise, Rome. Et bien nous aussi, on va parcourir l'Italie avec une musique complètement différente de celle de l'Angleterre. Et donc, pour nos auditeurs, nos festivaliers, ça va être peut-être une découverte, mais pas totalement, parce qu'il y a des œuvres bien connues que l'on va faire entendre, donc Gloria de Vivaldi, le Requiem de Verdi, le Stabat Mater de Vivaldi, donc que des œuvres souvent bien connues du public.
2: Et il y aura aussi des pépites, des inédits, on va y venir notamment avec le compositeur Philippe Hersan qui présentera une composition originale pour la première fois composée pour le Festival de Musique Sacrée de Saint-Malo. Le festival, il laisse la part belle au chant choral, à l'orgue aussi, la musique orchestrale avec plusieurs orchestres invités, celui de Saint-Malo bien sûr, mais aussi l'Orchestre National de Bretagne ou encore l'Orchestre de la Chapelle Ducale de Düsseldorf. Donc Tanguy Noël, c'est bien un rendez-vous ouvert sur le monde.
4: Oui, et puis il y a aussi des rencontres, des conférences, donc des moments qui sont pas purement musicaux mais qui nous permettent d'accéder aussi à cette musique.
2: Avec un festival qui va s'articuler cette année autour de 5 grandes soirées de concerts, mais aussi un stage de chant choral, un concert lecture, des visites d'orgue organisées en journée, des concerts d'orgue en soirée, des rencontres avec des organistes, hein, car ils sont nombreux à venir de toute la France pour jouer au festival.
4: Exactement, et on fait venir aussi 2 Italiens, un de Rome et un de Venise.
2: On démarre peut-être, Tanguy, avec la soirée du jeudi, de ce jeudi 16 juillet. On entre dans le faste de l'Italie baroque avec au programme Vivaldi.
4: Oui, Vivaldi et Durant. Alors, ça va être le résultat aussi du stage. Nous tenons beaucoup à ce stage, à la participation de chanteurs amateurs, mais dans le bon sens du terme, ceux qui aiment chanter. Des œuvres connues, hein, le Gloria de Vivaldi, je pense que tout le monde a ça en tête. Le Beatus Vir de Vivaldi, une œuvre peut-être un peu moins connue, mais tout à fait réjouissante, une œuvre vénitienne où la fête est présente, même dans cette partition sacrée. Et puis donc ce Magnificat de Durant qui est, alors là, c'est une œuvre qui est connue, qui a été connue. On pensait que c'était Pergolèse qui l'avait composé, mais en fait c'était son maître, Durand, qui l'avait composé.
2: Donc Vivaldi qui sera Durand également au cœur de cette soirée du jeudi 16 juillet à la cathédrale de Saint-Malo, le festival de musique sacrée de Saint-Malo dont on parle avec vous Tanguy Noël, oui. Sur RCF. On le disait en introduction de cette émission, Tanguy, le festival a l'immense honneur de travailler avec Philippe Hersan qui est un compositeur français tout à fait renommé aujourd'hui.
4: Exactement.
2: On peut peut-être le resituer pour les auditeurs de RCF.
4: C'est l'un des grands compositeurs français actuels et donc il nous a fait l'honneur d'accepter cette résidence pendant 3 ans, c'est la 3e année. Et donc, il nous a accompagnés en composant des vraies belles pièces. Première année, une pièce à 10 voix pour chœur. La 2e année, ça a été une œuvre pour orgue. Et c'était un Salve Regina et elle a été reprise à Notre-Dame de Paris puisque c'était en hommage à Notre-Dame de Paris. Donc elle a été jouée sur l'orgue de Notre-Dame de Paris. J'étais au concert et cette année, eh bien c'est pour orchestre, pour chœur, orchestre et ça c'est conçu pour

0: poursuivre le Requiem de Forêt. Donc les auditeurs pourront entendre le Requiem de Forêt dans sa version originale. Et puis donc, ça se poursuivra par l'œuvre de Philippe Hersant. C'est une œuvre qui s'appuie sur le Paradis de Dante, une pièce en italien, et c'est la prière de Saint Bernard à la Vierge Marie. Donc c'est une vision, quand on est au ciel, au paradis, après avoir quitté cette terre, on prie le Requiem et puis on finit au paradis.
1: Une suite logique.
0: Voilà.
1: In Paradiso, c'est le nom de cette création de Philippe Hersant, qui sera donc jouée le jeudi 23 juillet à la cathédrale de Saint-Malo. À noter, ceux qui interpréteront à la fois le Requiem de Forêt et puis cette création inédite, c'est l'Orchestre National de Bretagne qui travaille en collaboration avec le festival, ainsi que le chœur Mélisme.
0: Oui, et je précise que c'est un partenariat avec l'Opéra de Rennes. On n'aurait pas pu monter cette opération sans le soutien de l'Opéra de Rennes, parce que l'opéra va reprendre aussi ce concert à la rentrée, donc dans les mêmes formes. Donc il y aura le Requiem plus cette création, et vraiment c'est entre l'Orchestre National de Bretagne, le chœur Mélisme, l'Opéra de Rennes, et puis évidemment Philippe Hersant.
1: C'est la fine fleur de la musique contemporaine.
0: On réussit à avoir, je pense, quelque chose qui va être marquant. Voilà.
1: Sur cette date du jeudi 23 juillet à partir de 21h, une question qu'on a envie de vous poser, Tanguy Noël, c'est comment de travailler avec Philippe Hersant. Vous vous êtes rencontrés souvent, vous avez échangé avec lui, vous lui avez donné carte blanche. Est-ce qu'on donne des consignes à Philippe Hersant ou est-ce qu'on le laisse libre?
0: Non, on ne donne pas de consignes à Philippe Hersant parce qu'il a une idée très précise de ce qu'il veut faire. Mais on choisit ensemble le thème. Alors au départ, j'avais comme idée de lui demander quelque chose un peu celtique, plutôt sur la Bretagne, sur les saints fondateurs, enfin. Et donc on en a beaucoup discuté, mais je sentais, il me disait oui, ça lui plaisait, mais certaines résistances. Alors, puis finalement on a parlé de ce qu'on aime, on aime tous les deux l'Italie, on a parlé de Venise, on a parlé de Rome, puisque Philippe Hersant est né à Rome. Et puis on a parlé de littérature, de Dante, et finalement j'ai vu son œil qui s'allumait, et je me suis dit c'est ça qu'il faut faire. Et je lui dis ça vous plairait de faire quelque chose sur Dante? Il me dit j'en rêve depuis longtemps. Donc, on y va. Voilà, et c'est comme ça que c'est parti, et que le thème général du festival s'en est déduit, en fait, finalement.
1: Ah, tout est parti
0: c'est ça.
1: À noter que Philippe Hersant, il est présent lors d'une rencontre avant le concert à 17h30 à l'hôtel Le Grand Bé, donc toujours dans l'intramuros de Saint-Malo. Et puis il parlera d'un livre d'entretien qu'il a coécrit avec Pascal Verdot. Donc un avant-concert, une rencontre, et puis il y a aussi un après-concert, une rencontre conviviale qui est organisée après le concert, donc à partir de 22h30.
0: Ça permet aux festivaliers de rencontrer les gens, enfin de discuter avec le compositeur, de boire un verre avec lui, enfin d'avoir un lien. Et ça, c'est la chance d'un festival.
1: Tanguy Noël, on peut peut-être rappeler quand même aux auditeurs que le Festival de musique sacrée de Saint-Malo est un festival porté par une association avec de nombreux bénévoles investis.
0: Exactement. Alors, sans les bénévoles, on ne pourrait rien faire. Donc, on est une bonne équipe, on est une cinquantaine de personnes. On veut que les touristes, que les Malouins, que les gens qui sont de passage puissent écouter de la musique sacrée dans un lieu sacré, qui est la cathédrale de Saint-Malo, l'église Sainte-Croix ou l'église Saint-Idoc, pour faire une parenthèse dans leur été, avec ces programmes musicaux que l'on propose.
1: Merci beaucoup Tanguy Noël, vraiment, de nous avoir accompagnés sur RCF.
0: Merci Cécile.
1: Le Festival de musique sacrée de Saint-Malo, ça démarre jeudi jusqu'au 9 août.
2: Vous écoutez RCF Notre-Dame, il est 7h10, l'actu chrétienne et la fraternité sacerdotale Saint-Pie-X conteste l'excommunication de ces six évêques décidés par Rome, Pauline de Torsiac.
3: Oui, la fraternité sacerdotale Saint-Pédis ne compte pas en rester là. Elle a déposé un recours dit préliminaire le 11 juillet. Il fait suite au décret d'excommunication publié par le Saint-Siège le 2 juillet, juste après l'ordination d'évêque sans l'aval de Rome. Alors, dans un communiqué, la fraternité sacerdotale Saint-Pédis affirme qu'elle entend par ce recours exercer le droit que l'Église reconnaît à toute personne qui s'estime lésée par un acte administratif, eh bien, de demander sa rectification. Pour Emmanuel Boudet, canoniste et officiel de Paris, il faut être prudent sur la portée de ce recours, pour le moins assez flou.
4: On a juste un communiqué. Et le communiqué, il nous dit, voilà, on a fait un recours. Alors, pour les juristes, c'est très compliqué parce qu'il y a des étapes avant de faire le recours dont nous ne savons rien. Le code de droit canonique, de manière assez claire, dit que la première chose, c'est qu'il faut écrire à la personne qui a émis le décret. Et donc là, c'est un décret du préfet du dicastère pour la doctrine de la foi. Il faut lui écrire en disant, on vous demande de changer votre décret pour telle et telle raison. Là aussi, on ne nous donne pas les raisons pour lesquelles on veut changer le décret. Et puis, deuxièmement, le préfet, le dicastère, a un certain temps pour répondre. Ils ont 30 jours pour répondre. Tant qu'ils n'ont pas répondu, ben on ne sait pas si on peut faire un recours ou si on ne peut pas faire un recours. Voilà. Donc le petit communiqué qu'on a, il pose plus de questions qu'il n'apporte de réponses.
3: La fraternité sacerdotale Saint-Pédis affirme que cette démarche a pour effet de suspendre l'exécution du décret et donc la suspension de l'excommunication de ses évêques. Mais pour Emmanuel Boudet, pour qu'il y ait suspension de l'exécution du décret, il faut d'abord que le recours préliminaire soit recevable et selon lui, c'est peu probable. Car si l'on se fie au communiqué, c'est la fraternité Saint-Pédis qui fait le recours et non pas les évêques excommuniés.
4: La vraie question pour l'instant, c'est est-ce que le recours, la demande et le formalisme permet que le recours soit reçu ? C'est exactement la même chose que devant un tribunal. Si vous n'avez pas suivi la bonne procédure, eh bien le tribunal dit que vous êtes déchu de votre droit de faire le recours. Pour l'instant, nous n'en savons rien et c'est trop rapide pour venir dire ah ben bien sûr, il peut y avoir une décision qui est suspensive. Je pense qu'on sera plutôt dans l'idée qu'il y aura un rejet dès le début de cette procédure en disant qu'elle n'est pas conforme au droit parce qu'elle est portée par un groupe qui n'a pas compétence pour agir.
3: Rappelons que le 1er juillet, 4 évêques ont donc été ordonnés à Écône en Suisse par la fraternité Saint-Pédis. Ces nominations n'ont donc pas été reconnues par Rome, le Vatican, et dans la même configuration qu'en 1988. Des condamnations avaient été prononcées par Rome après les premières ordinations épiscopales célébrées sans l'aval de Rome par Monseigneur Lefebvre.
2: Merci Pauline de Torsiac. 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Il est 7h13, il y a de bonnes, de mauvaises nouvelles, mais sur RCF Notre-Dame, on fait le pari tous les matins de la bonne info. Vous allez partir en vacances, et bien vos animaux aussi vont partir en vacances. On en parle avec Lara Desvillacois.
5: On sait que la période des vacances, et principalement estivale, devient synonyme d'abandon. 60 000 chiens, chats, entre autres, sont abandonnés chaque année entre juillet et août. Et si au lieu de vous en débarrasser, vous les emmenez avec vous, il existe des lieux spécialement dédiés à vos compagnons à quatre pattes. Guillaume Brun, bonjour.
6: Oui, bonjour.
5: Vous êtes directeur des opérations pour Azureva. C'est un réseau de villages vacances 100% pet friendly en France. Alors, est-ce que c'est vrai, Guillaume, que les animaux ont besoin de vacances ?
6: Alors oui, déjà merci de nous recevoir. Alors juste pour précision, nous gérons des villages vacances, mais aussi des hôtels et des résidences de tourisme un petit peu partout en France. Nous avons une trentaine de destinations. On pense effectivement que les animaux ont toute leur place chez nous. Alors comme vous, moi j'ai un animal, j'ai un chien, je ne pars jamais sans mon chien en vacances, en tout cas quand je reste en France. Nos animaux, oui, ont besoin de vacances. Nos animaux n'ont pas forcément besoin de se retrouver, alors soit surtout pas abandonnés, mais pas non plus dans des box à attendre que leur cher maître revienne. Je pense qu'ils ont toute leur place avec leur famille.
5: Et alors que propose Azureva pour ses chiens, pour ses chats?
6: Alors pour les chats et chiens, déjà la plupart des hébergeurs en fait acceptent. Nous on les accueille réellement. On a certains villages même qui sont dédiés avec des activités dédiées pour avec des animations canines notamment. On a mis en place une charte du propriétaire responsable. Nos animaux sont admis et accueillis dans nos accueils, dans les logements, sur les terrasses des bars, dans les parcs. On a mis en place des distributeurs de sacs de déjection sur l'ensemble de nos établissements. On a mis un cadre clair et responsabilisant. Un animal par logement, vacciné, identifié et tenu en laisse.
5: Vous avez dit que vous organisiez des activités spécialement dédiées pour les chiens, c'est-à-dire ?
6: Alors, c'est principalement sur notre village de Longeville-sur-Mer. On a des balades éducatives avec des éducateurs spécialisés. On a des ateliers d'éducation canine, des balades de découverte de plage, des activités de pistage, des initiations au premier secours pour son chien, des parcours d'obstacles. C'est déjà pas mal.
5: C'est déjà pas mal, effectivement. Est-ce que toutes les personnes qui viennent, ce sont des personnes, donc des maîtres avec leurs chiens, ou est-ce qu'il y a aussi des personnes qui n'ont pas d'animaux et qui veulent justement en profiter pour être un petit peu proche d'animaux ?
6: Alors, on n'a pas vraiment identifié des personnes qui viennent en vacances pour être proches d'animaux, mais néanmoins, sur Longeville, pour ne pas le nommer à nouveau, on a des rencontres en fait, entre propriétaires et non-propriétaires pour parler chats et chiens.
5: Vous parlez de Longeville-sur-Mer parce que ce site est particulier par rapport aux autres ?
6: Ce site a été en fait un site pionnier chez nous à accueillir les animaux et notamment les chiens. On en avait fait un village spécialisé dans cet accueil-là. Et puis, après de vastes discussions chez nous, j'ai fait part encore une fois que j'aimerais partir au sein de nos établissements, mais que je ne partirai jamais sans mon chien. Et nous accueillons maintenant les chats et chiens depuis 2024 sur l'ensemble de nos établissements.
5: Mais que vous disent alors les personnes qui viennent en vacances justement dans ce type de village avec leurs animaux de compagnie ? Est-ce que vous auriez des témoignages à nous partager ce matin ?
6: On peut avoir quelques témoignages. On a des clients qui viennent depuis de nombreuses années et qui traversent toute la France. C'est amusant de voir comment les chiens retrouvent leurs copains d'année en année. L'année dernière, nous avons remis un trophée à un chien et ses maîtres. C'était le millième chien accueilli à Longeville.
5: Et donc même les chiens sont contents de se revoir alors.
6: Il faut croire.
5: Est-ce que vous, avec votre chien, du coup, Guillaume Brun, vous allez justement donc dans ce type de village alors ?
6: Tout à fait. Quand je voyage en France, je vois souvent mon fils, notamment, avoir la petite larmichette quand on quitte le chien. Et aujourd'hui, on reste avec notre chien, on part partout avec notre chien, il nous suit partout. Et puis, tant pis pour les établissements qui ne souhaitent pas nous accueillir. On souhaite rester en famille.
5: Et donc vous restez en famille, donc avec votre chien aussi également qui fait partie de la famille. Un grand merci Guillaume Brun, je rappelle, vous êtes le directeur des opérations pour Azureva. Vous nous parliez ce matin de ces nombreux hôtels, de ces réseaux de villages vacances qui accueillent les animaux partout en France. On le rappelle, ce sont 60 000 chiens et chats qui sont abandonnés chaque année entre juillet et août.
2: Merci.
6: Et vous êtes la bienvenue chez nous.
5: C'est noté, merci beaucoup.
2: Et voilà une bonne initiative. On imagine déjà chiens et chats au camping en train de faire leur petite partie de pétanque ou un petit barbecue. Voilà une bonne info. La bonne info, un rendez-vous qui vous accompagnera tout l'été sur notre radio chrétienne.
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2: Et 7h19, nous sommes le jeudi 16 juillet, c'est peut-être les vacances, vous cherchez à vous occuper. Eh bien écoutez, on peut buller, on peut lire des idées de lecture pour vous détendre. Nos libraires à l'air libre ont sélectionné des titres. Aujourd'hui, on file à la librairie des Danaïdes à Aix-les-Bains. Le coup de cœur au micro d'Élodie Fayard.
8: Nous sommes à la librairie des Danaïdes, une librairie indépendante depuis 2003 à Aix-les-Bains. On est ici à deux pas du parc floral des Thermes, qui est un endroit très coloré et très frais en plus en cette saison estivale. Et depuis 2008, c'est Romain et Bénédicte Cabanne qui dirigent cette librairie généraliste. L'idée que vous avez eue, Bénédicte, quand vous vous êtes installée ici, c'était celle d'un lieu chaleureux, vivant, habité par une équipe de passionnés qui organise régulièrement d'ailleurs des rencontres littéraires. Cette idée, elle vous porte toujours aujourd'hui, Bénédicte ? Bonjour.
9: Bonjour. Oui, nous, avant tout, c'est un lieu, une librairie pour nous, c'est un lieu de rencontre. D'où le fait d'organiser des manifestations un peu de toutes sortes. Bien sûr, en premier lieu, des rencontres littéraires, mais aussi, on a de temps en temps des concerts, des pièces de théâtre, des lectures théâtralisées. L'idée, c'est vraiment d'animer le lieu, que les clients se l'approprient aussi. Il y a un club polar qui est animé par un passionné de romans policiers. Pareil pour la poésie, il y a un petit groupe de fidèles clients qui sont passionnés de poésie. Et régulièrement, ils nous proposent le samedi des lectures improvisées dans la librairie.

0: Carson. On est aux États-Unis en 1910, sur les États du sud-ouest des États-Unis. Et en fait, Sam se loue à la journée dans les grands domaines agricoles. Il loue sa force de travail. Et un jour, il rencontre ce Walter Cobb qui, lui, c'est un homme adulte qui a une force. Il est présenté quand il arrive comme un cheval de trait, quoi. Il est fort, il est puissant. Et Sam se dit qu'en s'associant avec lui, eh ben, ils vont tout réussir. Donc, ils se font un petit duo. Ça fonctionne bien. Jusqu'au jour où il tombe sur une jeune fille noire qui a quelques soucis. C'est un euphémisme, hein, j'en dis pas trop, parce qu'après ça déflore le livre. Et eux vont lui venir en aide. Les trois, c'est un road movie, quoi. On est sur les routes, hein, clairement. Voilà, c'est l'Amérique rurale. Alors, l'esclavage a été aboli, mais en fait, Mercy est la première victime de ce statut. Donc, cette poussière, on la ressent vraiment. Et en même temps, l'or, moi, je pense à cette... qu'est-ce qu'ils ont dans les mains? Surtout ce Walter Cobb, en fait. Sa façon d'être au monde. Son empathie. Et en fait, c'est, pour moi, c'est ça l'or, c'est-à-dire où on pourrait dire la résilience. Pour moi, c'est un livre qui marque profondément et clairement, ça donne aussi envie d'aller lire ou relire Steinbeck, qui est quand même aussi un grand auteur américain. Et clairement, elle a puisé son inspiration. Pas que, hein, c'est pas que ça, parce qu'elle a sa propre patte, mais c'est magnifique.
1: Bénédicte Cabanne, vous nous rappelez un peu les références du livre?
0: Alors, Walter Cobb, Nos chemins d'or et de poussière, écrit par Mathilde Lagosi, publié aux éditions du Rouergue.
2: Et voilà, c'était le coup de cœur de la librairie des Danaïdes à Aix-les-Bains. Petite pépite jeunesse. Eh bien écoutez, lisez ce livre et dites-nous ce que vous en pensez. Tiens, la famille Souchon, vous en pensez quoi ?

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0: On va savoir Alain, Pierre, Ours. Ils prennent tellement de plaisir à travailler ensemble qu'ils ont déjà d'autres projets. Allez, à 7h25 sur RCF Notre-Dame, on part en balade de l'été. Nous filons pour une visite de la brasserie de l'abbaye Saint-Vendry. Notre guide, Guillaume Lemoine.
1: Nous avons cherché une activité pour contribuer à notre vie quotidienne, financièrement, mais aussi pour respecter cette règle monastique qui est d'équilibrer notre existence entre vie de prière et travail des mains. Le terme bénédictin pour l'équilibre, c'est la discrétion, c'est-à-dire vraiment discerner ce qui est bon pour nous, c'est-à-dire qui nous permet de toujours faire ce pour quoi on est entré, à savoir chercher Dieu dans la prière, dans la vie fraternelle. Et en effet, il ne faut pas qu'une activité prenne le pas sur l'essentiel. Cette activité fut-elle d'ailleurs très recommandable. Nous pourrions très bien fabriquer des chapelets, ce qui est vraiment recommandable. Mais si ça devenait une industrie trop prenante et trop distrayante, il faudrait envisager autre chose. Alors donc, comme les deux exemples précédents l'ont montré, ça peut être l'appel à de la main-d'œuvre, mais à ce moment-là se pose la question un peu de la légitimité, puisque les produits que l'on vend sont vendus comme tels, c'est-à-dire comme fabriqués par des moines. Si l'acheteur découvre que finalement les moines sont là que pour toucher les bénéfices, il est un peu déçu, pour ne pas dire plus.
0: Et voilà, c'est un petit peu tôt hein, pour la bière, on est plutôt au café à cette heure-là. En tout cas, voilà pour cet extrait de Radio Guidage, la balade de l'été, que vous retrouverez en intégralité. Notez bien, ça sera à 10h sur RCF Notre-Dame. Allez, à venir, le point sur l'actualité dans moins de 3 minutes. Et avant cela, on s'intéressera également à la couleur du ciel pour ce jeudi 16 juillet.
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0: La météo, Mathias, la France, on a bientôt fini avec cette troisième canicule de l'année.
6: Oui, même si 31 départements restent en vigilance orange, surtout à l'ouest, aucune maximale ne devrait dépasser les 35 degrés. Les orages et la pluie domineront le pays d'est en ouest en fin de journée, c'est simple. Seul le sud-ouest et le littoral nord devraient y échapper.
0: Merci Mathias, à tout de suite.
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0: 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Le point sur l'actualité, Mathias, l'actualité, c'est la France qui rejoint la Suisse, les Pays-Bas et 9 autres pays en créant un droit à l'aide à mourir.
6: Loi adoptée hier soir par l'Assemblée nationale, un vote très partagé avec 50 voix d'écart, les députés ont été salués pour leur bonne tenue. Le parcours du projet de loi, lui, était plus chahuté. Tout a commencé par une convention citoyenne, puis 2 ans de navette parlementaire, une dissolution, 3 gouvernements, 4 votes des députés. Parcours qui n'est d'ailleurs pas totalement terminé. Le président du Sénat et le Premier ministre saisissent le Conseil constitutionnel pour d'ultimes vérifications. Un pompier volontaire placé en détention provisoire. L'homme de 18 ans, suspecté d'un départ de feu dans la forêt de Fontainebleau, avait d'abord avoué avoir avoir enflammé des brindilles. Il est revenu sur ses propos hier avant d'être écroué. Les incendies sont fixés mais pas éteints. Emmanuel Macron est attendu sur place ce matin.
0: 126 milliards d'euros d'efforts budgétaires seront nécessaires d'ici 2032.
6: Conclusion de 4 économistes indépendants missionnés par le ministère de l'économie. Sans changement de politique majeur, disent-ils, le déficit atteindra 6,8% du PIB et la dette 130% en 2030. C'est un changement de paradigme aux États-Unis. Près de la moitié des démocrates de la Chambre des représentants ont voté pour supprimer les 3,3 milliards de dollars d'aide militaire à Israël. C'est un nouveau signe de l'effondrement du soutien d'Israël au sein de la société américaine, même si la mesure n'est pas passée. Et puis, les Argentins rejoignent l'Espagne en finale de Coupe du Monde. Une victoire renversante contre l'Angleterre valide leur deuxième finale consécutive. Ils tenteront de remporter un deuxième titre, une première depuis le Brésil en 1962.
0: Et puis il y aura la petite finale avant cela qui opposera la France à l'Angleterre. Merci Mathias, on vous retrouve dans une demi-heure.

0: Une pittoresque maison d'armateur à pans de bois du XVIIe siècle en plein cœur de Tréguier, celle qui a vu naître et grandir Ernest Renan et que nous découvrons cette semaine dans l'émission Une Expo, un musée. Elle propose aux visiteurs de découvrir ou de redécouvrir la vie et l'œuvre de l'écrivain controversé, suite de notre reportage en compagnie toujours de Maria Robineau qui assure l'accueil et la visite de la maison.
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2: Donc en 1845, Ernest Renan quitte le séminaire et à ce moment-là, il n'hésite pas à demander de l'aide, que ce soit à son frère, à sa sœur et même à l'abbé du Pont-Loup, donc pour raisons financières, puisqu'il se retrouvait sans rien. Et ceux-ci vont l'aider, donc notamment pour s'acheter d'abord des vêtements, des habits de laïque, puisque jusqu'à présent, il portait la soutane. Et assez rapidement, après avoir quitté le séminaire, il va intégrer la pension Crouzet, où il va devenir répétiteur, c'est-à-dire qu'il va aider les élèves à faire leurs devoirs. Et cet emploi de répétiteur lui permettait d'avoir 6 heures de liberté par jour. Mais vous imaginez bien qu'il les a bien employés, ces 6 heures de liberté, puisque durant ce temps, il allait suivre des cours, que ce soit à la Sorbonne ou au Collège de France. Et comme on peut le constater ici sur ce panneau, tout s'est ensuite enchaîné assez vite, puisque dès janvier 1846, il va obtenir son baccalauréat de lettres, et toujours en 1846, en octobre, sa licence de lettres. Et en 1847, donc là ça n'est pas indiqué, mais il va obtenir un deuxième baccalauréat, un baccalauréat en sciences, puisqu'à l'époque il était nécessaire d'avoir un diplôme en sciences pour pouvoir poursuivre des études en philosophie dans le milieu universitaire. Ce qui explique donc qu'en 1848, donc il va devenir agrégé de philosophie et il va même être reçu premier à l'agrégation de philosophie. Suite à cela, en 1849-1850, il va se voir chargé d'une mission, donc une mission scientifique et littéraire en Italie. À ce moment-là, ce sont les troupes françaises, en fait, qui tiennent Rome. Et les bibliothèques italiennes, auparavant, n'étaient pas accessibles aux Français. Et donc là, ça va être l'opportunité pour plusieurs intellectuels français de pouvoir aller consulter les ouvrages conservés dans les bibliothèques italiennes. À ce moment-là, il va partir accompagné de Charles d'Arenberg, qui était le bibliothécaire de l'Académie de médecine, et ils vont visiter plusieurs villes de Rome. Il va même rencontrer le pape Pie IX à Portici. Et en Italie, donc en consultant toutes ces bibliothèques, il va s'intéresser à la figure du philosophe Averroès et aussi à sa représentation dans les œuvres du Quattrocento. Donc, puisque l'Italie, pour Ernest Renan, ça va être un moment d'ouverture, une ouverture à l'art, puisque jusqu'à présent, c'était plutôt un rat de bibliothèque. Et aussi, il va s'ouvrir un peu plus au monde par rapport au contact qu'il aura avec ses confrères, les autres intellectuels. Et en 1856, chose assez exceptionnelle, Ernest Renan se marie. Donc, puisque initialement il ne souhaitait pas se marier au sortir du séminaire, il pensait vouer sa vie entièrement donc à son travail de chercheur, de savant, d'intellectuel. Et je ne voulais pas préciser, mais sa sœur Henriette, oui, était partie en Pologne et elle est revenue en 1850. Et à partir de 1850, ils vont louer tous les deux un modeste appartement à Paris. Et leur relation, je pense que vous l'avez compris, était plutôt fusionnelle, même très fusionnelle. Mais malgré tout, c'est Henriette qui va pousser Ernest à fonder son propre foyer. Et Ernest va être introduit auprès de la famille des Schaeffer. Les Schaeffer, c'est une famille de peintres hollandais installés depuis 20-30 ans à Paris. Et Ernest Renan va s'éprendre de Cornélie Schaeffer. Nous allons poursuivre dans la pièce voisine.

0: Nous sommes ici dans la salle de la reconstitution du bureau d'Ernest Renan au Collège de France. Concernant toujours la vie, le parcours d'Ernest Renan, en 1857, il a fait une première tentative au Collège de France, mais malheureusement pour lui, ce fut un échec. Après cela, malgré tout, il s'est vu confier à nouveau une mission, et cette fois-ci, ce fut une mission archéologique en Asie mineure, donc pour fouiller l'ancienne Phénicie. Donc on est en 1860 et il est marié. Il aurait pu partir accompagné de Cornélie, son épouse, mais non, il va choisir pour compagne de voyage sa sœur Henriette. Et donc à ce moment-là, Ernest Renan va parcourir, donc il va faire des fouilles archéologiques à Tyr, Byblos, Sidon, et ça va être l'occasion pour eux deux aussi de visiter la Palestine et la Galilée. Et pour eux, ça va être une aubaine, puisque déjà depuis quelque temps, dans leur esprit, germe l'idée d'écrire un récit sur la vie de Jésus, et là ils vont être directement confrontés aux terres qui ont vu naître le christianisme. Donc malheureusement, durant cette mission archéologique, Ernest et Henriette vont être pris de paludisme, et Ernest Renan va même tomber dans le coma suite à cette maladie, et à son réveil, il va se rendre compte qu'il va devoir rentrer en France seul, puisqu'Henriette a succombé suite au paludisme. Cette mission archéologique fut un tel succès que Napoléon III a fait en sorte qu'Ernest Renan puisse enfin intégrer le Collège de France. Donc il va être nommé en janvier 1862 et un peu plus d'un mois plus tard, le 22 février 1862, Ernest Renan devra donner donc sa leçon inaugurale. La leçon inaugurale avait pour vocation de présenter le cours qu'il s'apprêtait à donner au Collège de France. Mais Ernest Renan, concernant cette leçon inaugurale, savait quand même qu'il allait créer le remous. Il s'y est pourtant pris avec des pincettes, mais il a tout de même osé dire lors de cette leçon inaugurale « Jésus, un homme incomparable ». Donc vous imaginez que ça a été très mal reçu de la part des catholiques, puisqu'il enlevait la part de divinité que le dogme catholique attribue à la figure de Jésus. Donc suite à cette leçon inaugurale, il y a eu pas mal, enfin de nombreuses manifestations dans Paris. Malgré tout cela, Ernest Renan est resté fidèle à ses convictions, puisqu'un peu plus d'un an plus tard, donc le 24 juin 1863, est paru donc La vie de Jésus.
1: Donc à la sortie, c'est pareil, c'est un tollé, un scandale.
0: Exactement, donc le livre est même mis à l'index par l'Église, et l'Église menace aussi d'excommunication toute personne qui s'aventurerait à l'acheter, à le lire, voire même à le prêter. Le livre est passé sous les manteaux. Il faut savoir, donc ça peut paraître surprenant, mais que certaines personnes, en lisant ce livre, se sont converties, alors non pas au catholicisme, mais certaines personnes se sont converties au christianisme grâce à ce livre d'Ernest Renan. Et on a tendance à l'oublier aujourd'hui, au XXIe siècle, mais La vie de Jésus fut le best-seller du XIXe siècle, puisque à titre comparatif, donc La vie de Jésus s'est vendue, l'édition intégrale de La vie de Jésus s'est vendue à plus de 115 000 exemplaires. Et l'année précédente, en 1862, Victor Hugo, notre grand Victor Hugo avec Les Misérables, n'a vendu que 90 000 exemplaires de son édition intégrale. Bon, depuis, je pense que Victor Hugo a rattrapé le manque à gagner.
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3: RCF Notre-Dame, il est 7h40, il est temps de changer le monde et ça commence ici et aujourd'hui. À Rouen, le restaurant inclusif, le 21, emploie 11 jeunes en situation de handicap. Mais les temps sont durs. Une belle mobilisation de l'équipe et des clients a permis dernièrement de réinjecter un peu d'argent pour permettre la poursuite de cette aventure humaine. Catherine Manet.
4: Bonjour, c'est Hélène.
5: Oui, c'est
4: bonjour,
5: ça.
4: Bonjour Hélène.
6: Hélène est chef de salle au 21, ce restaurant inclusif situé en plein cœur du centre historique de Rouen, au 43 rue aux Ours. Un restaurant né de l'audace entrepreneuriale de quelques parents de jeunes en situation de handicap, inquiets de leur devenir. Alors malgré un démarrage un peu contrarié en 2020 par le Covid, le restaurant le 21 prend son rythme de croisière. Aujourd'hui, 11 jeunes y travaillent, dont 6 en cuisine, qui assistent le chef

0: Benjamin Prévost.
1: C'est plus en travaillant avec des jeunes qui ont la volonté, qui savent qu'ils ont des lacunes et des difficultés, mais tous les matins, ils arrivent avec le sourire. Et ce que j'aime par-dessus tout, c'est qu'il n'y a pas de filtre. Et si c'est noir, ils vont vous dire noir. Si c'est blanc, ils vont vous dire blanc. Ils font pas semblant et c'est ça, j'aime beaucoup ça. J'apprécie beaucoup.
0: Mais voilà qu'en juin dernier, le restaurant essuie une première tempête. Éric Van de Winkel, l'un des fondateurs du restaurant.
2: Donc on avait fait un très bon début d'année et là en milieu d'année, enfin à partir du mois de juin jusqu'à septembre, un peu catastrophique de juin à septembre. Alors, on n'a pas trop les raisons. Est-ce que c'est le contexte national, international, la météo, enfin bref, peu importe. Mais c'est vrai qu'on passait d'une situation plutôt positive, vu notre historique, à une situation franchement très négative. Et là, on a dû tirer la sonnette d'alarme, sinon c'était vraiment la fermeture du 21. On était en limite de découvert et on a rebondi. Et je tiens à remercier RCF aussi pour me donner la parole. Et on commence à rebondir, donc voilà, c'est vraiment une très très bonne chose pour nos jeunes.
0: Et Hélène Ansal confirme, ils ont eu peur.
3: Ah oui, un coup dur là, mais bon, on a pu remarquer qu'il suffisait de demander pour avoir du soutien et que les gens viennent en fait. Juste demander, on s'est aperçu de ça. Ça fait vraiment chaud au cœur. Tout ce qui s'est mis en place là pour nous sauver, c'est touchant.
0: Grâce à un appel aux dons bien relayé sur les réseaux et par les médias locaux, voilà qu'à nouveau le restaurant Le 21 affiche complet, à la plus grande joie de Véronique, serveuse au 21.
4: On a 43 couverts, midi.
0: Et ce soir
4: Je n'ai pas encore regardé, mais ce sera sûrement pareil.
0: Là, ça repart bien, j'ai l'impression.
4: Apparemment, ça repart très bien et ça veut du bien. Le plus important, c'est que les gens soient heureux, soient contents et dans la joie. Et le restaurant, c'est très agréable, une ambiance sublime. Et les entrées, le plat et les desserts, très raffinés.
0: Et c'est très bon.
4: Et c'est très bon. On est toujours là pour les clients. On est des équipes du choc, et nous sommes cet esprit d'équipe.
0: Oui, ça se sent, cet esprit d'équipe. Oui. Merci beaucoup, Véronique.
4: Je vous en prie.
5: Et voilà pour cette chronique Changer le monde, d'ores et déjà à retrouver en podcast rcf.fr. Allez, nous sommes le 16 juillet. Que s'est-il passé les 16 juillet à travers les âges? Eh bien, Bruno Fuma a la réponse.
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7: Aujourd'hui, nous sommes le 16 juillet. 8 mois après la révolution d'octobre et la prise du pouvoir par les bolcheviks de Lénine, le tsar de Russie, Nicolas II et sa famille sont exécutés sans jugement à Ekaterinbourg le 16 juillet 1918. Quelques mois après cette mort, la ville passera brièvement sous le contrôle des soutiens du tsar qui enverront un enquêteur sur place.
8: Nikolaï Sokolov y remet en cause les déclarations soviétiques en affirmant que la famille tout entière, y compris les 4 filles et le jeune tsarevitch, ont bel et bien été exécutés dans la maison Ipassiev avec leurs parents. Selon l'enquêteur, les soldats auraient tué plusieurs de leurs victimes à coups de crosse et de baïonnette. Nikolaï Sokolov apprend également que le capitaine Yurovsky avait prévu de soustraire les corps aux partisans du tsar et aux vandales en les jetant dans un puits de mine abandonné au fin fond des bois qui entourent Ekaterinbourg.
7: Extrait d'un documentaire de National Geographic. 80 ans plus tard, le 16 juillet 1998, les corps de Nicolas II et de sa famille seront enterrés dans la nécropole impériale de la cathédrale Pierre et Paul de Saint-Pétersbourg. Siège du pouvoir royal depuis 1682, le château de Versailles connaît le 16 juillet 1701 un changement d'importance. En effet, le roi Louis XIV s'installe dans sa nouvelle chambre. Elle est située au centre du château, au premier étage. C'est dans cette pièce que le roi Soleil mourra le 1er septembre 1715. Plus qu'une date, une tache dans l'histoire de France. Avec la rafle du Veldiv, elle a lieu le 16 juillet 1942.
9: Le 16 juillet, à environ 4h du matin, les policiers requis prennent leur service. Au total, plus de 4500 agents sont mobilisés. Avant 5h du matin, les policiers commencent à frapper aux portes. Beaucoup d'hommes, habitués à être ciblés, se cachent. Mais cette rafle ne ressemble à aucune autre. Pour la première fois, des familles entières sont arrêtées.
7: Extrait d'un documentaire de France Télévisions. Ils seront 13 000 juifs à être arrêtés par la police française, dont 4 000 enfants. Après avoir passé de nombreuses heures parqués dans le Vélodrome d'hiver de Paris, ils seront tous déportés. Quelques dizaines en reviendront.
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7: Place à présent à la culture avec la disparition le 16 juillet 1982 de l'acteur Patrick Devers. Enfant acteur, il est révélé au grand public en 1974 dans le film Les Valseuses aux côtés de Gérard Depardieu. On le retrouve également dans des films comme Adieu Poulet, Le Juge Fayard dit le shérif ou encore Coup de tête. Patrick Bourdeau, de son vrai nom, était né en 1947. Autre disparition en 2019, celle du chanteur sud-africain Johnny Clegg, surnommé le Zoulou Blanc, inlassable défenseur de la culture africaine, est aussi un militant anti-apartheid. Johnny Clegg était né en 1953.

0: Et voilà, qui donne envie de se replonger dans la discographie de Johnny Clegg, le Zoulou Blanc. Et voilà donc une partie des 16 juillet à travers l'histoire. Merci Bruno Fuma.
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0: Tellement de joie dans les titres, dans les chansons de Johnny Clegg. Une ode à la vie, et justement, vivant, on l'écoute tout de suite. Malik Judy.

0: vivant de Malik Djoudi, le choix de Pierre-Henri Paget pour ce matin. Allez, restez à l'écoute à venir, le saint du jour, et avant cela, dans quelques instants, la prière du matin.
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0: Vous écoutez RCF Notre-Dame, il est 7h50, la prière du matin vous est commentée aujourd'hui par le pasteur Magali Girard.

En ce temps-là, Jésus prit la parole et dit « Venez à moi, vous tous qui peinez sous le poids du fardeau, et moi, je vous procurerai le repos. Prenez sur vous mon joug, devenez mes disciples, car je suis doux et humble de cœur, et vous trouverez le repos pour votre âme. Oui, mon joug est facile à porter et mon fardeau léger. »

Les paroles de Jésus font écho au psaume 45, qui est comme un chant d'amour pour un roi. En endossant cette description d'un roi à la fois puissant et plein d'humilité, Jésus veut encourager ses disciples à la persévérance dans un contexte d'indifférence, voire d'hostilité. Le règne que Jésus veut apporter est celui d'un Dieu dont l'amour renverse les oppositions. Le joug, c'est ce qui pèse sur le cou ou les épaules de la bête de somme. Mais c'est aussi ce qui réunit parfois un attelage. Il n'est pas seulement contrainte et soumission, mais aussi union et partage d'une tâche. Quelle vision nouvelle pour nous qui vivons des temps marqués par de nombreuses guerres et des dominations sans limite, imposées à des peuples séduits, subjugués, divisés par la violence et l'orgueil des puissants. Le Christ s'annonce comme celui qui provoque la joie de son peuple par la douceur, l'humilité, la justice. Jésus nous appelle à devenir ses disciples. C'est donc qu'il souhaite que nous apprenions avec lui. Car c'est un apprentissage et son règne n'est pas une fulgurance, mais il s'étale largement dans le temps, dans notre temps aussi, malgré les apparences. Nous pouvons nous mettre à son écoute pour nous défaire des mauvaises habitudes de la violence et de l'arrogance. Nous avons peut-être fini par les trouver normales, par les accepter. Il nous faut nous convaincre à nouveau que la justice et la vérité sont possibles pour nous aussi dans notre vie quotidienne avec le Christ. Il nous montre qu'une autre manière d'être au monde est possible, qu'il nous appartient de choisir comme nous choisissons un maître pour apprendre une nouvelle discipline. L'invitation qu'il nous adresse aujourd'hui est celle d'un ami qui voudrait nous aider à retrouver notre chemin.

Notre Père qui es aux cieux, que ton nom soit sanctifié, que ton règne vienne, que ta volonté soit faite sur la terre comme au ciel. Donne-nous aujourd'hui notre pain de ce jour. Pardonne-nous nos offenses, comme nous pardonnons aussi à ceux qui nous ont offensés. Et ne nous laisse pas entrer en tentation, mais délivre-nous du mal. Car c'est à toi qu'appartiennent le règne, la puissance et la gloire, pour les siècles des siècles. Amen.

0: La prière du matin vous était commentée aujourd'hui par le pasteur Magali Girard. Allez, nous sommes le 16 juillet. Qui fêtons-nous le 16 juillet? Le saint à l'honneur, le saint du jour. Avec vous, Isabelle Delaunay. Bonjour, Isabelle.
1: Bonjour. En ce 16 juillet, nous fêtons les Carmen et les Carmels, deux prénoms espagnols dont l'origine est la fête de Notre-Dame du Mont Carmel. Carmel en hébreu signifie jardin. Le Mont Carmel, qui se situe en Terre Sainte, est un haut lieu spirituel. Dans les Écritures, le Carmel est synonyme de beauté. Quand l'époux du Cantique des Cantiques magnifie les beautés de sa bien-aimée, il cite le Carmel. Quand le prophète Isaïe annonce des temps de gloire pour Israël, il évoque la splendeur du Carmel. Lieu où jadis le prophète Élie avait ramené le peuple d'Israël à adorer le Dieu vivant. Lieu où, au temps des croisés, des ermites en recherche de solitude se retirèrent dans des grottes et constituèrent, au XIIIe siècle, un ordre voué à la contemplation avec le patronage de la Vierge Marie, le Carmel. Ordre qui garde toujours aujourd'hui pour saint patron Élie et Notre-Dame du Mont Carmel. Je vous propose d'écouter ces quelques extraits du Cantique des Cantiques, au chapitre 7. Comme ils sont beaux tes pieds dans tes sandales, fille de prince. Les courbes de tes hanches dessinent des colliers, œuvre de main d'artiste. Ta tête se dresse comme le Carmel, sa parure est de pourpre. Un roi s'est pris dans ses tresses. Ah, que tu es belle! Souhaitons donc une bonne fête, tout spécialement aux carmélites et aux carmes du monde entier.
0: Merci Isabelle Delaunay, on en sait un peu plus sur le saint du jour grâce à vous qui êtes fidèle au poste tout l'été, tous les jours de l'été pour ce petit point éphéméride. Bonne fête donc au Carmen et au Carmel en ce jeudi 16 juillet. La matinale se poursuit. Restez à l'écoute, à venir désormais dans moins de 2 minutes. Nous retrouvons Mathias Straud pour un point complet sur l'actualité du jour.
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0: 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Les titres de l'actualité, Mathias, la loi fin de vie définitivement adoptée par l'Assemblée nationale.
3: Emmanuel Macron voulait sa grande loi sociétale du second quinquennat. Il l'aura, il ne reste plus que le Conseil constitutionnel pour empêcher le droit à l'aide à mourir d'entrer en vigueur. L'affaire Liana continue avec la mise en examen de Jérôme Barella pour viol et meurtre, avec aussi le premier bilan de la réétude de tous les dossiers pédocriminels du pays. À la une également le détroit d'Ormuz, comme les ports iraniens quasi paralysés, alors que la guerre continue entre Iran et États-Unis et une finale 100% hispanophone en Coupe du Monde de foot. Espagne-Argentine, les coéquipiers de Lionel Messi tenteront de gagner 2 titres de suite. Ce n'est plus arrivé depuis le Brésil de 1962.
0: Vous êtes plutôt Espagne ou Argentine pour la finale?
3: Oh bah, je pense que toute la planète sera avec l'Espagne.
0: Allez, l'actualité se poursuit au plus proche de chez vous.
4: « Bonjour à tous. L'Assemblée nationale a adopté hier en lecture définitive la proposition de loi créant un droit à l'aide à mourir par 291 voix pour, 261 voix contre. La France rejoint les 11 pays au sein desquels des personnes gravement malades peuvent accéder sur prescription médicale selon des critères différents d'une législation à l'autre à un produit létal. L'archevêque du diocèse de Rennes, Monseigneur Pierre Dornelas, est notre invité. Bonjour Monseigneur.
5: Bonjour.
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4: Quelle est votre première réaction après ce vote qui a eu lieu à l'Assemblée nationale ?
5: Eh bien, d'une certaine manière, dans notre histoire législative en France, c'est une grande première. C'est plutôt un saut au fer rouge qui est marqué sur notre histoire législative et qu'il faudra un jour vraisemblablement analyser, méditer, car tout cela change notre regard sur la personne vulnérable, sur la vie humaine et sur la mort. Et il me semble que ce changement de regard n'a pas fini de produire des effets. Il me semble qu'il faudra réintroduire dans ce regard collectif sur la personne vulnérable, sur la vie humaine, sur la mort, la grande notion de respect de la vie. Il y a toujours de la valeur dans la vie. Il n'y a pas de valeur dans l'acte létal. Il y a toujours de la valeur dans la vie. Il y a toujours de la valeur dans l'accompagnement. Il y a toujours une très belle valeur dans le soin qui va jusqu'au bout. De l'accompagnement qui va jusqu'au bout. Ça, c'est un trésor de valeur. Il n'y a aucune valeur dans l'acte létal.
4: Cette loi, elle a connu de nombreux débats parlementaires, 4 votes positifs des députés, 3 votes négatifs au Sénat. Le gouvernement a finalement donné le dernier mot à l'Assemblée, comme le permet la Constitution. Et pendant tout le temps qu'a duré ce débat, ce sont de nombreux soignants, des bénévoles de soins palliatifs, des proches qui accompagnent ou qui ont accompagné un membre de leur famille à la fin de leur vie. Tous ont pris la parole. Est-ce que cette discussion, ce débat qui fait aussi grandir notre connaissance collective sur ce sujet, est-ce que ce débat, il s'arrête aujourd'hui après le vote de cette loi ?
5: Mais précisément, ceux qui pensent que cette loi ne clôt, si je peux dire, le débat, parce que maintenant on a une solution technique, ils oublient que cela va continuer et même cela va engendrer un débat encore plus vif, un débat encore plus sérieux, un débat encore plus profond. Comment mieux accompagner une personne qui est dans la douleur et dont la douleur est réfractaire ? Comment mieux accompagner jusqu'au bout la personne dans son extrême vulnérabilité ? Et ce dialogue, il va se faire dans les équipes soignantes avec les familles. Et il me semble que le vote de cette loi ne clôt pas le débat, mais au contraire, appelle à un débat renouvelé avec plus de finesse, avec plus de nuances, avec plus d'ajustements aux situations qui sont toujours uniques. Et il me semble qu'il y a quelque chose de très important dont on va peut-être mieux discuter, c'est la question de la mort. La mort qui nous accompagne, qui vient à notre rencontre, ou bien la mort que l'on provoque. Ce sont deux attitudes humaines fondamentalement opposées l'une à l'autre, fondamentalement différentes. Et cette différence, elle va maintenant s'installer dans les débats, dans les conversations, dans les discussions. Est-ce que nous faisons venir la mort ? Ou est-ce que nous acceptons que la mort vienne ? Avant, c'était assez simple, puisque c'était interdit. Donc, on acceptait que la mort vienne. Et il y avait un consensus là-dessus. Maintenant, est-ce qu'il y aura des divisions dans le débat ? Ou au contraire, est-ce qu'il y aura un approfondissement du débat pour que nous puissions tous nous mettre d'accord dans un consensus simple sur le fait de laisser venir la mort en accompagnant jusqu'au bout, en soignant jusqu'au bout, en étant attentif à la moindre vie qui mérite le grand respect. Parce que cette vie humaine qui est là, aussi faible soit-elle, est une vie digne. On a beaucoup parlé de cette vie qui est comme sacrée, parce qu'elle ne nous appartient pas, elle n'appartient à personne. Nous serons tous confrontés devant le mystère de la vie, dans sa grande faiblesse, dans sa grande vulnérabilité. Et il me semble que le débat n'est pas clos, le débat va au contraire s'approfondir. Et qu'est-ce que je fais avec ma liberté et ma responsabilité quand je suis dans une équipe soignante et que je veux donner la mort ? Ou bien, qu'est-ce que je fais avec ma liberté et ma responsabilité quand je veux soigner en laissant venir la mort ? Ce sont deux attitudes irréconciliables qui vont entrer dans la discussion. Et il me semble que cette discussion mérite d'être menée avec beaucoup de douceur, beaucoup de respect, beaucoup de nuances, beaucoup de considération pour la vie, beaucoup de considération pour la personne qui est là. Il me semble que les débats n'ont pas fini d'exister parce que ce sont des débats de conscience, ce ne sont pas des débats techniques. Je craindrais que les débats soient clos par l'acte technique. Dans le fond, on a trouvé la solution, c'est l'acte technique de la potion létale. Et ça clôt le débat. Ça serait très triste. C'est un beau débat qu'il faut mener avec beaucoup de fraternité entre les soignants, la famille et les aidants pour que ce débat ait lieu jusqu'au bout.
4: Un débat, Monseigneur, qui peut aussi se porter sur le champ juridique. Le Premier ministre Sébastien Lecornu a annoncé saisir le Conseil constitutionnel. Il l'avait annoncé avant le vote pour qu'il se prononce sur le fait de savoir si cette loi est en accord avec la Constitution et notamment les principes de liberté personnelle et de dignité humaine. Pendant ce temps-là, le délai de promulgation de la loi est suspendu. Qu'attendez-vous de cette démarche auprès du Conseil constitutionnel, Monseigneur ?
5: Ben, le Conseil constitutionnel est composé, dit-on, de sages. C'est peut-être l'heure de la sagesse. Et la Constitution française, elle est le fruit de réflexions de sagesse. Et qu'est-ce qu'il y a dans cette Constitution ? Il me semble qu'il y a un premier point qui est fondamental dans cette Constitution, c'est le respect de la conscience. Or, il y a une conscience qui s'exprime de façon très forte, non seulement individuelle, chez des soignants qui refusent de faire l'acte létal, mais il y a une conscience collective. Quand des soignants se regroupent à l'intérieur d'un même établissement et qu'après avoir beaucoup réfléchi, discuté entre eux, et surtout à partir de leur expérience, ils refusent de poser l'acte létal, ils refusent l'euthanasie, ils refusent le suicide assisté, et ils le font en conscience, mais en conscience collective. Quelle que soit la mission de chacun à l'intérieur de cet établissement, ils sont tous d'accord pour cela. Et il me semble que la Constitution permet et appelle le respect de cette conscience collective. Nous ne sommes pas dans une constitution qui magnifie l'individualisme. On est au contraire dans une constitution qui magnifie la fraternité. Et la fraternité dans une équipe soignante, dans une institution où tout le monde est d'accord pour refuser l'euthanasie et pour soigner jusqu'au bout en luttant contre la douleur et contre la souffrance, il me semble que cette conscience collective mérite d'être honorée par le Conseil constitutionnel, c'est-à-dire honoré par le Conseil constitutionnel, parce que la Constitution appelle ce respect de la conscience collective. Et cela mettrait beaucoup de paix, et cela honorerait la fraternité de celles et ceux qui s'unissent pour pouvoir soigner jusqu'au bout.
4: Et une dernière question, Monseigneur Dornelas, que nous appelez-vous à faire à présent ?
5: Il faut continuer. Il faut continuer à témoigner sur la grandeur du soin. Il faut continuer à témoigner que soigner jusqu'au bout, c'est beau. J'invite tous ceux et toutes celles qui ont cette optique de vie et de soins, qui sont engagés dans les soins d'une manière ou d'une autre, à porter témoignage sur la grandeur et la beauté de ce qu'ils font. Peut-être aussi à résister si dans leur établissement on venait imposer l'acte létal par une personne extérieure. Peut-être qu'ils aient le courage de résister en disant que ce n'est pas conforme à la dignité humaine, ce n'est pas conforme à la sagesse humaine. Il me semble que c'est une résistance qui est un beau témoignage sur l'espérance qu'il y a en toute vie humaine, l'espérance qu'il y a dans le soin, l'espérance qu'il y a dans une équipe qui se met à soigner avec beaucoup de compassion, beaucoup d'attention et j'oserais dire beaucoup d'amour. Nous avons besoin du témoignage de cet amour dans notre société et ce témoignage n'a pas fini d'être porté.
4: L'archevêque du diocèse de Rennes, Monseigneur Dornelas, était notre invité sur RCF en Bretagne. Ce matin, après l'adoption par l'Assemblée nationale hier en lecture définitive de la proposition de loi créant un droit à l'aide à mourir.
0: RCF Notre-Dame, il est 8h10, dans 20 minutes, nous prendrons la direction de Rome pour le journal de Radio Vatican. À la une ce matin, le vote en France à une courte majorité de la proposition de loi créant un droit à l'aide à mourir. Vous entendrez les craintes au Vatican de l'Académie pontificale pour la vie, mais aussi celle de l'Église de France. Quelle parole pourra être celle du pape lors de sa venue dans l'Hexagone ? Réponse à 8h30. Mais tout de suite, Louis Dauphren, votre invité est Régis Passerieux.
7: Oui, au lendemain de l'adoption au Parlement de la loi donc sur l'aide à mourir, un nouveau chapitre s'ouvre car c'est moins un épilogue qu'un prologue. Recours, action justice, nouveau texte, tous les moyens sont envisagés. Au minimum, le Conseil constitutionnel sera saisi par le Premier ministre Sébastien Lecornu et le président du Sénat Gérard Larcher. Mais Olivier Falorni dit n'avoir absolument aucune crainte eu égard à cette procédure. Hier, le représentant des évêques de France, Mgr Jordi, dénonçait une violence institutionnelle et un débat démocratique volé. Pourtant, le vote a bien eu lieu, l'euthanasie est passée donc à 50 voix d'écart. Haut fonctionnaire, ancien membre du bureau national du Parti socialiste, Régis Passerieux a aussi officié dans le privé en accompagnant plusieurs grandes entreprises françaises dans leur développement international, en particulier en Chine. Il connaît bien cette question, la question éthique dont nous allons parler, mais ce n'est pas le seul sujet qu'il a coutume d'étudier. Après avoir quitté le Parti socialiste, il crée un mouvement qui s'appelle Refondation, porteur de valeurs comme le personnalisme dans la sphère publique. Et puis depuis 2 ans, il préside l'Institut pour la Refondation publique, apolitique si on peut dire, qui vise à une transformation profonde des méthodes de gestion de l'État et du secteur public. Alors quelle lecture fait-il de cette loi sociétale majoritairement soutenue par la gauche, comme on l'a vu, mais qui transcende aussi les partis politiques? On va lui poser la question. Bonjour Régis Passerieux.
8: Bonjour.
7: Vous vous étiez impliqué quand même dans ce sujet?
8: Bien sûr, oui, parce qu'à un moment donné, nous devons les uns les autres comprendre qu'il y a des tournants dans la vie de notre société, des choses qui touchent au symbole, à la conscience, qui impliquent... implique un engagement et une certaine forme de prise de risque, parce que ce sont des sujets difficiles, et qu'il faut respecter à la fois les convictions de chacun, mais en même temps, à un moment donné, il faut prendre position, parce que notre société évolue sur une pente dangereuse.
7: En vertu de quel principe avez-vous pris position?
8: Écoutez, je crois que ce qui est frappant dans ce qui se produit en ce moment, c'est que nous sommes un aboutissement. Enfin, quelque part, on est allé jusqu'au bout d'une société matérielle dans laquelle, petit à petit, tout ce qui est dépassement de soi-même est brisé par un individualisme purement matérialiste qui nous dévore tous au quotidien, qui nous dévore par l'information, qui nous dévore par la pression quotidienne de la consommation. Et on arrive maintenant à faire de la mort un choix marketing, pratiquement, dans lequel on aura un package et là aussi un choix à faire sur la vertigineuse destinée du sens de notre vie. Et là, c'est un aboutissement d'une évolution profonde. Et c'est un moment assez grave parce que la dernière barrière, quelque part, vient d'être franchie. Alors, à la fois, quand on arrive là, peut-être que tout d'un coup, on a la chance d'avoir un réveil. On le sent d'ailleurs un petit peu par la force de la levée des consciences qui s'opèrent, qu'elles soient laïques, qu'elles soient spirituelles. On voit qu'elles viennent de plusieurs horizons, philosophes, penseurs, mais aussi hommes de foi. L'ensemble des gens se retrouvent. Et je pense que il ne faut pas se décourager à un moment comme celui que nous traversons. Nous devons justement peut-être considérer que c'est un nouveau mouvement qui doit se mettre en œuvre.
7: Régis Passerieux, il y a un élément quand même qui intrigue, et je voudrais vous poser la question. Comment se fait-il que la gauche ait majoritairement soutenu cette initiative sociétale qui peut très bien s'inspirer de l'éthique libérale et de la manière extrêmement, individualiste de concevoir les choses, et puis surtout, avec le risque que les pauvres soient finalement les premières victimes de ce genre de disposition, puisque ce sont sans doute les premiers qui se verront appelés à disparaître et que d'une certaine façon, les personnes qui auront suffisamment de moyens pourront peut-être payer pour rester en vie et avoir le luxe des soins palliatifs.
8: Écoutez, ça fait un petit moment que la gauche, ce qu'on appelait la gauche, a abdiqué sur les règles, les valeurs, les liens sociaux, les liens personnels, l'enracinement des gens dans leur vie, dans leur environnement pour accepter finalement une société liquide, une société fluide, une société dans laquelle on a surtout des droits et au fond on consomme le social comme on consomme au supermarché, ce qui est assez dramatique. Mais il y a une sorte de pont matérialiste qui s'organise. Je dirais que du côté du libéralisme progressiste très tourné vers la mondialisation et une vision de flux qui me paraît aujourd'hui dépassée, et ce qui est aujourd'hui la gauche dominée par LFI, en fait, dans la réalité, mais culturellement, le combat, je dirais, le Kulturkampf de la gauche a été gagné par LFI, et y compris sur les écologistes, sur les socialistes qui ont totalement abdiqué, il y a une espèce de matérialisme qui est commun. Et ce matérialisme, il peut être un matérialisme du politique qui va changer les choses par la capacité à mettre en place des leviers matériels, en redistribuant de l'argent, en redistribuant des moyens, ou de manière marchande. Mais finalement, c'est la même chose. C'est s'imaginer que l'homme va pouvoir uniquement par la mécanique matérielle Et c'est curieux de voir cette espèce d'alliance qu'on retrouve d'ailleurs sur des sujets internationaux, qu'on retrouve sur la tolérance au communautarisme, et quelque part qui s'oppose au contraire à une vision du bien commun qui est pourtant la gauche portée en large partie, une partie de la droite portée aussi, et que les deux côtés ont abdiqué.
7: Finalement, Régis Passerieux, il y a d'une certaine façon deux camps. Il y a d'un côté la vision du bien commun, d'une unité de l'homme, et puis de l'autre l'extension infinie des droits.
8: Oui, je crois que la gauche a glissé petit à petit vers un consumérisme des droits, qui est un consumérisme tout de même, voire un consumérisme historique, matérialisme historique qui est assez ancien, et que de l'autre côté, une certaine partie de la droite, qui défendait des valeurs de stabilité, de transmission, a basculé vers l'identitaire. Et donc, entre les deux, il y a une société française stupéfaite qui attend qu'on reparle de la reconstruction d'une société subsidiaire, d'une société avec des corps intermédiaires, d'une société avec des voisinages, d'une société avec du partage. Et que les gens, les personnes qui ont envie que ça se reconstruise, qui sont d'un héritage culturel, spirituel, qui peuvent être différents, on n'arrive pas à converger ensemble, alors que potentiellement, ce qu'ils portent est très majoritaire dans le pays. Donc il y a une espèce de rapt, vous voyez, il y a une espèce de rapt de la vie politique qui est assez étonnant. Il y a une espèce de vol, vraiment, une razzia sur la politique, et c'est assez symptomatique. Et la manière dont cette loi d'ailleurs est passée est assez symptomatique de cela. C'est-à-dire que on a organisé une espèce de manip, comme on a organisé dans les AG des étudiantes des années 70 ou 80, avec beaucoup de sagacité, beaucoup d'habileté, pour vite passer. On a organisé une simili concertation publique au CESE qui était tout à fait téléguidée. Ensuite, on a organisé un calendrier assez subtil. On a fait appel à la motion et puis on passe comme ça très rapidement avant la vacance d'été. Et surtout, on ne voit aucune grande voie politique. C'est
7: alors c'est ce qui vous frappe, effectivement.
8: Ah oui, c'est-à-dire que cette espèce de rap se fait avec une dépolitisation quand même assez grave. Quand la loi 1905 a été adoptée, vous aviez évidemment Aristide Briand, Jaurès à la tribune, un débat dans le pays, une opinion convoquée, une commission parlementaire qui était devant l'opinion, puis des grandes voix qui s'opposaient, puis un équilibre qui a été trouvé de sagesse intérieure par la République. Là, hier soir, qu'est-ce qu'on a vu ?
7: Une loi de pacification, 1905.
8: Oui, une loi, à mon avis, d'ailleurs, de pacification, malgré les heurts finaux. C'est une loi qui a trouvé un grand équilibre parce qu'elle a été construite dans une grande symbolique. Là, au contraire, on a vu hier soir l'absence de Premier ministre. Aucun candidat, enfin pratiquement aucun candidat à la présidentielle. Ils ont fait connaître leur vote et leur réserve ou leur adhésion, mais finalement aucun président de groupe parlementaire important n'était là. Aucun candidat présidentiel n'a pris la parole pour dire ce qu'il pensait au tréfond de lui-même. Et on voit ainsi un soit anthropologique, un soit sociologique majeur de la société se faire, sans que et les candidats potentiels à la présidentielle
7: dans un effacement total,
8: être dans un effacement et s'effacer eux-mêmes, effacer la politique, effacer leurs responsabilités. Ça prouve qu'on est vraiment dans une liquéfaction qui n'est plus seulement sociologique, mais une liquéfaction du débat, et c'est d'une grande gravité.
7: Si on se situe par rapport à la présidentielle, si on ouvre éventuellement à d'autres sujets, Régis Passerieux, qu'est-ce qui mérite d'être refondé dans la vie politique ? La question est immense, mais elle ouvre le débat de la présidentielle.
8: Écoutez, moi je crois que j'étais de ceux qui ont essayé de faire une tentative pour rassembler justement et faire converger par le sommet, par l'acquisition d'une posture politique, un programme politique, une mobilisation politique. Ceux justement qui ont envie de rebâtir une société. Avec des divergences, hein, pour avoir plus ou moins libéral, plus ou moins pour le marchand, mais de reconstruire une société, quoi qu'il en soit. Aujourd'hui, je pense qu'on est arrivé à un tel état de décomposition du débat, d'éclatement du débat, de démission des grandes voies politiques, d'un affaiblissement de la culture des leaders, des chefs politiques, qui aujourd'hui ne comprennent pas les problèmes de notre société. On a tellement de coups de boutoir portés par le monde sur nos équilibres internes qui vont déstabiliser encore plus notre équilibre social. Et on sous-estime tout ce qui va se passer en termes d'émiettement encore dans les semaines, dans les mois qui viennent. Les gens s'accrochent sur le prix de l'essence, mais ça va être beaucoup plus.

0: parce que il n'y a plus de relais dans la société pour accompagner un mouvement politique. Donc, les choses doivent se refonder aujourd'hui, comme vous le dites, à partir de la subsidiarité, en reconstruisant des initiatives horizontales dans la société, en refondant toute une série de relations. Enfin, il faut refaire de la politique au niveau local, mais pas pour reconduire et refaire au niveau local. Repartir de la base. Je dirais, contre la pression un peu financière, marchande, et la pression des normes juridiques qui sont en train de tout vouloir homogénéiser, il va falloir reconstruire une société en faisant de la politique à partir de la base. Et il y a des initiatives à prendre ce sens. Nous allons, par exemple, lancer... Il y a deux choses à faire. Il faut que l'État change et coopère avec la société. Et il faut que nous soyons capables d'utiliser le numérique pour le bien. Et ça, ce que le pape vient de décrire, ouvre un chemin intéressant.
1: Merci beaucoup Régis Passeri. On aura l'occasion d'en reparler au travers donc de l'Institut pour la refondation publique que vous présidez. Merci, à bientôt.
2: Et merci Louis Dauphren. L'invité de la matinale est à retrouver en podcast rcf.fr.
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2: Allez, Radio Notre-Dame, RCF Notre-Dame, quasiment 8h22, l'actu chrétienne, la fraternité sacerdotale Saint-Pédis, contexte l'excommunication de ces 6 évêques décidés par Rome, Pauline de Torsiac.
4: Oui, la fraternité sacerdotale Saint-Pédis ne compte pas en rester là. Elle a déposé un recours dit préliminaire le 11 juillet. Il fait suite au décret d'excommunication publié par le Saint-Siège le 2 juillet, juste après l'ordination d'évêque sans l'aval de Rome. Alors, dans un communiqué, la fraternité sacerdotale Saint-Pédis affirme qu'elle entend par ce recours exercer le droit que l'Église reconnaît à toute personne qui s'estime lésée par un acte administratif, eh bien, de demander sa rectification. Pour Emmanuel Boudet, canoniste et officiel de Paris, il faut être prudent sur la portée de ce recours, pour le moins assez flou.
5: On a juste un communiqué. Et le communiqué, il nous dit, voilà, on a fait un recours. Alors pour les juristes, c'est très compliqué parce qu'il y a des étapes avant de faire le recours dont nous ne savons rien. Le code de droit canonique, de manière assez claire, dit que la première chose, c'est qu'il faut écrire à la personne qui a émis le décret. Et donc là, c'est un décret du préfet du dicastère pour la doctrine de la foi. Il faut lui écrire en disant, on vous demande de changer votre décret pour telle et telle raison. Là aussi, on ne nous donne pas les raisons pour lesquelles on veut changer le décret. Et puis, deuxièmement, le préfet, le dicastère, a un certain temps pour répondre. Ils ont 30 jours pour répondre. Tant qu'ils n'ont pas répondu, ben, on ne sait pas si on peut faire un recours ou si on ne peut pas faire un recours. Voilà, donc le petit communiqué qu'on a, il pose plus de questions qu'il n'apporte de réponses.
4: La fraternité sacerdotale Saint-Pédis affirme que cette démarche a pour effet de suspendre l'exécution du décret et donc la suspension de l'excommunication de ses évêques. Mais pour Emmanuel Boudet, pour qu'il y ait suspension de l'exécution du décret, il faut d'abord que le recours préliminaire soit recevable et selon lui, c'est peu probable. Car si l'on se fie au communiqué, c'est la fraternité Saint-Pédis qui fait le recours et non pas les évêques excommuniés.
5: La vraie question pour l'instant, c'est est-ce que le recours, la demande et le formalisme permet que le recours soit reçu ? C'est exactement la même chose que devant un tribunal. Si vous n'avez pas suivi la bonne procédure, eh bien le tribunal dit que vous êtes déchu de votre droit de faire le recours. Pour l'instant, nous n'en savons rien et c'est trop rapide pour venir dire ah ben bien sûr, il peut y avoir une décision qui est suspensive. Je pense qu'on sera plutôt dans l'idée qu'il y aura un rejet dès le début de cette procédure en disant qu'elle n'est pas conforme au droit parce qu'elle est portée par un groupe qui n'a pas compétence pour agir.
4: Rappelons que le 1er juillet, 4 évêques ont donc été ordonnés à Écône, en Suisse, par la fraternité Saint-Pédis. Ces nominations n'ont donc pas été reconnues par Rome, le Vatican, et dans la même configuration qu'en 1988. Des condamnations avaient été prononcées par Rome après les premières ordinations épiscopales célébrées sans l'aval de Rome par Monseigneur Lefebvre.
2: Merci Pauline de Torsiac, l'actu chrétienne tous les jours de l'année, même l'été. Et en podcast rcf.fr. 8h25, on part en balade avec un extrait de votre rendez-vous Radio Guidage et nous filons pour une visite de la brasserie de l'abbaye de Saint-Vendril, notre guide Guillaume Lemoine.
6: Nous avons cherché une activité pour contribuer à notre vie quotidienne financièrement, mais aussi pour respecter cette règle monastique qui est d'équilibrer notre existence entre vie de prière et travail des mains. Le terme bénédictin pour l'équilibre, c'est la discrétion.

0: c'est-à-dire vraiment discerner ce qui est bon pour nous, c'est-à-dire qui nous permet de toujours faire ce pourquoi on est entré, à savoir chercher Dieu dans la prière, dans la vie fraternelle. Et en effet, il ne faut pas qu'une activité prenne le pas sur l'essentiel. Cette activité fut-elle d'ailleurs très recommandable. Nous pourrions très bien fabriquer des chapelets, ce qui est vraiment recommandable, mais si ça devenait une industrie trop prenante et trop distrayante, il faudrait envisager autre chose. Alors donc, comme les deux exemples précédents l'ont montré, ça peut être l'appel à de la main-d'œuvre, mais à ce moment-là se pose la question un peu de la légitimité, puisque les produits que l'on vend sont vendus comme tels, c'est-à-dire comme fabriqués par des moines. Si l'acheteur découvre que finalement les moines sont là que pour toucher les bénéfices, il est un peu déçu, pour ne pas dire plus.
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1: h 29 et un vent de fraîcheur souffle avec l'entrée de Mathias Troude dans ce studio. Eh, c'en est bientôt fini de la canicule.
6: Oui, une dernière petite journée de vigilance orange à tenir. Il fait 22 degrés ce matin, ça va quand même se réchauffer rapidement hein, puisqu'on attend 30 à midi. Le soleil sera visible une bonne partie de la journée, il nous fera monter vers les 34 degrés tout de même au milieu de l'après-midi. Mais dans la soirée, des averses et des orages viendront rafraîchir la capitale. Météo France appelle d'ailleurs à votre vigilance pour ces orages. Toujours est-il qu'on passera sous la barre des 25 degrés dès minuit, même si les 80% d'humidité créeront un grand écart entre température réelle et ressentie. Et demain, après le déluge qu'on espère, l'Île-de-France repasse en vigilance jaune canicule seulement.
1: Voilà, merci Mathias. Allez, il est 8h30, on prend sans plus tarder la direction de Rome. Tout de suite, c'est le journal de Radio Vatican.

0: À la une ce jeudi, le vote en France a une courte majorité de la proposition de loi créant un droit à l'aide à mourir. Vous entendrez les craintes au Vatican de l'Académie pontificale pour la vie, mais aussi celle de l'Église de France. Quelle parole pourra être celle du pape lors de sa venue dans l'Hexagone? Réponse dès le début de ce journal. Les hostilités ont repris il y a une semaine entre l'Iran et les États-Unis. Des frappes iraniennes sont en cours sur des cibles américaines au Koweït et à Bahreïn. Mais c'est à Riyad que Washington vend des armes aujourd'hui. En Colombie, l'accord de 2016 entre les autorités et les FARC scellaient le souhait d'une réconciliation nationale. Nombre de guérilleros ont fait le choix de la paix pour se sentir 10 ans plus tard menacés par le président tout juste élu. Et puis enfin, quelle justice pour demain aux États-Unis? Le président Trump veut imposer un de ses avocats à la tête de ce ministère clé, mais cela ne se passe pas tout à fait comme il l'entend.
1: Radio Vatican, le journal, Marie Duhamel.
0: Bonjour à tous. La fraternité est au service de la vie, pas de la mort. L'Église répète qu'un frère ne peut donner la mort à d'autres frères. C'est pourtant le choix fait par les élus français. Hier soir à Paris, l'Assemblée nationale a définitivement adopté la proposition de loi créant un droit à l'aide à mourir. La France devient le 7e pays européen à faire le choix de rompre avec l'accompagnement de chaque personne jusqu'au terme naturel de sa vie, après les Pays-Bas, la Belgique, l'Espagne ou l'Autriche qui ont légalisé l'euthanasie ou le suicide assisté. En France, les députés ont donc inscrit dans la loi la possibilité de provoquer la mort, mais ils l'ont fait avec une courte majorité à 50 voix près et 29 abstentions, ce qui montre au moins la complexité que ce vote, que déplore Jean-Charles Puzelu, l'Église.
2: Oui, Marie, hier soir, dès l'adoption de la loi, l'Église de France regrettait un choix en rupture avec une longue tradition du soin dont la vocation est de soulager la souffrance et d'accompagner tout le monde jusqu'au terme de sa vie. Les évêques rappellent leur participation au dialogue autour de ce débat depuis 4 ans, soulignant l'expérience multiséculaire de l'Église dans l'accompagnement des malades, des mourants et de leurs familles. Ils estiment que les effets d'une telle législation vont modifier le rapport à la vulnérabilité, à la vieillesse, au handicap, ou même à la maladie. Mais il ne baisse pas les bras. L'histoire n'est pas terminée, estime-t-il. Un nombre significatif de recours est possible. Le Premier ministre français et le président du Sénat ont annoncé de leur côté un recours devant le Conseil constitutionnel. Des recours sont également possibles devant les juridictions européennes. Alors des recours, pourquoi? Pour un délai de rétractation du patient, ça c'est ce qu'ont annoncé les politiques. Les évêques, eux, souhaitent introduire une clause de conscience pour les pharmaciens qui, rappelons-le, pourraient servir de lieu de dépôt du produit létal en cas d'aide à mourir à domicile, et d'une clause d'établissement sur ce point. Écoutez, Mgr Mathieu Rouget, évêque de Nanterre et spécialiste des questions éthiques.
3: Le point le plus préoccupant, au-delà du fait même de l'autorisation d'euthanasie du suicide assisté, c'est que les établissements dont la charte éthique ou de le passé confessionnel réprouve la pratique d'euthanasie seront tenus de l'accueillir dans leur mur. Il ne s'agit pas d'une clause de conscience, parce que la conscience touche à personne. Il s'agit d'une clause d'établissement. Et là-dessus, le gouvernement avait donné quelques assurances à l'épiscopat français qui n'ont pas pour l'instant été tenues. Il y a beaucoup de préoccupations de la part d'établissements congréganistes ou d'origine congréganiste, je pense en particulier aux petits services pauvres, mais aussi au sort de Saint-Thomas-de-Villeneuve, aux petits services des maternités catholiques, et puis à des établissements comme Jeanne Garnier à Paris. Il faut vraiment espérer que dans les semaines qui viennent, les recours divers permettront que soit effectivement établie une clause d'établissement pour que les établissements dont l'histoire et le présent et la charte éthique réprouvent la mort provoquée puissent persévérer dans leur mission et dans leur éthique.
0: On entend l'inquiétude de l'Église de France après l'adoption de la proposition de loi qui légalise le suicide assisté avec exception d'euthanasie, un choix de la rupture, un basculement anthropologique qui fragilisera les plus vulnérables. Au Vatican, l'Académie pontificale pour la vie dit comprendre la complexité des processus législatifs qui révèlent la gravité et l'importance du débat sur la fin de vie. Son chancelier, le père Andrea Ciucci, révèle parmi les principaux points d'inquiétude d'une telle législation la solitude et la vulnérabilité des personnes.
2: Je crois que nous devons avant tout nous préoccuper de la solitude, car si une personne peut être dans un moment de grande détresse se retrouve abandonnée à elle-même, c'est un péché qui crie vengeance. Nous sommes faits pour grandir et pour vivre ensemble, pour nous entraider. Nous sommes également préoccupés par les pauvres et les plus faibles qui n'ont pas accès à toute une série de possibilités. Nous sommes préoccupés par les différences sociales. Nous sommes préoccupés car derrière cette approche se cache le risque sérieux de voir réapparaître ce que le pape François François appelait la culture du déchet. Ainsi, lorsqu'une personne n'est plus capable d'accomplir davantage de choses, elle peut être mise au rebut. Nous sommes préoccupés lorsque le débat se réduit à des considérations idéologiques, c'est-à-dire lorsque nous nous attachons davantage à défendre des principes qu'à défendre des personnes.
0: Don Andrea Ciucci, le chancelier de l'Académie pontificale pour la vie, un entretien retrouvé en intégralité sur notre page internet vaticannews.va. La culture du rejet, l'expression est du pape François, mais elle est aujourd'hui reprise par Léon XIV. Encore récemment, dans ses intentions de prière pour le mois de juillet, il implore le Seigneur de pardonner le fait que parfois nous cessons, dit-il, de voir dans l'autre un être digne d'amour. Le pape, qui, on le sait, a fait du respect de la vie un thème clé lors de son voyage récent à Monaco ou encore plus récemment en Espagne, où il affirmait devant le Congrès que toute vie humaine doit être reconnue et protégé depuis sa conception jusqu'à son terme naturel, quelles que soient les circonstances de son existence. Ce message le délivrera-t-il en France, où il est attendu fin septembre dans 2 mois? Quelles paroles les catholiques attendent-ils de Léon XIV? Je vous propose de retrouver Mgr Rouget.
3: Je suis sûr que le pape va nous dire des choses très importantes dans beaucoup de domaines, et notamment dans celui-là. Il a eu des paroles très fortes récemment à Rome, mais aussi en Espagne. J'ai beaucoup cité ces derniers jours une phrase très forte de l'encyclique Magnifique Humanité, où le pape déclare que le premier des droits qui conditionne tous les autres, c'est le droit à la vie, et que quand l'euthanasie est votée, ce droit à la vie est largement entamé. Et puis je pense aussi à la déclaration du Saint-Siège Bonus Samaritanus de 2020, qui est un texte très important sur ce sujet. Et donc, je suis sûr que le pape va dire des choses fortes, à la fois aux chrétiens, pour les aider à s'engager auprès des personnes en fragilité, et puis à toute notre société. Sa parole, sur ce point comme sur beaucoup d'autres, va nous être très précieuse et nous l'attendons avec beaucoup d'impatience.
0: Des propos recueillis par Jean-Charles Puzelu et à retrouver d'ici peu en intégralité, toujours à la même adresse vaticannews.va. Vous y retrouverez également et notamment les intentions de prière du pape pour le mois de juillet. Que Dieu accorde une paix juste à l'Ukraine. La prière en ukrainien de Mgr Matteo Zuppi à Kiev, hier au troisième jour de sa mission dans le pays en guerre depuis plus de 1600 jours. Alors qu'était célébrée la journée de l'État ukrainien, une fête civile et religieuse commémorant le baptême de la Russe de Kiev, le cardinal a déposé un bouquet de roses, prié pour que les prisonniers rentrent chez eux, que les enfants puissent retrouver leur famille, que les disparus soient retrouvés. Le président de la conférence épiscopale italienne, ancien émissaire du pape François pour la paix en Ukraine, a vécu lui aussi cette nuit, une nuit de peur, puisque la capitale ukrainienne vient de connaître une attaque aérienne russe qui a tué 2 personnes. Hier, déjà 13 Ukrainiens ont été tués dans des frappes à travers le pays, à Soumy, dans la région d'Odessa notamment. Et puis, signalons enfin la démission du ministre de la Défense ce matin, à la suite du remaniement annoncé dimanche par le président Zelensky. Dans le golfe Persique, cela fait maintenant une semaine que les hostilités ont repris et aucun signe d'accalmie, Cécile Mérieux. La nuit a été là aussi émaillée de nouveaux échanges de frappes et elles ont visé une large partie de la région.
4: Oui Marie, le système de défense antiaérien a été activé à Téhéran ce matin et des explosions ont été entendues dans plusieurs villes du nord et de l'ouest du pays. L'armée américaine indique avoir attaqué des cibles militaires cette nuit, notamment dans la ville portuaire de Bandar Abbas, afin d'empêcher que l'Iran puisse menacer le détroit d'Ormuz. Hier, c'est la ville portuaire de Bushehr où se trouve la seule centrale nucléaire d'Iran qui a été à nouveau visée par Washington. Les forces armées iraniennes ont quant à elles multiplié les cibles en attaquant à l'aide de drones des bases et des installations militaires états-uniennes au Koweït et à Bahreïn. L'armée jordanienne a annoncé avoir intercepté 8 missiles iraniens visant son territoire et des explosions ont également été entendues à Erbil, au Kurdistan irakien, près du consulat des États-Unis. Washington a annoncé hier avoir approuvé une vente d'armes à l'Arabie saoudite pour près de 2 milliards de dollars. L'Arabie saoudite a un allié majeur, selon le département d'État états-unien, qui voit en lui, je cite, un facteur de stabilité politique et de progrès économique dans le Golfe.
0: Merci Cécile Mérieux. Aux États-Unis, le ministre de la Justice par intérim a passé une partie de sa soirée sur le grill. Todd Blanche, choisi par Donald Trump pour être confirmé à ce poste, a affronté en effet hier soir les sénateurs membres de la commission judiciaire lors d'une audition. Crainte de conflit d'intérêts, lien avec le président, gestion de l'affaire Epstein, ont poussé ce proche de Donald Trump dans ses retranchements. La correspondance de Gwenda Lavina.
5: Pendant près de 5 heures, Todd Blanche a subi le feu nourri des élus démocrates pour qui sa confirmation enverrait un très mauvais signal à l'institution judiciaire. Ce pays mérite un ministre de la Justice qui aime la Constitution davantage que n'importe quel président, a déclaré en préambule le sénateur Dick Durbin. Interrogé sur ses liens d'amitié avec le président, Todd Blanche a d'ailleurs fait un lapsus malheureux. « Je suis son avocat », a-t-il déclaré avant de se reprendre immédiatement. « J'étais son avocat ». Sa confirmation pourrait être compromise par la marge de voix serrée en faveur des Républicains au sein de la Commission et du Sénat. Défenseur du fonds anti-instrumentalisation qui devait compenser financièrement des alliés de Trump poursuivis sous Joe Biden, Todd Blanche avait aussi consenti à une immunité fiscale pour l'actuel président et ses proches. Les victimes de Jeffrey Epstein l'ont accusé de manquer de transparence et d'incompétence dans la gestion du dossier. Chose rare, plus de 1200 anciens fonctionnaires du ministère de la Justice ont signé une lettre pour s'opposer à sa nomination. Gwendal Lavina, New York, Radio Vatican.
0: Et toujours aux États-Unis sous pression au lendemain de la mort d'un Colombien abattu dans le Maine au volant de sa voiture, après déjà la mort d'un Mexicain tué une semaine auparavant au Texas à bord de sa camionnette, le ministère de la Sécurité intérieure a interrompu les contrôles routiers de la police de l'immigration. C'était il y a moins de 48 heures et déjà cette décision est contestée par le président. Donald Trump donne un contre-ordre cette nuit à l'ICE demandant à ses agents de poursuivre les contrôles routiers. Nouvelle manifestation des relations plus que tendues entre les administrations de Donald Trump et de Ignacio Lula da Silva. Le Brésil devient ce jeudi la première cible des nouveaux droits de douane américains. S'appuyant sur un texte de 1974, Washington annonce qu'il va imposer 25% de droits de douane sur un certain nombre de produits brésiliens. La présidence du Brésil a aussitôt rejeté ces taxes jugées illégales, promettant des mesures de réciprocité. En Colombie, Abelardo de Esprilla n'est pas encore entré en fonction, que les efforts de ses prédécesseurs pour construire la paix sont déjà bien affaiblis. 10 ans après la signature de l'accord de 2016 avec les FARC, qui acceptaient alors de déposer les armes, Rodrigo Londoño, l'ancien commandant des forces armées révolutionnaires de Colombie, a exprimé ses inquiétudes après des propos menaçants du président élu à son encontre. Le président élu qui a promis la guerre totale au groupe armé. La correspondance de William Guzzo.
6: Il est important que l'on baisse le volume de ces messages de haine. Ces mots, Rodrigo Londoño, alias Timochenko, les a adressés au prochain président colombien, Abelardo de la Espreya. L'ancien commandant des FARC s'inquiète des menaces répétées du président d'extrême droite contre les groupes armés et anciens combattants ayant rendu les armes. Le président élu, qui se fait surnommer le Tigre, a remporté les élections en promettant de mener une guerre sans merci contre les groupes armés qui dominent toujours certaines parties du territoire colombien. Surtout, Abelardo de la Espreya a qualifié Timochenko de criminel de guerre qui mérite la prison à vie. Or, voilà près de 10 ans que Timochenko a lâché son fusil, signataire de l'accord de paix en 2016 qui a permis le désarmement de plus de 13 000 combattants des FARC. Timochenko a bénéficié de la justice spéciale pour la paix. Il a été condamné en 2025 à 8 ans de travaux d'intérêt général en réparation des plus de 21 000 enlèvements perpétrés par la guérilla. Une peine alternative à l'enfermement, caractéristique de la justice transitionnelle. Elle a pour but de favoriser une forme de réconciliation nationale pour en finir avec le cercle vicieux de la vengeance qui alimente un conflit long de plus de 60 ans. Une justice qui n'en est pas une, selon Abelardo de la Espreya, qui a promis de mettre un terme à ce système qui, selon lui, lave les crimes commis par les anciens combattants. Le nouveau président prendra ses fonctions le 7 août prochain. Bogota, William Guzzo, pour Radio Vatican.
0: Et nous prenons la direction du continent africain. Lors de son voyage apostolique au Cameroun, le pape Léon XIV avait interpellé les autorités à faire un examen de conscience, à briser les chaînes de la corruption. Dans une lettre pastorale sur les conditions de détention, l'archevêque de Douala souligne aujourd'hui le rôle que joue la corruption dans le fonctionnement du système judiciaire et pénitentiaire dans le pays. On écoute Mgr Samuel Cléda.
7: Il y a des gens qui ne devraient pas être condamnés, mais ils finissent toujours par perdre le procès et être condamnés dans n'importe quelle prison. Je dirais, en Afrique, c'est cette situation-là que nous vivons. La corruption qui détruit tout, qui empêche le développement, n'est-ce pas, d'un pays, la construction d'un pays. Nos pays d'Africains, leur premier devoir devrait avant tout d'abord de tout faire pour bannir la corruption, que la corruption ne soit pas appliquée, que le partage de biens du pays soit donné à tous. Or, avec la corruption, non, l'homme n'est plus considéré par son état d'être homme. Mais parce qu'il est pauvre, il n'a pas de droit. À cause de la corruption, il n'a pas de moyens, donc on peut le condamner. Il faudrait peut-être que maintenant, qu'on approfondisse, n'est-ce pas, ces problèmes-là, pour pouvoir mettre fin à cela. Que la situation, n'est-ce pas, que nous vivons, que ce soit en prison, des relations entre nous, que tout soit basée, soit fondée sur le droit, sur la justice.
0: Des propos recueillis par Augustine Asta. Et puis enfin, soulignons que le Premier ministre français Sébastien Lecornu est arrivé hier soir à Rabat, accueilli par son homologue marocain.
8: Et voilà pour le journal de Radio Vatican. Prochain point sur l'actualité internationale en direct de Rome, ça sera à 13h. Mais dans l'immédiat, il est 8h45, RCF Notre-Dame. Nous sommes le jeudi 16 juillet. Juilletistes, vous êtes en plein cœur de vos vacances. Allez, nos libraires à l'air libre ont sélectionné des titres. On file à la librairie des Danaïdes à Aix-les-Bains.
9: Nous sommes à la librairie des Danaïdes, une librairie indépendante depuis 2003 à Aix-les-Bains. On est ici à deux pas du parc floral des Thermes, qui est un endroit très coloré et très frais en plus en cette saison estivale. Et depuis 2008, c'est Romain et Bénédicte Cabanne qui dirigent cette librairie généraliste. L'idée que vous avez eue, Bénédicte, quand vous vous êtes installée ici, c'était celle d'un lieu chaleureux, vivant, habité par une équipe de passionnés qui organise régulièrement d'ailleurs des rencontres littéraires. Cette idée, elle vous porte toujours aujourd'hui, Bénédicte ? Bonjour.
10: Bonjour. Oui, oui, nous, avant tout, c'est un lieu, une librairie pour nous, c'est un lieu de rencontre. D'où le fait d'organiser des manifestations un peu de toutes sortes. Bien sûr, en premier lieu, des rencontres littéraires, mais aussi, on a de temps en temps des concerts, des pièces de théâtre, des lectures théâtralisées. L'idée, c'est vraiment d'animer le lieu, que les clients se l'approprient aussi. Il y a un club polar qui est animé par un passionné de romans policiers. Pareil pour la poésie, il y a un petit groupe de fidèles clients qui sont passionnés de poésie. Et bah, régulièrement, ils nous proposent le samedi des lectures improvisées dans la librairie. Certes, c'est notre librairie, mais aussi, entre guillemets, tout un chacun peut se l'approprier.
9: Et pour conseiller ses lecteurs, ses clients fidèles, il y a 6 libraires qui travaillent ici. Chacun a sa spécialité, BD, littérature, nature, voyage. Et vous, Bénédicte, votre dada, c'est la littérature jeunesse. C'est pourquoi votre coup de cœur aujourd'hui pour cet été, c'est un livre pour ados.
10: Alors, l'autrice de ce roman, c'est Mathilde de Lagosi. C'est un premier roman publié aux éditions du Rouergue. Alors, pour moi, c'est le must des éditeurs en littérature ados. C'est vraiment eux qui trouvent à chaque fois les petites pépites magnifiques, enfin, qui sortent de l'ordinaire. Et son roman, il a un titre un peu compliqué, Walter Cobb, Nos chemins d'or et de poussière.
9: Donc, ce Walter Cobb, comme on le voit en plus en gros caractère sur la couverture, on se dit c'est le personnage principal.
10: C'est le personnage principal, mais ce n'est pas le narrateur. Le narrateur, c'est un jeune garçon, Sam Carson. On est aux États-Unis en 1910, sur les États du sud-ouest des États-Unis. Et en fait, Sam se loue à la journée dans les grands domaines agricoles. Il loue sa force de travail. Et un jour, il rencontre ce Walter Cobb qui, lui, c'est un homme adulte qui a une force. Il est présenté quand il arrive comme un cheval de trait, quoi. Il est fort, il est puissant. Et Sam se dit qu'en s'associant avec lui, eh ben, ils vont tout réussir. Donc, ils se font un petit duo. Ça fonctionne bien. Jusqu'au jour où il tombe sur une jeune fille noire qui a quelques soucis, c'est un euphémisme, hein, j'en dis pas trop parce qu'après ça déflore le livre, et eux vont lui venir en aide. Les trois, c'est un road movie, quoi. On est sur les routes, hein, clairement, voilà, c'est l'Amérique rurale, alors l'esclavage a été aboli, mais en fait, Mercy est la première victime de ce statut, donc cette poussière, on la ressent vraiment, et en même temps, l'or, moi je pense à cette qu'est-ce qu'ils ont dans les mains, surtout ce Walter Cobb, en fait, sa façon d'être au monde, son empathie. Et en fait, c'est, pour moi, c'est ça l'or, c'est-à-dire où on pourrait dire la résilience. Pour moi, c'est un livre qui marque profondément et clairement, ça donne aussi envie d'aller lire ou relire Steinbeck, qui est quand même aussi un grand auteur américain. Et clairement, elle a puisé son inspiration. Pas que, hein, c'est pas que ça, parce qu'elle a sa propre patte, mais c'est magnifique.
9: Bénédicte Cabanne, vous nous rappelez un peu les références du livre ?
10: Alors, Walter Cobb, Nos chemins d'or et de poussière, écrit par Mathilde Lagosi, publié aux éditions du Rouergue.
8: Et voilà, c'est sur ma liste de lecture.
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0: RCF Notre-Dame, nous sommes le 16 juillet. Qui fêtons-nous le 16 juillet? Quel est le saint à l'honneur? Le saint du jour, c'est avec vous Isabelle Delaunay. Bonjour Isabelle.
1: Bonjour, en ce 16 juillet, nous fêtons les Carmen et les Carmels, deux prénoms espagnols dont l'origine est la fête de Notre-Dame du Mont-Carmel. Carmel en hébreu signifie « jardin ». Le Mont-Carmel, qui se situe en Terre Sainte, est un haut lieu spirituel. Dans les Écritures, le Carmel est synonyme de beauté. Quand l'époux du Cantique des Cantiques magnifie les beautés de sa bien-aimée, il cite le Carmel. Quand le prophète Isaïe annonce des temps de gloire pour Israël, il évoque la splendeur du Carmel. Lieu où jadis le prophète Élie avait ramené le peuple d'Israël à adorer le Dieu vivant. Lieu où, au temps des croisés, des ermites en recherche de solitude se retirèrent dans des grottes et constituèrent, au XIIIe siècle, un ordre voué à la contemplation avec le patronage de la Vierge Marie, le Carmel. Ordre qui garde toujours aujourd'hui pour saint patron Élie et Notre-Dame du Mont-Carmel. Je vous propose d'écouter ces quelques extraits du Cantique des Cantiques, au chapitre 7. Comme ils sont beaux tes pieds dans tes sandales, fille de prince. Les courbes de tes hanches dessinent des colliers, œuvre de main d'artiste. Ta tête se dresse comme le Carmel, sa parure est de pourpre. Un roi s'est pris dans ses tresses. Ah, que tu es belle! Souhaitons donc une bonne fête, tout spécialement aux carmélites et aux carmes du monde entier.
0: Merci Isabelle Delaunay, on en sait un peu plus sur le saint du jour grâce à vous qui êtes fidèle au poste tous les jours de la semaine, tous les jours de l'été pour ce petit point éphéméride. En effet, bonne fête aux Carmen, aux Carmels qui nous écoutent en ce jeudi 16 juillet. Et justement, la matinale de ce jeudi 16 juillet, eh bien, elle touche à sa fin. J'étais très heureux de vous accompagner de 7h à 9h. Alors, si vous l'avez pris en cours, vous avez manqué une partie, vous souhaitez réécouter peut-être des temps forts de cette matinale. La séance de rattrapage, vous le savez, elle est bien sûr possible. Il vous suffit de prendre votre ordinateur, votre clavier, vous connectez au site rcf.fr où vous retrouverez tous les podcasts pour écouter de façon illimitée. Puis nos équipes web et digitales travaillent depuis tôt ce matin pour préparer des articles qui mettront en valeur les temps forts de cette matinale. Merci à Pierre-Henri Paget qui a assuré la réalisation. Moi, je vous retrouve dès demain 7h, 9h. Dans l'immédiat, il est quasiment 9h. Vous allez retrouver dans quelques instants Thierry Lyonnais, l'émission Visage. Aujourd'hui, son invité Éric-Emmanuel Schmitt. Je vous souhaite une excellente journée à l'écoute des programmes d'RCF Notre-Dame.

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3: L'émission Visage que vous allez entendre provient des archives de RCF Notre-Dame. Des années sont passées, certains invités sont décédés. La magie de la radio est de nous restituer leur voix. Éric-Emmanuel Schmitt, je vais être franc, je suis vraiment très heureux de vous accueillir de nouveau dans cette émission Visage, car le livre que vous venez de publier chez Albin Michel, La Nuit de Feu, je l'attendais depuis de nombreuses années. Plus de 20 ans, pour être exact, car vous m'aviez parlé alors, lors de notre première rencontre, de cette expérience dans le désert qui avait changé votre vie, qui avait transformé le jeune philosophe agnostique que vous étiez en croyant. Cette nuit du 4 février 1989. Depuis, vous avez publié de nombreux livres aux succès mondiaux, ainsi que des pièces de théâtre jouées également dans le monde entier. Alors pourquoi est-ce que vous avez autant attendu, hésité pour écrire ce récit, vous qui écrivez plutôt facilement d'habitude?
4: D'abord parce que c'était une aventure intime, personnelle, et je n'étais pas persuadé qu'elle devait devenir publique. C'est vraiment le cœur de ma vie, et tout ce que j'ai écrit vient de cet endroit-là. Mais je pensais que je n'avais pas à en dire plus.
3: Vous en aviez déjà parlé dans des interviews, par exemple.
4: Exactement. La vie m'a assez rapidement démenti. C'est-à-dire que assez rapidement, on m'a dit « Mais d'où vient que vous pouvez parler de sujets graves sans plomber, en gardant toujours une forme de lumière, en vous mettant du côté de la vie, du côté de l'espoir ?» Donc, au bout d'un temps, par honnêteté, j'ai dû avouer qui j'étais, c'est-à-dire le lieu d'où je parlais.
3: Et où s'enracinait cette lumière,
4: voilà,
3: quelque part.
4: Voilà, c'est-à-dire un homme croyant. Et donc, j'ai dû dire que j'ai reçu la foi un jour dans le désert, enfin une nuit plus exactement. Je suis rentré dans le Sahara athée et j'en suis ressorti croyant. Donc, j'avais commencé à en parler. Mais c'était cursif, c'était rapide, c'était pour satisfaire la curiosité de mon interlocuteur. Et puis, je me rendais compte qu'au fond, mon interlocuteur en voulait toujours plus. Et je me suis rendu compte aussi que j'avais rendez-vous avec ce livre. Pour moi, c'est un livre important dans mon trajet d'écrivain, parce que c'est un livre important, c'est une expérience importante de ma vie. Et je l'ai écrit non pas pour convaincre les autres, parce qu'on ne convaincra jamais personne d'avoir la foi, mais pour témoigner du fait qu'on peut être un incroyant et devenir un croyant.
3: Et ça, est-ce que ce n'était pas quelque part un témoignage que vous deviez transmettre aux autres?
4: J'ai compris que dans tout ce que m'avait donné cette nuit, c'est-à-dire la confiance, l'amour du mystère, l'optimisme, il y avait aussi des devoirs. Et un des devoirs, c'était pas seulement de transmettre cette confiance, cet optimisme, mais c'était de peut-être parler de cette nuit.
3: Ce que vous avez fait d'une certaine manière à travers tous vos livres, non?
4: Oui.
3: Parce qu'un jour, vous avez déclaré « Cette nuit dans le désert m'a révélé ce pourquoi j'étais fait, j'étais un scribe ».
4: Oui.
3: Le scribe, depuis cette nuit-là, n'a fait que parler, non, de ce que nous allons voir dans un instant de cette nuit de feu.
4: Cette nuit, c'est la matrice de toute mon œuvre. Souvent, mes personnages je les présente enfermés dans des convictions, et puis tout d'un coup, il se passe quelque chose, quelqu'un entre, c'est un visiteur ou c'est autre chose, et rebat toutes les cartes et montre que la vie est beaucoup plus riche qu'on ne croyait. Je peux pas, à travers ce livre, convaincre les gens de croire en Dieu, mais je peux peut-être les convaincre que il faut pas s'arrêter aux certitudes du moment. Elles sont malléables. La vie peut nous surprendre. La vie est plus riche que ce que notre intellect en croit. Gardons la part du mystère pour habiter l'existence et croyons à la possibilité d'être enchantés. Donc oui, toutes mes œuvres racontent ça.
3: Alors Éric Emmanuel Schmitt, avant de rentrer dans cette nuit de feu que vous nous partagez dans ce nouveau livre, j'aimerais que l'on retrouve l'enfant que vous étiez. La part d'enfance tient toujours une très grande place dans vos livres, dans votre vie. J'aimerais qu'on revienne à Sainte-Foy-lès-Lyon dans les années 60, l'enfant de l'avenue Valliou. Quelle éducation religieuse ou spirituelle avez-vous eue quand vous étiez enfant ?
4: Mes parents ne croyaient pas. Mes grands-parents non plus, sauf ma grand-mère, qui faisait une figure d'exception dans la famille. Par contre, toutes les générations avaient sacrifié à la religion sociologique, c'est-à-dire au rite du mariage, du baptême. Donc j'ai été baptisé.
3: Ensuite, par convention.
4: Par convention, par sens de l'événement, par goût du faste. Vous savez, la religion apporte ça aussi, c'est-à-dire une manière de marquer les grandes étapes de la vie. Et ça, qu'on soit profondément croyant ou pas profondément croyant, on doit en dire merci.
3: Et vos parents vous ont dit pourquoi ils vous avaient fait baptiser alors qu'ils n'étaient pas croyants, l'un et l'autre ?
4: Pour cette raison-là, parce que mais surtout parce que ma grand-mère, qui elle était profondément croyante, Marie Schmitt, qui était alsacienne d'origine, eh bien, elle avait demandé que ses petits-enfants soient baptisés. Mes parents, n'ayant pas de grandes convictions, pour faire plaisir à ma grand-mère, ils l'ont fait.
3: Et vous dites dans le livre, sans doute mon père souffrait-il de cet athéisme.
4: Oui, ça je l'ai senti très très jeune.
3: Il aurait aimé croire.
4: Il aurait aimé croire et il aurait aimé me dire que le monde était habité. Je crois qu'il souffrait beaucoup, c'était un athée douloureux. C'était un homme extrêmement angoissé, je pense qu'il a été... Je pourrais presque dire qu'il a été en dépression toute sa vie. Il nous a quittés il y a 3 ans.
3: Pourtant, un grand sportif. Hein,
4: grand sportif, un homme physique. Très actif, très travailleur, très aimant, non pas par des paroles d'amour, mais par des preuves d'amour constantes. Profondément douloureux. Et puis, dans ce qui avait douloureux, c'était son ignorance du destin, de ce qu'il faisait sur Terre, son effroi par rapport à la mort, sa difficulté à croire.
3: Il vous a transmis cela, quelque part ?
4: Non, absolument pas.
3: Non. Vous n'aviez pas, enfant ou adolescent, cette angoisse face au non-sens de l'existence ou
4: si,
3: face à la mort ?
4: L'angoisse de la mort, je l'ai eue très très vite. Mais pour moi, ce n'était pas un problème qui pouvait se résoudre par Dieu. J'avais d'ailleurs un peu tort, mais pour moi, c'était normal qu'un homme ait l'angoisse de la mort. Non, je ne pense pas qu'il m'ait transmis ça. Disons que mes parents m'avaient mis dans une espèce d'indifférence paisible. Et puis, j'ai fait ma communion, toujours pour sacrifier au rite et faire plaisir à ma grand-mère.
3: Donc, fait le catéchisme aussi.
4: Alors, je suis tombé à un moment, vous savez, on était après 68, donc j'ai eu un père extraordinaire qui s'appelait le père Ponce. Non, c'est vrai. D'ailleurs, je l'ai mis après dans un de mes romans, l'enfant de Noé. Et le père Ponce était un homme absolument lumineux, ouvert aux autres, qui avait transformé le cours de catéchisme en un débat sur les grands sujets de la morale et les grands sujets de société. Donc, en fait, j'ai absolument reçu aucun enseignement religieux. De temps en temps, il nous demandait de faire un dessin qui représentait une scène de la Passion. Et je comprenais rien. Je me disais, mais attends, ils sont un sur la croix ou ils sont trois? Qu'est-ce que c'est?
3: Pourtant, vos parents vous avaient mis là parce qu'il fallait connaître cette histoire-là. Hein,
4: c'était l'unique raison. Il m'avait dit comme ça, dans les musées, tu comprendras ce qu'il y a sur les tableaux. Dans les livres, tu comprendras les références. Je suis tombé sur un homme extraordinaire, mais qui ne nous a absolument rien appris rien transmis. Il nous a appris ailleurs à débattre, à réfléchir.
3: Vous êtes sûr qu'il ne vous a rien transmis,
4: ce père Ponce ? Il m'a transmis énormément.
3: C'est pas lui qui vous a orienté vers la philosophie ?
4: C'était un cours de philosophie, au fond. C'était un débat. Il respectait les opinions de chacun. Il nous demandait de mieux les formuler. Il montrait quels arguments avaient du poids et quels arguments n'en avaient pas. Et puis pour moi, il était un confident. À cet âge-là, on a forcément des problèmes avec l'autorité parentale. Donc c'était quelqu'un qui a su m'expliquer que mon père m'aimait, mais maladroitement, que je ne devais pas prendre son autoritarisme pour du désamour. Il m'a vraiment beaucoup apporté.
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3: Éric-Emmanuel Schmitt, la question de la mort, le mystère du mal, vous a habité très tôt. On le sent dans oui. votre enfance. Dans La part de l'autre, vous racontez un événement. En juin 1970, vos parents vous emmènent au cinéma voir un film avec des images insoutenables sur Auschwitz et Hiroshima. C'était le côté pédagogique de vos parents. Ce questionnement du mal, ça s'enracine là, quelque part, dans cette vision d'horreur de ce film.
4: Le mal devient immédiatement un problème intime. Je vais vous dire pourquoi. D'abord, je découvrais qu'on avait pu tuer des êtres parce qu'ils étaient juifs. Et on tuait aussi des enfants parce qu'ils étaient juifs. Mais qu'avait-il fait ? Qu'avait-il affirmé de l'identité juive ? Rien. Donc, il suffisait d'être né pour être coupable ? Alors, je me suis mis de ce côté-là.
3: Et ça, c'est le petit enfant qui se disait
4: c'est
3: ça.
4: Enfant.
3: C'est pas Éric-Emmanuel Schmitt d'aujourd'hui.
4: Non, si je suis né, s'il suffit d'être coupable aux yeux de ces gens-là en étant né, alors je suis né. Alors, je suis un juif imaginaire. Là, je le mets dans les termes d'aujourd'hui, mais je suis devenu un espèce de juif imaginaire, c'est-à-dire quelqu'un qui voulait absolument lutter contre toutes les barbaries. Et en même temps, il y avait un complexe très intime qui se créait dans le rapport que j'avais avec cette histoire. Cet Adolf Hitler qui était sur l'écran avec sa moustache et ses vociférations, il parlait allemand. Or, ma grand-mère, Marie, que j'aimais tant et qui, elle, était croyante, parlait allemand aussi, et alsacien. Et donc, pour moi, l'allemand, c'était la langue de la douceur, c'était la langue de la tendresse, c'était la langue de ma grand-mère. Et tout d'un coup, ça devenait la langue de la haine. Et là, je crois que j'ai aussi intériorisé quelque chose. Je me suis dit, alors la même langue peut servir à la haine ou à l'amour. C'est-à-dire, au fond, dans une même conscience, il peut y avoir le bien et le mal. Ça dépend de nous. Donc en fait, tout de suite, j'ai intériorisé cette idée que c'est l'homme qui fait le mal. Il est libre pour le bien comme pour le mal. Et qu'on ne va pas se débarrasser du mal en disant « c'est l'autre, c'est pas moi ». Et donc, tout ce que j'ai écrit par exemple sur Hitler est une perspective pour essayer de dire « attention, le nazi, le monstre, c'est pas l'autre, c'est moi, si ».
3: Mais on a l'impression, chez vous, que cette réflexion autour du sens du mal, du sens de la mort, c'est pas simplement dans le domaine de l'idée. On a l'impression que ça vous habite profondément.
4: Bien sûr.
3: Et que ça vous a taraudé dans l'adolescence, notamment. Hein.
4: Oui.
3: Vous
4: oui.
3: avez été même, on peut le dire, je pense, au bord du suicide.
4: Au bord du suicide, oui. Parce que...
3: Autour de cette question.
4: J'étais comme je suis aujourd'hui. C'est-à-dire, j'ai toujours porté dans mon corps mes émotions, parce que je suis en fait quelqu'un d'extrêmement émotif. Je pense que si je suis devenu philosophe et intellectuel, c'est en partie pour lutter contre cette émotivité dont j'avais peur qu'elle me détruise. Et donc oui, j'ai connu l'absence de désir envers la vie, c'est-à-dire la dépression et à 15 ans et l'envie de mourir, et j'étais à deux doigts d'exécuter ça. Et puis après, jusqu'à cette nuit dans le désert, les nuits tumultueuses où vous vous réveillez en nage, en pensant au néant, à la disparition, tout ça, je l'ai autant porté dans mon esprit que dans mon corps.
3: Puis oui. Vous êtes la génération des années 80, avec beaucoup de vos amis qui sont morts,
4: bien
3: et
4: sûr,
3: morts du sida. Notamment.
4: Bien sûr. Sur les photos de classe, enfin surtout de classe préparatoire et puis ensuite de Normale Sup, la rue d'Ulm où j'étais, il y a eu assez rapidement des croix. Donc j'ai aimé des gens qui sont morts très jeunes, filles, garçons. Donc la mort était tout à fait là. Moi, je crois que je J'ai jamais pensé que j'étais immortel, quoi. Je fais partie des rares personnes, je pense, qui ont échappé à cette idée. Donc, ça finit par donner une forme de... un sens de la fragilité qui humanise, c'est certain.
3: Vous dites, c'est la philosophie qui m'a sauvé. Elle m'a appris à être moi-même. Elle est ma colonne vertébrale.
4: Alors, elle m'a sauvé, elle m'a protégé de mon extrême émotivité, mais elle ne m'a pas sauvé. Mon salut, c'est vraiment dans le désert que je le trouve.
3: Mais elle vous a permis d'arriver
4: jusqu'au désert.
3: Hein,
4: exactement.
3: C'est ça. Et vous étiez un philosophe nihiliste, agnostique, jusqu'à vos 28 ans. Là, on va bientôt arriver dans ce désert, dans ce Sahara où vous avez vécu cette nuit de feu. Mais le jeune philosophe, entre 20 ans et 28 ans, il se situait comment par rapport à la spiritualité ?
4: Il se cherchait. Je peux pas m'arrêter à une doctrine, c'est-à-dire que oui, Descartes tenait une grande place dans ma réflexion, ainsi que Kant, mais je me cherchais.
3: Vous n'étiez pas un nihiliste
4: à travers les philosophies ? Non. La philosophie n'était pas une station d'arrêt, c'était un chemin. D'ailleurs, pour moi, toujours, faire de la philosophie, ce n'est pas adopter une idéologie, parce qu'être idéologue, ce n'est pas être philosophe. Faire de la philosophie, c'est posséder une boîte à outils qui permet ultimement de penser par soi-même. Et parfois, justement, de ne penser rien en disant que c'est indécidable. Donc, pour répondre à votre question, oui, j'étais agnostique. C'est-à-dire, j'étais arrivé à respecter la question de l'existence de Dieu. Parce que j'étais dans une génération où on ne se posait même pas cette question quand on était un intellectuel.
3: Elle était réglée.
4: Dieu était mort et les religions étaient agonisantes. Bravo les prophètes. Donc j'étais agnostique, c'est-à-dire si on me posait la question « Est-ce que Dieu existe ?», je répondais « Je ne sais pas ». Mais j'ajoute une chose, c'est qu'aujourd'hui encore, je suis celui qui dira « Je ne sais pas ». Mais par contre, j'ajoute quelque chose absolument d'essentiel. Je vais vous dire « Je ne sais pas », mais je crois que oui. Car ce qui est important pour moi, c'est de distinguer le savoir et la foi. La science produit des savoirs. Elle ne produit pas de la vérité, d'ailleurs, la science. Elle produit des savoirs qui sont conformes à la procédure, etc. Des savoirs qui vont être remis en question et déplacés ensuite par des avancées scientifiques. La science produit des savoirs. Dieu n'est pas un objet de science. Non pas qu'il soit...
3: Parce qu'il est au-delà de la connaissance.
4: C'est-à-dire qu'il est hétérogène à la connaissance. En termes de science, on ne peut pas dire « je sais que Dieu existe ». Quand je vois des gens dire « je sais que Dieu existe » ou « je sais que Dieu n'existe pas », je soupçonne qu'ils confondent une conviction intime avec une réalité de connaissance.

0: Éric Emmanuel Schmitt, fin janvier 1989, vous avez 28 ans, vous arrivez à Tamanrasset, dans le Sahara algérien, pour préparer un documentaire sur Charles de Foucault.
1: Un film de fiction.
0: Un film de fiction.
1: C'était carrément un grand film de cinéma sur Charles de Foucault, qui ne s'est jamais tourné, je précise.
0: Alors, dans quel état intérieur étiez-vous quand vous arrivez à Tamanrasset ?
1: Je venais de passer plusieurs mois à écrire la vie de Charles de Foucault pour ce film. Et c'était la récompense que m'offrait le metteur en scène, Gérard.
0: Alors, entre parenthèses, Charles de Foucault, pour ceux qui ne le connaissent pas, grande figure chrétienne de la fin du 19e et voilà. Du début du 20e siècle.
1: Et nous étions deux athées à avoir passé plusieurs mois sur cette figure-là, parce que Charles de Foucault est une figure qui peut aussi bien captiver un athée qu'un croyant. Pourquoi ? Parce que dans cette France coloniale, cette France qui considérait que certaines terres de l'Afrique étaient les siennes, eh bien, Foucault était un missionnaire. Mais un missionnaire tout à fait spécial. D'abord, le trajet qu'il avait amené à ça était spécial. C'est un converti. Il est d'une famille lorraine, assez argentée. Il est jeune, tout à fait cynique. Il est officier dans l'armée.
0: C'est un gros fêtard.
1: Voilà, dans une espèce de décadence comme ça, fin de siècle. Et il voyage pour des raisons militaires en terre d'islam. Et l'islam l'ébranle. Tout d'un coup, la foi qu'il ne respecte pas peut-être en Europe. Elle le saisit sous la forme des gens qui prient en islam.
0: Ce qu'on retrouve chez beaucoup de nos contemporains.
1: Ce qu'on retrouve chez moi aussi.
0: Ils vont mépriser le christianisme. Et chez vous aussi.
1: Non, c'est-à-dire, tout d'un coup, la simplicité d'un croyant comme ça dans le désert, celle de mon guide, Abbé Igur, me bouleverse. Et m'interroge. Alors que, pour moi, les gens qui faisaient les mêmes choses dans mon environ français ne m'intéressaient pas. Ce qui est de la pure bêtise.
0: Mais c'est quoi, c'est de l'exotisme. C'était exotique, plus exotique de voir un Touareg faire sa prière dans le désert que
1: peut-être
0: celle qui vous accompagnait, que vous présentez dans le livre et qui était catholique et qui, elle, faisait sa prière discrètement dans son coin, dans le désert.
1: Non, je crois que ce qui frappe dans le désert, ce qui a dû frapper Foucault et ce qui, moi, m'a frappé, c'est que tout d'un coup, cette prière apparaît comme un moment essentiel. Parce qu'on est dans un tel dénuement. La nature, non seulement s'est simplifiée, mais est devenue agressive dans le désert. Il faut survivre.
0: C'est important de le dire. Le désert est rude et dur à vivre.
1: Ah, mais c'est carrément... Il est anti-vie.
0: Et là, vous l'avez expérimenté en étant dans le désert.
1: En marchant pendant plusieurs jours dans le désert. Et tout d'un coup, alors que nous, occidentaux, nous n'étions affrontés qu'à des problèmes physiques, de fatigue, d'ampoules, de crevasses, etc., il y avait cet homme qui, lui, résistait beaucoup mieux que nous à ce climat impossible, qui s'éloignait et qui faisait sa prière. Ça m'intriguait et je pense que je l'enviais. Alors, c'est ce qui s'est passé pour Charles de Foucault. Ce militaire, tout d'un coup, étant en Afrique, voit la profondeur et l'enracinement, je dirais, de la croyance et revient à Paris, va à l'église Saint-Augustin, qui était flambant neuf. Elle avait 2 ans, cette église. Et il voit voir un père, l'abbé Huguelin. Et lui dit, mon père, je voudrais que... Je n'ai pas la foi, mais je voudrais que vous m'instruisiez sur le christianisme. Et le père lui dit, confessez-vous.
0: Mettez-vous à genoux.
1: Oui.
0: Et confessez-vous, ouais. Tout de suite.
1: Drôle de réponse. Et Charles de Foucault proteste, puis s'exécute, et puis il sent un bienfait pendant qu'il parle. Et puis ensuite, on lui propose la communion. Et pendant la communion, la métamorphose s'achève. Il a vraiment la révélation. Alors voilà, cet homme, à partir de là, change. Il va d'abord être...
0: Mais attendez,

0: les gens, en l'occurrence les Touaregs.
1: Se faire le frère universel.
0: Voilà, se faire le frère universel. Et ça, je l'admire, je le respecte infiniment, je trouve ça d'une humilité, d'un sens de l'autre, d'un respect extraordinaire. Donc ça m'emballait. Et puis en plus, la fin tragique de cet homme...
1: Assassiné.
0: D'ailleurs, ça va être son centenaire le 1er décembre de cette année. Assassiné par quelqu'un qui était un proche, mais qui était parti du côté de la violence. Il y a quelque chose d'un peu christique dans cette fin. Donc voilà, ce trajet nous passionnait. Gérard et moi, deux athées, et on avait écrit un film.
1: Mais sincèrement, Éric-Emmanuel Schmitt, en partant à Tamanrasset sur les traces de Charles de Foucault, vous souhaitiez vivre une expérience spirituelle, vous souhaitiez avoir la foi, qu'il se passe quelque chose.
0: Non. Vous savez, on dit tu ne me chercherais pas si tu ne me trouverais pas si tu ne m'avais cherché. Non, moi je ne cherchais rien. J'ai trouvé quelque chose d'énorme, mais je ne cherchais rien. J'étais un homme normal, habité par des questions métaphysiques, habité par la question du sens, se demandant ce qu'il faisait sur Terre, se posant vraiment la question de l'existence de Dieu, mais normal. Et je n'étais pas en demande. En fait, je ne savais pas que Dieu me manquait. Il a fallu qu'il vienne. Il faut que je découvre après, rétrospectivement, comme il m'avait manqué.
1: Mais il y a cette phrase de Pascal que vous avez citée il y a un instant, « Tu ne me chercherais pas si tu ne m'avais déjà trouvé ». Il n'y avait pas, au fond de vous-même, déjà cette quête, sincèrement. En réfléchissant et en écrivant cette nuit de feu, vous avez dû revenir
0: plus
1: là-dessus.
0: Plus de l'interrogation que de la quête. Très sincèrement,
1: C'était une question.
0: Je n'ai jamais souhaité avoir la foi. Je vais même vous avouer que j'avais une forme de petit mépris d'intellectuel pour les gens qui avaient la foi en disant, eux, ils se sont simplifiés la vie. C'est trop facile de croire, me disais-je souvent. C'est trop facile de croire. J'étais absolument pas le bon client pour ce qui m'est arrivé.
1: C'est intéressant parce que vous avez un dialogue. Alors, je sais pas si là, on est dans le roman ou si c'est vraiment un souvenir. Vous nous présentez Ségolène qui est là, qui, elle, était une catho qui faisait cette marche dans le désert avec vous, qui allait à la Sécrème sur les traces de Charles de Foucault avec vous. Il y avait des scientifiques qui, eux, étaient totalement athée,
0: militant.
1: Ce groupe, militant athée. Et puis, il y avait cette Ségolène. Et puis, il y a un dialogue entre Ségolène et vous, où elle dit « Mais souhaites-tu avoir la foi ?» Et vous lui dites « Non, ce serait trop facile. »
0: Oui et non, je dis. Oui, parce que j'habiterais l'univers d'une façon sans doute plus confortable, c'est l'idée que je me faisais. Et non, parce que ça serait trop facile.
1: Voilà. Et vous pensiez sincèrement que c'est facile d'avoir la foi ?
0: Ben non. Oui, je le pensais sincèrement parce que je ne savais pas ce qu'était avoir la foi.
1: Et aujourd'hui, vous diriez la même chose ? C'est facile d'avoir la foi ?
0: Je dirais que c'est un bonheur d'avoir la foi, mais ça donne des devoirs. Voilà. Mais...
1: Ce que disait Ségolène.
0: Oui, elle avait parfaitement raison. Mais c'était intéressant de montrer des personnages qui, au fond, disent la vérité, mais qu'on prend pour des crétins, parce qu'on n'a pas encore passé les portes qui permettent de se rendre compte que c'est profondément vrai.
1: Et notre société française, elle est quand même assez comme ça, non ? Prendre les cathos pour des crétins ou des candides ou des naïfs.
0: Oui, complètement. Ça, je l'ai découvert une fois que j'ai commencé, moi, à parler de ma foi. Le mépris de certains qui a pu gicler sur moi, qui m'a d'ailleurs fait aucun effet,
1: mais un mépris est énorme. Alors, peut-être un peu avant, non ?
0: Oui, mais ce mépris, je le comprends bien, puisque je l'ai éprouvé. Je pense que j'étais moins agressif que certains, parce qu'aujourd'hui, on a quand même des intégristes athées, hein. J'étais moins agressif que certains pour considérer les croyants, parce que pour moi c'était indécidable, donc j'étais quand même en accueil. Mais oui, j'avais cette petite forme de mépris, vous savez, qui cache aussi une forme de jalousie et d'envie.
1: Croyez.
0: Oh, j'en suis persuadé. Quand j'entendais quelqu'un raconter ce que moi je vous raconte et ce que je raconte dans ce livre, j'étais hors de moi. Je me disais pourquoi lui et pas moi. Cet élitisme, entre guillemets, de l'expérience mystique était quelque chose que je trouvais insupportable. En plus, moi, ma vie s'était engagée sur l'anti-élitisme de l'expérience, puisque j'avais choisi la philosophie, c'est-à-dire le partage universel des arguments qui valent pour tous. Donc, il fallait se débrouiller avec la raison, mais tout d'un coup, recourir à une autre instance,

0: compétence que la raison, ça me semblait tricher.
1: Et est-ce que ça vous semblait seulement envisageable qu'il y ait une autre instance que la raison?
0: Oui, ça me semblait envisageable parce que je connaissais des croyants absolument sincères, intelligents, brillants, capables de s'exprimer d'une façon que je comprenais, et parce que j'avais énormément lu Pascal. Pascal, vous savez, c'est un auteur tragique qui nourrit aussi bien l'athée que le croyant. Donc j'étais continuellement en lecture de Pascal, mais j'étais un lecteur athée de Pascal. Mais comme lui disait, il y a un autre ordre qui est l'ordre de la charité, qui est l'ordre de la croyance. On ne croit pas avec la raison, mais on croit avec le cœur. Je respectais ça. Mais c'était un continent inconnu.
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1: Éric Emmanuel Schmitt, j'aimerais qu'on retourne en arrière dans le temps, en février 1989. Que s'est-il passé lors de cette ascension du mont Tahat, le plus haut sommet du Hoggar, cette nuit où vous vous êtes perdu? Racontez-nous.
0: Eh bien, arrivé au sommet, j'étais heureux, enthousiaste, amoureux du désert. Et dans mon excès de joie, j'ai annoncé à l'équipe, je passe devant. Oubliant que je suis absolument nul en géographie, que je n'ai aucun sens de l'orientation, enfin, oubliant que je suis une catastrophe réputée pour ce genre de, pour les déplacements.
1: T'as le désir de vous retrouver seul, loin du petit groupe?
0: Je crois
1: groupe.
0: Que je voulais avoir le désert qu'à moi, ou alors, c'est vraiment l'hypothèse, ou alors j'avais le pressentiment d'un rendez-vous. Il fallait que je me perde pour que je trouve quelque chose. Et qu'est-ce qui se passe? Effectivement, je descends pendant des heures sans jamais me retourner, sans jamais vérifier que j'ai pris le bon chemin. J'avance. Je suis concentré dans la force de mes cuisses. Je descends, je dévale, je suis heureux. Et puis j'arrive en bas, je me dis, bon, bah là, je tourne et je suis à l'Oued où on avait installé notre campement puisqu'on couchait à la Belle Étoile. Et puis non, je tourne, je ne vois pas l'Oued. Et puis je regarde un peu partout, je me rends compte qu'en fait, je suis totalement perdu. Et là, c'est déjà 19h, on est en février, alors très vite, la nuit tombe, le vent se lève, le froid arrive, et je me rends compte que je n'ai rien à boire, rien à manger, puisque je ne portais pas de sac ce jour-là. C'était une expédition un peu à part, et c'était notre guide qui avait emmené de quoi manger là-haut. J'avais juste une gourde où il ne restait plus grand-chose.
1: Et très peu habillé. Quoi.
0: Et en plus en short et en t-shirt, vous voyez, donc...
1: Il faut le dire, il peut faire zéro, moins 5 degrés dans le Sahara à ce moment-là.
0: Et donc, je me rends compte que je suis perdu, que c'est grave, et que je vais devoir passer la nuit dans cet univers hostile, et que de toute façon, je ne sais pas ce qui va se passer le lendemain. Parce que nous étions quand même en plein désert, nous n'avions jamais rencontré une caravane, nous étions vraiment seuls dans ces infinités.
1: Vous avez eu vraiment peur à ce moment-là?
0: Je me suis dit que j'allais avoir peur. Et puis j'ai d'abord été pratique. Je me suis abrité derrière des rochers, je me suis ensablé pour lutter contre le froid, parce que dans les rochers et le sable, il y avait encore un peu de la chaleur du soleil. Et je me suis dit, c'est merveilleux, mon corps n'avait pas faim, enfin, m'a libéré de ça. Et je me suis dit que j'allais quand même passer une nuit épouvantable. Et puis, c'est tout le contraire qui s'est produit. J'ai passé une nuit que les mots ne peuvent pas décrire. D'ailleurs, j'y consacre 3 chapitres dans le livre.
1: Vous avez eu du mal à mettre des mots sur cette expérience-là?
0: Oui, j'ai mis des années. J'ai mis 25 ans à mettre des mots sur cette expérience-là. D'abord parce qu'on s'expose beaucoup quand on raconte ça. Et puis, je raconte quelque chose d'incroyable. Comment le corps peut se scinder en deux? J'avais un corps qui était resté dans le sable, puis j'avais un corps qui s'était échappé. Je raconte l'extase, je raconte le sentiment d'approcher d'une présence, je raconte le moment où on se fond dans cette présence et qui est un moment totalement silencieux, dont on redescend.
1: Et là, vous n'étiez pas avec la raison, vous n'étiez pas avec l'intellect, c'était vraiment de l'ordre de l'expérience.
0: Complètement.
1: Au-delà du raisonnement et de l'analyse.
0: Complètement. De temps en temps, mon raisonnement essayait de me dire qu'est-ce qui se passe, ma raison essayait de me dire qu'est-ce qui se passe, et puis très vite, je me suis abandonné. à ce qui m'arrivait. Heureusement que je me suis abandonné. De temps en temps, je me dis, si je m'étais crispé...
1: Alors vous qui aviez très peur de la mort,
0: oui.
1: Là, vous n'aviez plus peur de la mort et vous avez réussi à vous abandonner ?
0: Oh bah, d'abord, la mort, elle pouvait être proche dans le sens où si je passais effectivement 3 ou 4 jours sans boire, j'allais crever. Mais tellement vite, cette nuit s'est transformée en nuit mystique que, une fois que tout ça a été fini, que j'ai dormi un peu après cette expérience et que je me suis réveillé, je me suis dit, bon, ben voilà, peut-être que dans 3 jours, je vais mourir, mais je mourrai croyant, tout a changé. Ou soit, je retrouve le campement, ou mon équipe me retrouve, et à ce moment-là, je vivrai croyant.
1: Mais revenons sur cette expérience-là, même si je sais que c'est difficile de mettre des mots. Vous parlez de décorporation, quelque part. Vous dites, incroyable, j'ai 2 corps, l'un sur terre, l'autre en l'air. Beaucoup de témoignages de personnes nous disent qu'ils ont vécu cette expérience-là au moment de ce qu'on appelle les EMI, les expériences de mort imminente, une sorte de dédoublement du corps. C'est ce que vous avez vécu là ? Vous avez senti qu'il y avait une...
0: Je me retrouve pas dans les récits d'EMI. Hein. Je me retrouve beaucoup plus dans les récits de tous les mystiques, quelle que soit leur religion d'ailleurs, y compris les orientaux, les indiens. C'est-à-dire ce moment de séparation de soi, ce moment d'extase, ce moment de lévitation, et puis tout d'un coup cette fondue dans l'absolu.
1: Cet absolu, vous parlez de lumière, vous parlez de force, voilà. C'est les mots que vous utilisez.
0: C'est très difficile de trouver les bons mots. On est condamné à la poésie, on est condamné à la métaphore.
1: Comme les mystiques.
0: Voilà, parce que les mots ont été inventés pour décrire le visible, pas l'invisible. Donc, vous vous rendez compte de l'exercice d'écrire l'invisible avec les mots du visible. Donc, forcément, c'est métaphorique. C'est aussi pour ça que j'ai tellement repoussé ce livre, l'écriture de ce livre, parce que je voulais être en possession de mes moyens d'écrivain pour garder ma ligne claire et essayer de raconter ça.
1: Mais vous dites, j'ai compris que tout a un sens, voilà. Et que tout est justifié. Alors cette phrase, je me souviens, vous me l'aviez déjà partagée il y a des années. Qu'est-ce que ça veut dire ? Tout a un sens et tout est justifié.
0: C'est énorme. C'est là le grand changement. Auparavant, j'étais comme la plupart des hommes du 21e siècle et du 20e. Lorsque je ne comprenais pas le sens du monde, eh bien j'en concluais qu'il était absurde. C'est-à-dire qu'il n'avait pas de sens. Le sens que je ne percevais pas était donc un sens absent. J'étais donc dans les philosophies de l'absurde. Aujourd'hui, tout a changé. Quand je ne comprends pas, quand je ne perçois pas le sens, je me dis que c'est de ma faute. Que je suis un esprit fini qui n'arrive pas à comprendre l'infini. C'est-à-dire, je ne doute pas qu'il y ait du sens. Je ne doute pas que le monde soit plein, que le monde soit accompli. Et donc, désormais, je fais crédit au mystère. Je m'accuse, moi, de mes limites, au lieu d'accuser le monde de ses limites.
1: Mais ça demande de l'humilité.
0: Mais bien sûr, c'est là qu'on se rend compte qu'en fait, la philosophie du 20e et du 21e siècle n'est absolument pas humble, puisqu'elle fait de l'homme non seulement le gardien du sens, mais l'inventeur du sens. Donc, quand il n'en voit pas, c'est qu'il n'y en a pas. Et tout d'un coup, cette humilité qui est quand même millénaire de se dire « quelque chose me dépasse, il y a quelque chose que je ne comprends pas qui doit avoir un sens ». Et la foi, c'est ce rapport-là au sens. C'est poursuivre le chemin de l'interrogation, certes, mais avec la confiance. La confiance dans le mystère.
1: Et ça vous a été donné cette nuit-là ?
0: Complètement.
1: Vous l'avez reçu ?
0: Je l'ai reçu. Ça, c'est vraiment un cadeau, c'est une grâce. C'est énorme. Parce que, de temps en temps, je me rebelle. Parce que je ne trouve pas le sens des choses. Toujours pas.
1: Parce que, justement, revenons à toutes ces interrogations du petit garçon et de l'adolescent face à la souffrance, face à l'absurde, et je le mets entre guillemets, guerre, d'Auschwitz, d'Hiroshima.
0: Alors, quelque chose a changé.
1: Et qu'est-ce qui a changé ? Alors, prenons ce drame abominable de la Shoah, par exemple.
0: Oui, le rapport au mal, il a complètement changé. C'est-à-dire d'abord, je n'accuse pas Dieu des saloperies que se font les hommes, j'accuse l'homme. Et pour moi, j'appelle à un humanisme actif, c'est-à-dire à ce que l'homme cherche plutôt à accomplir la meilleure part de lui que se laisser aller à la barbarie. Donc, en fait, c'est une extrême... Ça induit chez moi une extrême responsabilité humaniste. Et puis, le rapport à la mort, il a aussi changé. Mmh. D'abord, j'ai cessé d'être obsédé par ça, de m'interroger là-dessus. Je me suis rendu compte de tout ce qu'il y avait de narcissique et d'égocentrique dans l'obsession de sa fin, parce que quand même, il faut s'aimer beaucoup pour penser continuellement que la plus grande des catastrophes, ça serait de disparaître. Donc ça, heureusement, je m'en suis éloigné. Non pas que je ne m'aime pas, mais je m'aime correctement.
1: Mais on reviendra sur la question de la mort, mais moi, je voudrais rester un moment sur la question du mal, parce que la question du mal n'est pas résolue, quelque part.
0: Mais elle n'est pas résolue, mais elle ne sera jamais résolue, je veux dire.
1: Je me souviens dans le
0: mal ne sera jamais éradiqué. Il faut arrêter d'avoir cet espoir. Il faut être d'un volontarisme actif pour essayer d'aller toujours du côté du meilleur. Mais c'est jamais gagné et c'est toujours à refaire.
1: Mais c'est ce que font les philosophes, essayer de comprendre le pourquoi du mal, le sens du mal, s'il y a un sens.
0: Pour le sens du mal, c'est l'égoïsme. Le sens du mal, c'est la peur. Le sens du mal, c'est...
1: Et l'origine du mal. Parce que je me souviens, dans Le Visiteur, vous avez cette phrase superbe du personnage qui interroge, enfin c'est Freud même, qui interroge ce visiteur et qui lui dit, mais attendez, Dieu, s'il est à l'origine du mal, quel salaud, et s'il n'est pas à l'origine du mal,
0: quelle impuissance. La réponse, c'est la liberté. Dieu nous a fait libres, libres pour le bien, libres pour le mal. C'est à nous de nous servir bien ou mal de cette liberté. Si Dieu avait fait des automates, d'abord, nous n'aurions aucun mérite, nous n'aurions plus de part dans nos vies, nous n'aurions aucune responsabilité, nous n'aurions aucune autonomie. Dieu ne nous a pas fait automates. Il nous a laissé cette part incroyable de cette béance qui s'appelle la liberté. Donc, soyons responsables. C'est entre nos mains, et le plus grand cadeau, c'est ça. Et vous savez ce que je dis à la fin du livre, c'est que même en face d'une révélation, on reste libre. D'ailleurs, je ne me suis jamais senti aussi libre qu'après cette rencontre avec Dieu. Parce qu'il me restait la possibilité de la nier, ou de l'oublier, ou de la mettre dans ma poche. J'avais enfin un choix.
1: On peut vraiment, après une expérience aussi forte...
0: Alors moi, je crois que beaucoup de gens ont vécu cette expérience, ou étaient sur le chemin de cette expérience, et se sont secoués pour ne pas la vivre ou ont carrément pratiqué l'amnésie. Oui, je le crois vraiment. On reste libre parce que, je dirais même en étant enfin libre. Avant, je n'étais pas libre de croire ou de ne pas croire, je ne croyais pas. Après cette expérience, j'étais enfin libre de choisir, de croire ou de ne pas croire, avec d'énormes raisons de croire. Donc en fait, la révélation, loin d'annihiler la liberté, elle la sollicite, elle l'aiguise, elle la fait exister.
1: Mais cette liberté dont vous parlez effectivement dans ce livre, après nous avoir partagé cette nuit de conversion, on peut utiliser le mot de conversion, vous l'acceptez.
0: Oui. Pas de révélation.
1: De révélation. Vous dites, je suis libre d'y croire ou de ne pas y croire. Parce qu'à un moment, vous avez un passage où vous vous interrogez. Vous dites, mais finalement, est-ce que tout ça, c'est pas le fruit de mon cerveau, de ma fragilité au moment où...
0: Les hormones qui me rassurent, bien sûr. Ou alors des explications psychanalytiques. Attendez, moi j'étais payé pour fournir ce genre d'explications, puisque j'étais un philosophe intellectuel formé à l'école de Derrida et d'autres, que je respecte infiniment par ailleurs. J'étais formé à déjouer tous les discours et à les soupçonner tous.
1: Et alors, là, vous avez encore un doute sur la foi qui vous a été donnée à ce moment-là ?
0: Plus aucun aujourd'hui. Ou alors, ça serait me nier moi-même, me supprimer moi-même. J'ai l'impression qu'une grande partie de moi est cette foi, est cette confiance. Je ne peux pas aborder les... C'est là où je suis. Et puis c'est moi.
1: Alors, Éric-Emmanuel Schmitt, pourquoi une expérience aussi forte, dans laquelle, on le sent bien, vous avez des difficultés à mettre des mots, vous parlez de force, de lumière...
0: Pas trop de difficultés, j'espère.
1: Non. Dans le livre, vous nous le partagez, mais on sent bien que C'est insaisissable, c'est l'inconnaissable, c'est l'au-delà de tout que vous essayez de nous faire toucher du doigt. Pourquoi utiliser le mot de foi et le mot de conversion spirituelle?
0: Alors ça, j'en parle dans le livre. Même le mot de Dieu, à un moment, me pose un problème.
1: Vous hésitez à l'utiliser, ce mot de Dieu? Oui.
0: J'hésite à l'utiliser parce que je me dis, tiens, est-ce que le Dieu dont me parle Ségolène, qui est catholique, c'est le même que celui que j'ai rencontré au pied du Mont Tahat? Est-ce que le Dieu auquel croit Abbé Gour, le guide Touareg, et musulman, c'est celui-là? Est-ce que celui dont me parle Kant ou dont me parle Voltaire, c'est celui-là? Je me rends compte qu'évidemment, on habille Dieu de façon très très différente. Mais je me rends compte que justement, Dieu c'est l'ineffable et que forcément on l'habille et que le sujet échappe à la façon dont on l'habille avec les mots.
1: Mais cette expérience, cette force dont vous parlez, c'est ce que les humains essayent de définir par le mot de Dieu.
0: Exactement.
1: Quelle que soit leur tradition
0: et donc
1: religieuse.
0: Moi aussi.
1: Et vous aussi.
0: Voilà, je me range à cette tradition qui appelle Dieu, cette force que l'on ressent et ce sens qui se manifeste parfois lors des expériences qu'on peut avoir.

0: Éric-Emmanuel Schmitt, nous poursuivons sur RCF cette émission Visage en votre compagnie. Vivre, quand on est agnostique, comme vous l'étiez, cette éruption d'une expérience spirituelle mystique, comme vous l'avez vécu dans cette nuit de février 89 dans le Sahara, vivre cette éruption spirituelle, c'est une chose. Choisir d'embrasser une religion, c'en est une autre. Alors pourquoi est-ce que vous avez fait le choix du christianisme ?
1: Alors ça, c'est une autre histoire qui arrive des années après. Je rentre en France fort de ce secret, parce que c'est un secret, je n'en parle pas. D'abord, je n'ai pas les mots pour le dire. Puis je suis un peu déstabilisé, c'est pas moi, enfin je ressemble pas à ça. Donc il fallait quand même que la métamorphose intérieure s'accomplisse, que l'alchimie de la foi fasse son travail. Mais donc en secret, je me mets à lire les grands mystiques. Qu'ils soient juifs, hindouistes, tibétains, chrétiens, Maître Eckhart, Sainte Thérèse d'Avila. Et à chaque fois, je me sens une fraternité essentielle avec eux. Et donc, pendant des années, cette révélation dans le désert ne prend pas de cadre religieux. Et je sens même que je n'en ai pas besoin. Alors, de toute façon, moi, je suis le dernier à pouvoir déceler mes besoins, parce que c'est toujours après que je me rends compte que, oui, je manquais de quelque chose.
0: Donc vous embrassez une spiritualité universelle, on va
1: dire. Voilà. Et puis, une nuit, toujours une nuit, je lis les quatre évangiles, que je n'avais jamais lus, puisque je vous avais raconté mon éducation religieuse, qui était formidable, mais qui était tout sauf religieuse. Et je lis les quatre évangiles, c'est court, ça se lit facilement. Et je suis bouleversé. Je suis bouleversé parce que je trouve dans ces quatre récits quelque chose que je n'ai pas reçu dans ma nuit, quelque chose en plus, qui est l'amour. L'amour mis devant tout. L'amour remplaçant la peur comme ciment social. L'amour remplaçant, dépassant les lois, dépassant l'ordre. Et cette figure de Jésus me bouleverse, mais presque d'une façon romantique. J'y vois un héros de l'amour. Et puis à ce moment-là, je me mets à travailler sur le christianisme, à essayer de comprendre qu'est-ce qui s'est passé réellement. Je lis des récits historiques, je lis des contre-enquêtes, je lis des attaques, les attaques religieuses antichrétiennes les plus forcenées, je lis les défenses du christianisme, je lis comme ça, voilà, ce qui s'étale sur des siècles de christianisme, autant dans la critique que dans le prosélytisme. Et l'étude de Jésus devient une obsession. Et au bout de quelques années, je me rends compte que aux deux questions qui font le chrétien, je réponds oui. La question de l'incarnation, la question de la résurrection. À la question de l'incarnation, est-ce que Dieu est le Fils de Dieu venu sur terre ? Donc Dieu venu sur terre pour nous parler et témoigner, je réponds oui. Et à la question de la résurrection, je réponds oui aussi. Je réponds oui avec mon cœur, je réponds oui avec mon imagination, je réponds oui tout mon être. Donc voilà, je considère à partir de ce jour-là que je suis chrétien.
0: Éric-Emmanuel Schmitt, fondamentalement, cette expérience que vous avez vécue dans ce désert, qu'est-ce qu'elle a changé profondément en vous ?
1: Elle a totalement changé ma vie, à la fois au sens intime et au sens public. Quand je suis revenu de cette nuit, je me suis mis à écrire, enfin. J'écrivais depuis toujours. J'étais doué, j'avais été diagnostiqué par tous les professeurs, les instituteurs, les amis, les proches, la famille, depuis toujours. À 16 ans, j'étais reçu par Giscard d'Estaing à l'Élysée parce que j'avais réussi le concours général en français. Pendant toutes mes études, les profs s'extasiaient sur mes dons pour l'écriture. Je m'étais essayé à l'écriture très, très, très, très jeune.
0: Mais vous n'étiez pas satisfait ?
1: Non. Je considérais que, oui, j'étais doué, mais que ce talent n'était au service de rien.
0: C'était, et après cette
1: c'était
0: nuit,
1: c'était vain.
0: Après cette nuit, vous avez vraiment pu écrire.
1: Ouais.
0: Parce que quand on regarde, c'est juste après que vous avez publié votre première pièce de théâtre.
1: Exactement.
0: Et que tout est parti.
1: Oui, mon talent n'était plus vain. C'est-à-dire que si j'avais été le réceptacle de quelque chose d'aussi important, je pouvais prendre la parole. J'étais plein. Voilà. J'étais... En plus, j'étais harmonisé, enfin. Avant cette nuit au désert, j'avais l'impression d'être coupé en trois, moi. J'avais la tête qui partait d'un côté, j'avais le cœur qui partait d'un autre, ou qui partait nulle part, et le corps qui partait encore ailleurs. À partir de cette nuit au désert, il y a eu véritablement une harmonie entre ma tête, c'est-à-dire mon intellect, mon cœur et mon corps.
0: Dans vos, je dirais, premiers romans, vos premières pièces de théâtre, on le sent très nettement, bien sûr, dans le cycle Invisible, avec Mila Repa, Oscar La Dame Rose, L'Enfant de Noé. Avec vos derniers romans, on s'interroge davantage parce que vous parlez beaucoup de la séduction.
1: Oui.
0: Et est-ce que c'est toujours dans cette même veine, je dirais, spirituelle?
1: Ah non, mais il ne faut pas quitter le terrain de la chair sous prétexte qu'on a une vie spirituelle. J'ai beaucoup parlé de l'amour, de la sexualité et de la séduction dans les derniers livres. Alors si on décrypte bien, par exemple, les perroquets de la place d'Arezzo qui passent pour éventuellement une farandole incroyable de toutes les façons de se toucher et de se désirer, la structure est profondément spirituelle. Et je parle non pas d'un corbeau, mais d'une colombe. C'est-à-dire de quelqu'un qui déclenche la révolution sur une place de Bruxelles en envoyant un mot anonyme à tous les habitants. Et ce mot anonyme, c'est « N'oublie pas que je t'aime », signé « Qui tu sais ». C'est toujours le même auteur que vous avez derrière
0: et c'est le même
1: ces
0: moteur
1: histoires-là.
0: Chez vous, pour écrire ces livres?
1: Oui, c'est un moteur de... Comment dirais-je de compréhension absolue de l'autre. Ce que je déteste, c'est juger les gens. Et moi, ce que m'a donné cette nuit, ce n'est pas une citadelle dans laquelle je pourrais monter et puis juger tout le monde du haut de cette citadelle. C'est tout au contraire une proximité extrême avec toutes sortes d'humains que j'ai pu éprouver.
0: Éric Emmanuel Schmitt, fondamentalement aujourd'hui, qu'est-ce qui est le plus essentiel dans votre vie ? Là, aujourd'hui.
1: Écoutez, aujourd'hui, là, en face de vous, en plus, je suis bien. Parce que ce livre m'a fait du bien. Ce livre m'a... D'abord parce que j'étais capable, enfin, de l'écrire.
0: Vous êtes soulagé, quelque part ?
1: Oui, parce que je pressentais que mon chemin d'écrivain comportait ce livre. Il y avait ce rendez-vous. Je voulais me rendre à ce rendez-vous. Puis on ne se rend pas compte qu'on vieillit, et tout d'un coup, j'ai 54 ans, je n'ai toujours pas écrit ce livre. Et il s'est imposé totalement à moi, et s'imposant à moi, il m'a remis là où je devais être.
0: Vous êtes apaisé, alors que vous pourriez être inquiet, savoir comment il va être reçu.
1: Oui, c'est curieux. Hein. Bon, d'abord, je sais qu'il est... commence à savoir qu'il est extrêmement bien reçu, mais j'étais autant apaisé avant de le savoir. Parce que... Je l'ai écrit honnêtement et humblement. Vous savez, j'ai carrément publié 40 volumes, si on prend les pièces, sans quasiment dire « je ». Donc pour moi, c'est très très embêtant et très gênant, et je suis très pudique, et parfois même plus que pudique, renfermé. Donc mon mode d'expression, c'est l'imagination. C'est jamais me raconter moi, me confesser moi. Donc déjà, il y avait un tabou que je franchissais. Puis il y avait l'extrême transgression de parler de l'intime spirituel aussi. Donc il y avait toute une course d'obstacles que j'ai franchi. C'est peut-être d'avoir franchi ces obstacles aussi qui m'a fait du bien. J'ai l'impression d'être un peu plus nu et un peu plus vrai devant les autres.
0: Alors je reviens avec ma question de l'essentiel. Je dirais au sens plus large, pas simplement maintenant suite à la publication de ce livre. Qu'est-ce qui vous semble essentiel dans l'existence humaine ?
1: L'essentiel, c'est de partager le mystère de l'existence ensemble. Pour moi, nous sommes d'abord tous frères en ignorance. Ce qu'on a tous de commun, c'est ce qu'on ne sait pas et qu'on voudrait savoir. On est des questions sur pattes. C'est ça, les hommes. Il faut avancer. On est frères d'abord en ignorance. Après, certains ont des croyances, certains ont des révélations, certains ont des convictions. Il faut les respecter. Mais les respecter au nom de quoi ? Au nom du même. c'est-à-dire au nom du fait que nous sommes tous ignorants. Vous savez, tout à l'heure, j'évoquais Jacques Derrida, qui a été un de mes professeurs à Normale Sup. Il nous avait fait un très très beau séminaire sur le respect. Il nous expliquait que le respect, ce n'était pas le respect de la différence. C'était le respect du même. Qu'est-ce que je vais respecter en l'autre ? La même structure interrogative qu'en moi. L'autre, il est comme moi, celui qui s'interroge et qui ne sait pas. Donc, fondons notre humanisme sur l'ignorance et après, admettons que certains soient habités de façon joyeuse ou douloureuse par des convictions ou par la foi.
0: Merci beaucoup, Éric-Emmanuel Schmitt, d'avoir accepté cette invitation pour RCF, mais aussi pour ce livre que nous étions nombreux à attendre parmi ceux qui vous connaissent depuis un certain nombre d'années. Ce témoignage, on avait hâte de le lire. Il est disponible maintenant aux éditions Albin Michel, La nuit de feu d'Éric-Emmanuel Schmitt. Merci beaucoup.
1: Merci.

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3: Bonjour, je suis très heureux de vous retrouver pour un nouvel épisode de Radio Guidage qui va nous permettre de passer aujourd'hui une demi-heure en Normandie, dans le département de la Seine-Maritime et plus particulièrement dans la commune de Rives-en-Seine. Nous sommes attendus dans l'une des plus anciennes abbayes de la région, l'abbaye de Saint-Vandril, et plus particulièrement dans sa brasserie, qui fête en 2026 son 10e anniversaire. Mais avant de découvrir la brasserie, ses origines, son fonctionnement et ceux qui la font tourner, prenons 2 minutes avec le frère Louis, chargé de l'accueil des visiteurs, pour en savoir un peu plus sur l'histoire de cette abbaye fondée en 649.
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4: Mesdames, Messieurs, bonjour. Vous êtes les bienvenus au nom du Père Abbé et de la communauté. Nous sommes sur les traces de Vandry qui a fondé ce monastère au 7e siècle. Vandry qui est né vers 585 dans la région de Verdun. C'est un prince. Il a été élevé à la cour royale. Il sera l'intendant des domaines de Dagobert. Il va quitter la vie princière pour se faire moine à la façon des grands moines irlandais, Saint Colomban. Et il va aller fonder un premier monastère en Suisse. De là, il partira en pèlerinage sur le tombeau de Colomban qui est en Italie. Et c'est pendant ce pèlerinage qu'il va découvrir la règle de Saint Benoît. Il va revenir en Suisse, mais il va y vivre une vie exemplaire pendant une dizaine d'années. Et il décide de partir à nouveau en pèlerinage sur les grands lieux monastiques de l'Irlande. Il traverse le pays, il s'arrête à Rouen. Il veut saluer son ancien ami à la cour royale qui est alors l'archevêque, c'est Saint-Ouen. Saint-Ouen qui le stoppe dans son idée d'aller en Irlande et lui demande de fonder un nouveau monastère aux environs de sa ville. Vandry accepte. Il acquiert le domaine de Fontenelle. C'est un domaine gallo-romain qu'il acquiert et il va fonder son monastère. C'est l'époque mérovingienne. La construction va très très vite, la communauté se développe très très vite, même trop vite, puisque ils sont trop nombreux trop rapidement et ils n'ont pas le temps de défricher suffisamment de terrain pour subvenir à leurs besoins. Vandry est obligé de faire appel à la reine Bathilde pour qu'elle lui envoie des vivres pour sa communauté, car la famine s'est installée dans la communauté. Il va à Vandry, lui, partir pour son éternité le 22 juillet 668. Tous ses successeurs vont être d'éminents personnages qui vont tous devenir évêques ou archevêques.
3: Avec le frère Louis, ils sont au total 28 moines bénédictins à vivre dans l'abbaye selon la règle de Saint Benoît, ora et labora, prière et travail, en l'occurrence le travail de la bière. Alors pour en savoir plus sur l'histoire de la brasserie, retrouvons de ce pas le frère Frédéric Perruta. Il est dans son bureau situé juste au-dessus de la brasserie et de la boutique de l'abbaye.
5: Je suis moine de Saint-Vendry depuis 1991 et j'ai été chargé de la boutique de l'abbaye il y a 4 ans en tant que gérant. Dans ce cadre-là, je m'intéresse notamment à la production de la bière et aussi aux autres produits que l'on vend dans notre boutique, ainsi qu'à l'extérieur dans d'autres boutiques de revendeurs, d'autres boutiques monastiques en particulier.
3: Il y a eu d'autres productions avant de se lancer dans la brasserie?
5: En effet, parce que dans la règle de Saint-Benoît, il est bien dit que les moines seront vraiment tels s'ils vivent du travail de leurs mains. Alors, toutes sortes de travaux sont envisageables. Saint-Benoît pense surtout à l'agriculture. Mais il y a eu tout un tas d'activités ici. En particulier, quand les moines sont revenus d'exil en 1931, ils ont lancé la production de produits d'entretien à base de cire d'abeille et de térébenthine. Cette production a été largement ensuite soutenue par de la main-d'œuvre laïque et elle s'est développée dans toute la France. On ne jurait que par la cire Saint-Vendry. Par la suite, nous avons dû externaliser cette production, donc actuellement elle n'est plus dans les locaux, en particulier en raison d'un incendie qui avait malheureusement détruit une partie des bâtiments où se trouve l'activité lucrative de l'abbaye et au cours duquel un moine avait perdu la vie. Donc actuellement ces produits sont confectionnés selon notre recette près de Besançon. Donc, comme ensuite une autre activité avait été lancée dans les années 70 qui consistait à reproduire des archives ou des plans par le procédé de la microcopie. Et cet atelier, là aussi, avait employé beaucoup de gens de l'extérieur. Et finalement, l'activité, après qu'elle avait évolué vers la numérisation, a été revendue à une société du Havre à la suite de ce transfert d'activité et aussi de la cessation du négoce de produits d'entretien. Nous avons cherché une activité pour contribuer à notre vie quotidienne financièrement, mais aussi pour, encore une fois, respecter cette règle monastique qui est d'équilibrer notre existence entre vie de prière et travail des mains ou autres travaux, parmi lesquels l'accueil des visiteurs, l'étude de la théologie, qui ça peut être considéré comme un travail, mais moins lucratif.
3: Il faut finalement que les produits que vous fabriquez marchent assez pour pouvoir vous permettre de subvenir à vos besoins ici à l'abbaye. Mais finalement, il ne faut pas qu'il y ait un trop gros succès, sinon il ne vous appartient plus, c'est ça ?
5: Vous évoquez une question en effet très délicate. On veut rechercher un équilibre. Hein. Le terme bénédictin pour l'équilibre, c'est la discrétion, c'est-à-dire vraiment discerner ce qui est bon pour nous, c'est-à-dire qui nous permet de toujours faire ce pour quoi on est entré, à savoir chercher Dieu dans la prière, dans la vie fraternelle. Et en effet, il ne faut pas qu'une activité prenne le pas sur l'essentiel. Cette activité fut-elle d'ailleurs très recommandable. Nous pourrions très bien fabriquer des chapelets, ce qui est vraiment recommandable. Mais si ça devenait une industrie trop prenante et trop distrayante, il faudrait envisager autre chose. Alors donc, comme les deux exemples précédents l'ont montré, ça peut être l'appel à de la main-d'œuvre, mais à ce moment-là se pose la question un peu de la légitimité, puisque les produits que l'on vend sont vendus comme tels, c'est-à-dire comme fabriqués par des moines. Si l'acheteur découvre que finalement les moines ne sont là que pour toucher les bénéfices, il est un peu déçu, pour ne pas dire plus. Donc nous avons cherché à ce moment-là, il y a donc maintenant un peu plus de 10 ans, une activité qui serait faite par les moines, pour justement pouvoir en quelque sorte mélanger notre prière au résultat de ce travail. Et alors, il est au cours d'un échange entre nous, plusieurs idées ont été avancées. L'une d'elles, parmi d'autres, c'était la bière. Et finalement, c'est celle-ci qui a été choisie. On a pensé que ça pouvait être compatible avec notre vie monastique et que c'était un créneau viable économiquement. Voilà, alors entre-temps, les conditions économiques ont un petit peu changé. Le marché de la bière artisanale a évolué. Par certains côtés, il est en baisse. Et donc, c'est un nouveau défi comment continuer ?
6: La concurrence est de plus en plus rude ces dernières années.
5: Voilà, en Normandie, nous participons chaque année au salon de la bière artisanale normande qui a lieu à l'abbaye du Valas. C'est vers Pâques à chaque fois. Là, on est au moins 50 brasseurs et ils ne sont pas tous là, bien sûr. Alors ça, ça nous fait pas peur. Au contraire, ça fait de la variété, de la diversité. Et il règne entre les différents brasseurs des liens plutôt fraternels, on pourrait dire, en tout cas d'entraide, d'estime, d'échange, de techniques, de savoir-faire, dont nous avons largement profité au début, et puis on en profite encore, de notre brasserie. Mais certains ont noté en effet que le marché se sature, qu'il évolue aussi, comme je le disais, par exemple pour le choix des consommateurs pour des bières sans alcool, par exemple, enfin, qui actuellement, paraît-il, est de plus en plus important. Nous avons notre place dans ce paysage, mais surtout nous avons une place un peu singulière puisque c'est la seule bière brassée par les moines eux-mêmes dans leur abbaye. Il y a beaucoup d'autres bières d'abbaye. Parce que pour écrire bière d'abbaye sur l'étiquette, il suffit d'être effectivement lié à une abbaye qui soit occupée ou non par des moines ou des moniales. Mais la nôtre, donc, elle a le label monastique, voilà, certifiant qu'elle est vraiment en lien avec une communauté. Mais on peut aller plus loin en disant c'est la seule faite par les moines eux-mêmes. Ça nous donne un petit plus, quoi.
3: Est-ce qu'on peut en savoir plus sur la première bière qui a été brassée à l'abbaye ?
5: Au début, donc, nous avons voulu trouver une recette un peu originale. Et on a été conseillé par un biérologue, M. Hervé Marzouillou, qui a formé plusieurs frères à déguster les bières et les a fortement encouragés à être créateurs, novateurs pour ce qui était de la bière Saint-Vendry, puisque, a-t-il dit, vous êtes devant une page blanche, il ne s'agit pas de faire comme les autres bières d'abbaye, puisque la plupart elles sont en Belgique ou encore en Allemagne ou en Hollande, etc. En France, on a champ libre pour créer un style d'abbaye qui soit reconnaissable comme abbaye, mais qui soit français. Et c'est ainsi qu'est née la première, à savoir la Saint-Vendry, justement. C'est une blonde ambrée. Ceci dit, elle a la légèreté d'une blonde, voilà, elle n'a que 6,5 degrés d'alcool, donc elle peut encore être bue pour la soif, presque. Mais elle est une bière d'abbaye, en ce sens qu'elle a un goût très riche, notamment avec le goût du malt, quoi. La céréale est bien présente. Et surtout, elle est très équilibrée. Alors, on en revient toujours à cette caractéristique de l'équilibre chez les bénédictins. Donc là, elle est équilibrée entre différents malts, différents houblons, et puis un petit peu d'épices. Elle est savoureuse, elle est gourmande, disent certains. Et elle peut aussi, alors, c'est un autre chapitre, c'est bien accompagner différents plats, comme charcuterie, c'est assez classique, le fromage aussi, mais également le plat de résistance, notamment les viandes rôties, etc.
6: Alors, frère Frédéric, vous nous avez parlé merveilleusement de la bière, mais si on allait à la rencontre de frère Mathieu pour faire découvrir à nos auditeurs comment cette bière est brassée, comment est-ce qu'elle est créée ?
5: Entendu, allons-y.
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3: Mais nous n'allons pas loin, je n'ai pas d'autre choix que de m'arrêter devant les très beaux tableaux qui sont entreposés dans le couloir, tout près du bureau du frère Frédéric.
6: C'est quelque chose aussi qui est connu peut-être un peu moins du grand public, mais que vous exercez aussi depuis longtemps. Vous avez un atelier de restauration de tableaux, d'œuvres d'art au sein de l'abbaye de Saint-Vendry.
5: Alors oui, nous avons créé cet atelier il y a 26 ans. Le frère Pascal Pradier a reçu donc le fonds de clientèle d'une dame amie de l'abbaye, qui lui a en même temps donné quelques éléments aussi, parce que lui, il connaissait très bien la peinture, mais n'avait pas encore pratiqué la restauration. Et donc, il était associé de cette personne. Ensuite, il a repris son indépendance, mais il a donc développé une clientèle de gens, surtout privés, mais aussi, il restaure des grands tableaux d'église. C'est assez rare, évidemment, de pouvoir faire ce format. Et donc, nous voyons autour de nous des tableaux fort abîmés, mais dans quelques mois, peut-être un an ou deux, ils ressortiront de cet atelier presque comme neufs. Hein. On ne peut jamais revenir complètement à l'état neuf parce que ce n'est pas possible, le temps continue d'avancer. Mais en tout cas, ils seront vraiment sauvés, on peut dire. Hein. Parfois, ils étaient au bord du naufrage et quand on voit ce qui ressort, on est émerveillé. Et donc ça, c'est une activité où ce frère est le seul de la communauté, mais il y a un employé qui l'a formé et qui l'assiste très bien dans cette tâche. Effectivement, il est toujours prêt à prendre de nouvelles commandes.
6: Pour ce qui est de la clientèle privée, ce sont forcément des tableaux, des œuvres à caractère religieux ou ça peut être vraiment, j'allais dire, n'importe quel type de tableau. Je ne sais pas si la formulation est bonne, mais il n'y a pas de type d'œuvre précis.
5: Non, alors là, vous pouvez apercevoir à travers la porte vitrée des tableaux de tout sujet, paysages, portraits. Alors également, il a fait à un moment donné aussi des icônes, ça c'est plutôt religieux. Mais non, vraiment, c'est des gens qui, en général, ont ces tableaux dans leur famille et on se dit qu'il aurait besoin d'un coup de frais. Et en général, voilà, ils sont très contents.
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3: Après cet intermède pictural, descendons enfin au rez-de-chaussée derrière la boutique de l'abbaye pour découvrir la brasserie et son brasseur, le frère Mathieu Landry.
7: Bonjour,
6: bonjour Guillaume Lemoine de RCF.
3: Le frère Mathieu est là depuis le début de cette belle aventure de la brasserie. Il nous accueille dans un contexte plutôt bruyant puisqu'il est en plein nettoyage des cuves.
6: Il y a 10 ans, lorsque tout a commencé, vous avez été désigné, vous vous êtes porté volontaire. Comment ça s'est passé pour que vous vous retrouviez brasseur ?
8: On ne présente pas son CV ni rien, c'est le père abbé qui appelle. Comme on fait vœu d'obéissance, bah voilà. Du coup, il a appelé un frère qui était disponible et c'est tombé sur moi et sur le frère Christian.
6: Qu'est-ce que vous avez ressenti à ce moment-là quand on vous a confié cette mission ? De l'inquiétude, de la joie peut-être à l'idée de se lancer dans une nouvelle aventure ?
8: Alors c'était vraiment un peu mêlé. Il y avait à la fois de la joie parce que c'est un produit que j'apprécie beaucoup, aussi la bière. Donc moi je fais mes études à Lille et donc oui, la bière c'était assez commun. Et donc voilà, d'un point de vue personnel, j'ai ressenti ça vraiment comme un signe du Seigneur sur ma présence ici. Après il y avait une part de stress aussi parce que du coup on était les premiers en France à en refaire. Il fallait pas faire n'importe quoi et sur les études de brasserie qu'on a fait par la suite, on s'est vite rendu compte que c'était quelque chose de très rigoureux, qu'il fallait suivre les brassins, être rigoureux sur les nettoyages pour pas faire n'importe quoi. Donc voilà, une part un peu de responsabilité que bien sûr on a tout de suite confié au Seigneur dans la prière pour qu'il nous protège et nous suive sur cette entreprise.
6: Vous parliez de la place que prenait l'activité brasserie dans votre vie. Est-ce qu'on peut la quantifier ? C'est combien d'heures par jour ou combien d'heures par semaine de travail ?
8: Alors on va plutôt compter par semaine. Donc par semaine, on a 2 jours de brassage et 1 journée de soutirage. Chaque journée de travail a une après-midi de préparation, donc on va dire 2 heures de préparation. En moyenne, par semaine, je suis autour de entre 25 heures et 28 heures peut-être sur la brasserie. Voilà, et donc ce rythme-là, on le fait 3 semaines sur 4 actuellement. On pourrait monter à 5 semaines, à 4 semaines sur 5 dans les grosses périodes de production. Mais après, il faut que le calendrier liturgique le permette. Donc quand il n'y a pas de fête au milieu de la semaine, ou des choses comme ça.
6: On a vu ces gros sacs de malt dans les couloirs qui n'attendaient plus que de passer par ici pour devenir un très bon breuvage. J'imagine qu'il faut les porter, c'est ça, qu'il y a les cuves à nettoyer. Il y a une grosse part quand même physique dans ce travail.
8: Il y a une petite partie physique quand même pour déplacer les palettes. Quand on met en bouteille, il faut aller attraper les bouteilles en haut des palettes, les mettre, les récupérer, les mettre dans les... Mais on a des aides, donc on a des chariots élévateurs, des gerbeurs. Sur les sacs de malt, c'est vrai qu'il faut monter le sac de 25 kg sur un escabeau pour le mettre dans le concasseur. Voilà, après, je pense que ça entretient un peu la forme, au moins pour nous.
6: Enfin, ce qui permet de consommer un peu de bière sans culpabiliser.
8: C'est ce que j'allais dire. Après, on est quand même assez jeune, ça maintient la forme. Et puis du coup, il y a une bonne récompense à la fin. Donc voilà, c'est un peu la petite carotte.
6: Si vous deviez partager avec les auditeurs de RCF, ce qui vous plaît le plus dans ce métier, je ne sais pas si on peut dire ce qui vous rend le plus fier, mais en tout cas, la partie de ce travail au quotidien que vous aimez particulièrement ?
8: Moi, j'aime bien un peu la solitude du brassage parce que du coup, on a le temps à la fois de faire d'autres tâches pour s'avancer dans la brasserie, à la fois de lire aussi un peu. On prend le temps de réciter l'office. Après, ça, c'est plus sur la journée. Sur la charge de brasseur en général, j'ai beaucoup apprécié. J'apprécie encore beaucoup les contacts qu'on a eus chez d'autres brasseurs, qui est un milieu finalement très convivial. Il y a de la place pour tout le monde. Où c'est vraiment une petite famille où on se connaît, on apprend à se connaître de plus en plus. Et donc il y a vraiment des très belles amitiés qui sont nées chez d'autres brasseurs. Et ça, je ne pensais pas vivre ça intramuros. Enfin, quand on rentre pour s'enfermer et chercher Dieu, on ne pense pas forcément à ce qu'on va rencontrer des gens de l'extérieur, mais à l'intérieur.
6: Moi, je suis très content de vous avoir rencontré. Merci d'avoir partagé avec nous voilà, cette belle part de votre vie. Et puis, bah, je penserai à vous la prochaine fois que je boirai une bière Saint-Vendry. Maintenant, je sais comment elles sont faites et qui les fait. Merci beaucoup.
8: Merci à vous et bien des choses à tous les auditeurs.
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3: Nous laissons le frère Mathieu s'affairer dans le cœur du réacteur et nous retrouvons le frère Frédéric Perrutin dans un autre lieu essentiel de la brasserie. Après avoir produit la bière et après l'avoir embouteillée, il faut évidemment la stocker et l'expédier.
6: Là, on est dans la plateforme d'expédition, c'est comme ça que vous l'avez appelé. On peut voir beaucoup, mais vraiment beaucoup de cartons de bière qui sont prêts à partir. Alors, en France seulement ou à l'étranger également ?
5: La plupart, c'est en France. Donc, j'évoquais tout à l'heure le réseau des magasins d'abbayes ou alors de sanctuaires, mais aussi donc des caves ou des restaurants parfois. Nous avons quelques clients à l'étranger, mais pas pour la bière, car exporter la bière est très compliqué. Mais on exporte des produits alimentaires, donc nous avons toute une gamme de pâtisseries au miel qui sont assez connues.
6: Et alors, est-ce qu'on peut donner à nos auditeurs une idée de la quantité de bière, du volume qui est expédié peut-être chaque semaine ou chaque mois ?
5: Nous pouvons produire jusqu'à 700 hectolitres par an, donc ça fait 70 000 litres, ça fait en gros 140 000 bouteilles. Mais en fait, nous ne faisons pas que des bouteilles, mais aussi des fûts de 20 litres ou 30 litres pour des bars ou des restaurants. Donc la moitié, en gros, de cette production est vendue ici même en boutique. Et l'autre moitié est expédiée ou livrée quand c'est plus près. Ça peut être livré facilement en voiture.
6: Oui, j'allais vous demander si les moines de l'abbaye avaient développé leur propre service de livraison, mais c'est presque un peu déjà le cas.
5: Oui, ça reste modeste. Alors, c'est vrai que les moines ne sortent pas toujours eux-mêmes, mais ils envoient un employé.
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6: Frère Frédéric, après les origines de la brasserie, après la découverte de la brasserie elle-même, on finit un peu comme les visiteurs qu'on voit là. On voit qu'il y a beaucoup de monde même en semaine à l'abbaye, c'est la boutique. Alors, vous l'avez dit à nos auditeurs, évidemment, la boutique sert à vendre, à mettre en valeur votre production, la bière, on a parlé des produits ménagers, de la cire, mais pas que, il y a d'autres produits également.
5: Nous avons des produits d'origine monastique pour beaucoup. Par exemple, toutes les confitures, celles du Havre notamment, des carmélites. Nous avons les produits cosmétiques, par exemple des bénédictines de Chantelle ou du monastère de Ganagobi. Des produits d'entretien aussi faits par les sœurs de Notre-Dame-des-Neiges. Mais nous avons tout un rayon librairie religieuse. Nous avons un rayon d'objets de piété, chapelets, médailles, cierges, etc.
6: Vous êtes beaucoup aussi investi dans cette entreprise, dans la réussite de la brasserie. Comment vous faites-vous au quotidien pour que cette fonction que vous occupez pour la brasserie vous permette de continuer à mener votre vie spirituelle, à prier, à lire? Comment vous réussissez à aménager votre quotidien pour garder cet équilibre aussi précieux ?
5: Effectivement, il faut toujours être vigilant. Alors moi, je me fais des petits papiers pour organiser ma journée en essayant de caser toujours de façon équilibrée des temps de travail, des temps même de détente, ou en tout cas aussi de lecture, de formation, voilà, puis aussi de ne pas fuir les temps en commun avec les frères en récréation, par exemple. On pourrait me dire, non, je ne vais pas aller en récréation, j'ai du travail. Voilà. Ça, c'est un petit combat

0: aussi bien sûr pour les belles restaurations qu'on a eues ces dernières années dans les bâtiments de la communauté, mais pour la communauté elle-même, son abbé, les frères, pour les visiteurs, pour les gens qui nous disent qu'ils sont contents qu'on soit là, et, etc. Il y a plein de sujets, et ça, c'est pas incompatible avec n'importe quel travail, voilà.
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2: Quel bilan vous tirez de ces 10 années passées à faire de la bière ?
0: Il y a un bilan, bien sûr, au plan de la communauté, où on a vécu et on vit toujours une aventure. Notre père abbé, donc, dès le départ, a dit que ce n'était pas juste un gagne-pain, mais c'était quelque chose de communautaire et qu'il fallait que chaque membre de la communauté participe d'une façon ou d'une autre. Donc, ça a permis effectivement de faire révéler les talents de chaque frère, hein, comme par exemple pour les talents pratiques, hein, donc le frère qui sait tout faire et qui sait réparer les machines, qui a toujours les bonnes idées. Voilà, bon, le frère qui était plus habile à goûter, justement, à déguster, à repérer les petites variations de recettes. Le père abbé nous a fait fonctionner souvent en commission, donc en mettant plusieurs frères ensemble, avec souvent un professionnel ou un amateur, mais enfin quelqu'un de l'extérieur qui pouvait aussi apporter un élément. Donc ça, c'est une belle aventure communautaire. Ça continue aujourd'hui, même s'il y a moins de créativité. Mais en fait, il y en a à l'occasion, notamment des 10 ans aujourd'hui. Donc la communauté, par exemple, tous les jeudis, forme et les cartons et met les étiquettes sur les cartons de 6 bières, ce qui sont la façon la plus habituelle de vendre la bière. Et puis d'autres frères contribuent à la mise en bouteille. Donc je suis responsable de la mise en bouteille, mais on ne peut pas le faire tout seul, il faut toujours être plusieurs. Voilà, donc ça c'est un bilan donc, au niveau de la vie de la communauté. Au niveau de l'image de la vie monastique, je pense que vers l'extérieur, ça donne une bonne image. C'est-à-dire que même si on n'aime pas la bière, beaucoup de gens apprécient de voir cette bouteille. Le message qu'elle transmet, un message plutôt dynamique, positif, hein, comme quoi les moines continuent de prendre soin de la création et aussi de la langue et du corps des gens en leur fournissant de quoi soutenir. Ça nous permet aussi d'être connus par des gens qui n'auraient jamais entendu parler de la vie monastique ou alors d'une façon erronée, en se disant c'est quelque chose du passé par exemple. C'est ce que je pensais moi aussi avant de rentrer à l'abbaye. Ça nous met en contact avec des gens qui n'ont pas forcément la foi. Et donc ça, c'est aussi un bilan positif. Bien sûr, on s'y retrouve financièrement. Donc c'est vrai que l'introduction de la bière dans notre boutique a fait monter les ventes globales de la boutique, pas seulement la bière elle-même, mais les autres choses que l'on vend. Or, nous vendons aussi des produits d'autres abbayes. Voilà, donc ça a contribué aussi au commerce de toutes les abbayes, on peut dire. On a aussi essayé que ça devienne de plus en plus respectueux pour l'environnement en introduisant l'an dernier la bouteille réutilisable, hein, alors qu'avant c'était une bouteille qui pouvait être recyclée, le verre pouvait être recyclé mais pas la bouteille en tant que telle. Donc maintenant nous travaillons avec ID Verre qui est près de Val-de-Reuil, à côté de la brasserie des Deux Amants, et qui lave nos bouteilles pour que nous puissions les re-remplir, les réétiqueter et re-remplir.
2: Pour finalement toujours s'adapter à l'air du temps.
0: Oui, voilà, c'est aussi un élément de cette aventure, hein, c'est que par cette activité, nous insérons dans le monde tel qu'il est aujourd'hui, ça nous fait prendre conscience de tout ce que les gens vivent autour de nous.
3: Et cette aventure, ça fait 10 ans qu'elle dure, une décennie qui sera fêtée dignement par quelques événements marquants.
0: En effet, depuis novembre dernier, le frère Mathieu a commencé avec d'autres brasseurs de préparer des surprises, et bon, on peut simplement laisser entendre que ce sont des bières qui vont vieillir dans des fûts ayant contenu d'autres alcools en général, et qui seront tous commercialisés en octobre, en gros, 2026, à préciser tout ça. Voilà, la première collaboration qui est déjà disponible, c'est la bière Grue, disponible en canette, qui est dans notre boutique et chez de nombreux revendeurs, qui a été brassée à Bois d'Arcy avec la brasserie O'Clock. Mais il y aura encore la brasserie Deck et Donnehu et la brasserie du Pays Flamand dont j'ai parlé, qui ont collaboré aussi pour nous aider à donner plus d'éclat à cette dixième année. Et le point d'orgue, si je puis dire, ce sera en octobre, effectivement, au début octobre, une journée avec les journalistes, et à la fin d'octobre, une sorte de fête, enfin avec un bar éphémère ici même.
3: Et les équipes normandes de RCF y seront, vous pouvez compter sur nous. C'est la fin de cet épisode de Radio Guidage consacré à la brasserie de l'abbaye de Saint-Vendry. Merci aux frères Louis, Frédéric et Mathieu.

pour leur accueil. Merci également à Louis Bachelet pour sa collaboration. Et n'hésitez pas à profiter de l'été pour découvrir par vous-même l'abbaye de Saint-Vendry et ses nombreux trésors, ainsi que, vous l'avez compris, ses bières délicieuses. Bel été sur les ondes de RCF Notre-Dame.

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3: Je vous retrouve toujours avec beaucoup de plaisir, c'est Oh Happy Day.

Réjouissez-vous et jubilez, car de nouveau, voici au Happy Day, le programme musical que nous consacrons semaine après semaine au Negro Spiritual, au gospel, à la soul music, à la funky music, au blues et au jazz parfois aussi. Ici, c'était assez jazzy, il faut bien le dire, et pourtant, c'était un gospel intitulé « It's me, oh Lord », c'est un classique du répertoire gospel traditionnel. C'est moi, Seigneur, qui suis devant toi et qui ai besoin de prière, in the need of prayer. Et c'était enregistré dans les années 80 par un certain Arthur Scales, qui était un saxophoniste ténor, mais qui s'était spécialisé dans des interprétations de thèmes de gospel. Alors c'est tout un album qui y est consacré en 1987 pour le label I Am Records, et dans lequel il interprète ce « It is me, O Lord » avec lequel nous avons ouvert notre programme. Et bien justement, cette semaine, je porte mon effort sur des artistes qui ont un rapport avec le jazz à la rencontre du spiritual et du gospel, second volet, il y en aura plusieurs, en effet c'est un domaine assez, assez large. Des artistes de jazz les plus divers ont joué des chants de gospel, pensons par exemple à Louis Armstrong et même jusqu'à Archie Shepp, c'est-à-dire des tenants d'un jazz beaucoup plus moderniste. Ils ont enregistré des albums de gospel. Alors ici donc c'était Arthur Scales, un saxophoniste assez peu connu, mais il y en avait un autre qui s'appelait Bernard Johnson, et qui lui aussi au saxophone a enregistré de nombreux albums de gospel. Donc, Negro Spiritual et gospel interprétés à la manière jazzistique ou par des jazzeux, c'est notre thème cette semaine. Alors voici un enregistrement par un groupe qui est assez connu dans les pays anglo-saxons, de l'organisation de l'Armée du Salut, de Salvation Army. Alors le groupe que je vous propose est américain, basé à Atlanta en Géorgie, et ils enregistrent 1993, un album intéressant intitulé « Spiritual to the Bone », où ils interprètent des négros spirituels avec « the bone », ce n'est pas l'os, mais le trombone. Trombone, c'est l'abréviation du mot trombone en anglais, on dit « bone ». Donc c'est un petit ensemble de trombones, et ils nous interprètent ici le traditionnel « Go Down Moses ».

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1: Une bien agréable relecture du Go Down Moses par cet ensemble de trombones originaires d'Atlanta. Ils font partie de la Salvation Army, de l'armée du salut. Et les amateurs de musique classique auront peut-être noté au passage cette citation de la Annie Truss Dance, extraite de la suite Peer Gynt de Edward Grieg, que l'on entend deux ou trois fois dans cette interprétation de Go Down Moses. Donc cette semaine, le jazz à la rencontre du spiritual et du gospel en un second volet. Alors, certains thèmes de spirituals et de gospel ont intégré les répertoires des orchestres de jazz. C'est en particulier le cas du célèbre « When the Saints Go Marching In », qui est à l'origine, bien sûr, un thème spirituel. « When the Saints », quand les saints entrent au paradis. Alors, le gospel « Wade in the Water » fait aussi partie des compositions favorites des jazzmen. On en connaît une excellente version par le pianiste Ramsey Lewis, par exemple, qu'il avait enregistré pour Cadet en 1966. Mais c'est une autre version que je vous propose, enregistrée par un grand orchestre, dirigé par le saxophoniste Johnny Griffin en 1960, donc quelques années avant la version de Ramsey Lewis, dans un album qui était intitulé Big Soul Band. C'est un album dans lequel il nous offre aussi d'ailleurs sa vision de Nobody Knows the Trouble I've Seen et de Deep River. Mais ici, j'ai sélectionné pour vous Wade in the Water, un classique.

L'ensemble du saxophoniste Johnny Griffin nous donnait ici en 1960 sa version de Wade in the Water. Alors nous sommes très jazz cette semaine dans Wapi Day puisque je vous propose un programme sur la thématique du jazz à la rencontre du spiritual et du gospel. Alors l'un des hauts lieux du jazz est sans conteste New Orleans, la Nouvelle-Orléans. On lui attribue la naissance du genre. La cité du croissant a donné naissance à de grands artistes, King Oliver, Jelly Roll Morton, Louis Armstrong, Sidney Bechet parmi des centaines. Aujourd'hui encore, le jazz est bien présent dans les clubs et bars du vieux quartier français, mais aussi dans les rues avec les brass bands. Alors des musiciens de rue se font aussi entendre quand on va à New Orleans et ils sont souvent talentueux. Alors c'est le cas de ce Herman Hank Bartholomew, qui porte d'ailleurs le nom d'un autre Bartholomew plus prestigieux, Dave, qui était trompettiste dans l'orchestre d'un certain Fats Domino. Et bien notre Hank Bartholomew est aussi chanteur et trompettiste et on pouvait le voir et l'entendre souvent dans les dernières années du XXe siècle devant le célèbre Café du Monde à la Nouvelle-Orléans. En 2003, il enregistre un disque de spiritual gospel intitulé Lifting Jesus Up, Down in New Orleans. Alors parfois funky, le plus souvent jazzy, je vous propose de réécouter ce grand tube des orchestres New Orleans, le célébrissime que j'ai cité précédemment, When the Saints, affublé ici d'une introduction très militaire.

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1: Chanteur et trompettiste ici, c'était Herman Hack Bartholomew que l'on pouvait voir, vous disais-je, dans les rues de New Orleans à la fin du siècle dernier, au début de ce siècle, et très souvent devant le célèbre Café du Monde où se rassemblent les touristes. Et donc il faisait un peu la manche, dirions-nous, en jouant ce gospel de qualité. C'est un bon trompettiste et il a enregistré d'ailleurs deux disques compacts, celui que je vous ai diffusé et un autre, mais tous les deux compte d'auteur sur des labels, donc label privé. Voilà, donc jazz et jazz à la rencontre du spiritual et du gospel cette semaine dans Happy Day. Alors on sait bien qu'à la Nouvelle-Orléans, les premiers orchestres de jazz et les fanfares de rue ont très tôt incorporé des airs de negro spiritual dans leur répertoire avec des thèmes tels que When the Saints, que nous venons d'entendre, ou bien encore Lord, Lord, Lord, You Shall Be Good to Me, par exemple. Les groupes de gospel de la Cité du Croissant se sont souvent fait accompagner par des jazz bands, orchestre de jazz ou des brass bands, qui est une des spécialités de la Nouvelle-Orléans. Alors c'est le cas de ce groupe de chanteurs de New Orleans que l'on appelle les Zion Harmonizers, et je vous propose d'écouter, poursuivre dans notre programme jazz et spiritualité, ces Zion Harmonizers accompagnés par un brass band justement, dans un enregistrement qu'ils ont réalisé à la Nouvelle-Orléans en 1993. Les Zion Harmonizers étaient l'un des plus célèbres groupes à New Orleans entre 1960 et le début de ce siècle, emmenés par leurs deux fondateurs et leaders, les frères Nolan et Sherman Washington, qui malheureusement sont maintenant tous les deux décédés. Donc en 1993, ils enregistrent avec une fanfare de la Nouvelle-Orléans ce morceau que je vous propose d'écouter, qui est aussi un classique, « I shall not be moved ».

Les Zion Harmonizers, un groupe vocal typique de la Nouvelle-Orléans. D'ailleurs, Zion est le nom d'un quartier de New Orleans, accompagné ici par un brass band. Et j'ai omis de vous signaler que cette fanfare était celle de l'Olympia Brass Band, qui est une des fanfares les plus anciennes de la ville. Elle a été formée à la fin du 19e siècle avec le trompettiste de légende Freddy Keppard. Et puis cet orchestre, ce brass band a été dissous, mais il est réapparu en 1958 sous la direction de Harold Dejean. Et c'est donc ce brass band, cette fanfare, dirions-nous en français, l'Olympia Brass Band, qui accompagnait ici les Zion Harmonizers. Alors, pour terminer ce petit programme sur le thème jazz à la rencontre du spiritual et du gospel, voici un artiste de gospel qui, pour s'exprimer, utilise des formes aussi jazzistiques, donc à l'inverse de ce que nous avons entendu jusqu'à présent, qui était plutôt des artistes de jazz interprétant des gospels. Le gospel compte quelques artistes qui s'expriment au travers d'un instrument, un piano, un orgue, un saxophoniste, comme nous l'avons découvert avec notre disque d'introduction, Arthur Scales. Eh bien, voici un musicien qui, lui, interprète son gospel à la guitare. C'est l'instrument choisi par l'artiste Roland Gresham, un musicien de jazz originaire de Nashville, et grand admirateur de l'œuvre du guitariste de jazz Wes Montgomery. Alors nous l'écoutons pour terminer notre programme dans son interprétation instrumentale du thème de gospel Going Up Yonder. C'est un gospel plus contemporain, c'est une composition qui est due à la plume de Walter Hawkins, le frère de Edwin, composée en 1975. L'enregistrement de Roland Gresham, lui, date de 1999. Et c'est avec ce morceau Going Up Yonder que nous allons donc refermer pour cette semaine notre Wapiday. Mais réjouissez-vous, c'est jubilé! Dès la semaine prochaine, je vous le promets, nous serons ensemble pour un nouveau numéro de Happy Day. La réalisation technique était assurée par Mathieu Goualard.

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2: Bonjour à tous, bienvenue dans ce studio pour cette nouvelle édition des Racines du présent, comme chaque semaine, en partenariat avec le quotidien La Croix et en codiffusion, vous le savez, sur l'ensemble des radios chrétiennes en France. L'œcuménisme, les relations notamment entre catholiques et protestants, eh bien aujourd'hui tout cela nous semble bien naturel. Mais il faut se souvenir, lorsqu'on est passionné d'histoire, il faut se souvenir que cet œcuménisme est issu justement d'une histoire longue et douloureuse. Certains de nos terroirs portent encore la marque des violences religieuses entre chrétiens, entre français. Avec notre invité, nous allons scruter l'un d'entre eux, un village cévenol, et ce, à l'époque de la révocation de l'édit de Nantes en 1685. Patrick Cabanel, bonjour.
3: Bonjour.
2: Merci beaucoup d'avoir accepté notre invitation. Vous êtes directeur d'études à l'École pratique des hautes études, spécialiste de l'histoire du protestantisme. Vous avez publié de nombreux livres sur le sujet. Le dernier aux éditions Passé Composé s'intitule « Un village sous la révocation de l'édit de Nantes ». Et avec vous, nous allons nous interroger « Que savons-nous de l'histoire des protestants en France ?»
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2: Alors Patrick Cabanel, vous savez tout des protestants, de l'histoire des protestants. Vous allez éclairer notre lanterne. Alors, votre petit livre « Un village sous la révocation de l'édit de Nantes », publié aux éditions Passé Composé, est une initiative très très originale car vous postulez, au moins cette collection postule, que à partir d'un village, eh bien, pour reprendre l'expression, le plus local se nimbe de national. Et donc ce village, c'est Saint-Germain de Calberte. Alors expliquez-nous, ça se trouve où, Saint-Germain de Calberte?
3: Ça se trouve au cœur des Cévennes et de la châtaigneraie cévenole, un paysage très caractéristique. Et c'est au sud de la Lozère. Mmh. Les Cévennes se confondent d'ailleurs quasiment avec le protestantisme et appartiennent en fait à deux départements, le nord du Gard et puis le sud de la Lozère. Voilà. Et Saint-Germain-Calberte a été chef-lieu de canton, a été surtout une petite capitale locale du protestantisme. Et puis ensuite, on a essayé d'en faire une capitale locale de la reconquête catholique
2: voilà.
3: des Cévennes.
2: Alors on va détailler tout ce processus. Saint-Germain-de-Calberte, si je vous ai bien lu, Patrick Cabanel, comptait une centaine de familles. Peut-on véritablement parler d'une capitale religieuse protestante avec une centaine de familles?
3: Oui, parce qu'on est à l'échelle du rural profond, des Cévennes. Et par ailleurs, c'était ce qu'on appelait dans le jargon, les protestants ne parlent pas tout à fait à l'époque comme les autres français.
2: Ah oui.
3: On appelle ça, oui, ça reste d'ailleurs un peu vrai.
2: D'accord.
3: On appelle ça un colloque. C'est-à-dire, en fait, l'équivalent, si vous voulez, de, je sais pas, d'un conseil général aujourd'hui. C'est-à-dire, Saint-Germain de Calberte était à la tête d'une série assez nombreuse d'églises réparties dans cette châtaigneraie. Donc, il y avait une vraie. Effectivement, une vraie capitale religieuse et non politique, puisqu'on est dans le protestantisme, qui est une confession très démocratique dans son comportement,
2: fondamentalement,
3: dans son fonctionnement, dans l'élection, les pasteurs sont élus par des anciens qui sont eux-mêmes les... c'est le mot d'ailleurs technique d'anciens, qui sont les principaux paysans ou notables du village. Donc oui, ça, de Paris, ça peut paraître curieux, mais c'est bien, effectivement, ça a bien été une capitale.
2: C'était bien une capitale. Alors, on va plonger avec passion au cœur de cette histoire, comme vous le faites dans votre livre, Patrick Cabanel, mais d'abord un mot, Saint-Germain-de-Calberte existe toujours ?
3: Oui, bien sûr.
2: Oui.
3: Oui, c'est aujourd'hui un bourg qui n'est plus chef de canton, mais qui a encore une gendarmerie, qui a des écoles assez importantes.
2: D'accord.
3: Et dans un pays qui est revitalisé depuis maintenant un demi-siècle quasiment par toute une série d'immigrations. Alors des retraités, des intellectuels, des bobos, qu'on a appelé jadis les hippies, qu'on appelle aujourd'hui les néos.
2: Oui.
3: Donc la société, alors je crois que le protestantisme est plus très présent, mais il y a une vraie société très, très multiple,
2: bien
3: très
2: vivante.
3: Mêlée. Voilà, très vivante.
2: De gens venus d'ailleurs.
3: Voilà.
2: Bien, alors, faisons donc ce grand saut dans le temps. Votre livre, Un village sous la révocation de l'édit de Nantes, aux éditions Passé Composé, retrace tout ce qui s'est passé, et on va y venir, donc à Saint-Germain-de-Calberte pendant cette année 1685. Mais d'abord, il faut rappeler, il faut peindre le contexte, l'arrière-plan, la toile de fond, les guerres de religion en France. Alors, on a l'habitude de parler de guerre de religion, certains parlent de guerre civile. Quelles étaient les lignes de force de front? Qui était contre qui, en quelque sorte, Patrick Cabanel?
3: Alors, oui, on peut parler de guerre de religion, et ce sont des guerres évidemment très inégales, puisque les protestants ont toujours été une minorité. Au maximum, juste avant qu'éclate les guerres de religion en 1562, on est entre 10 et 12% de la population. C'est le maximum qui était atteint. Aujourd'hui, là, en 2025, on est à 3%. Au moment de l'édit de Nantes, on est à 4,5%. Et puis, on va être à 2% au moment de la révocation. Et ces guerres de religion, alors, donc c'est une majorité contre une minorité, mais en même temps c'est une minorité, les protestants, qui a séduit une grosse part de la noblesse française.
2: Voilà, c'est-à-dire
3: les Rouen, les Condés étaient des chefs de guerre, bon, les Navarres et le futur Henri IV. Donc le rapport de force n'était pas, je dirais, de 90 contre 10, parce qu'il y avait une vraie force militaire huguenote. Ils se sont battus pendant de très longues années. La France, c'est la principale caractéristique des guerres de religion, la France ne réussissait pas à s'en sortir.
2: Bon, ah oui.
3: Bien sûr,
2: ça a duré combien de temps?
3: Ça a duré quasiment la seconde moitié du XVIe siècle.
2: Mm-hmm.
3: Voilà, on va dire de 1562 jusqu'à l'édit de Nantes de 1598.
2: D'accord.
3: Et le génie de l'édit de Nantes, c'est pas dans son texte lui-même, puisque ce texte de l'édit de Nantes reprenait mot pour mot, article pour article, des édits dits de pacification qu'il avait précédés. Mais le génie de l'édit de Nantes, c'est que lui, il a réussi, il a duré. Mm-hmm. Il a duré près d'un siècle.
2: Alors, voilà. Vous l'avez dit, Patrick Cabanel, des grandes familles aristocratiques, donc proches du pouvoir royal, se sont fracturées autour de ces lignes de fracture. C'était des lignes religieuses. Qu'est-ce qui fait que les cousins se sont battus entre eux, Patrick Cabanel?
3: Alors, il peut y avoir des querelles de famille, des querelles de préséance entre grands, mais je crois aussi qu'il y a eu vraiment une vraie dimension religieuse. Lorsque le calvinisme, c'est le protestantisme à la française, apparaît en France, il a une vraie force de séduction. Il séduit peut-être plus les éléments modernes de la société que les éléments plus traditionnels. Il a eu du mal, par exemple, à mordre dans la paysannerie française, ce qui était des d'ailleurs, la racine de l'échec, puisqu'à l'époque, la paysannerie, c'est l'essentiel de la France. Les seules paysanneries où il a vraiment mordu, c'est précisément les Cévennes, entre autres. Un peu le Poitou aussi. Mais sinon, c'est une religion qui passait pour intellectuelle, urbaine, et qui séduisait la bourgeoisie négociante.
2: Alors, vous utilisez le verbe séduire, Patrick Cabanel. Qu'est-ce qui était séduisant dans l'approche protestante à l'époque?
3: Une autre façon de, pardon de le dire, une autre façon de croire en Dieu, qui paraissait plus simple, plus proche de la source évangélique. C'est pas un hasard si, en Allemagne, par exemple, le mot pour dire les protestants, les luthériens, c'est évangélique.
2: Oui.
3: Donc voilà, il y avait cette simplification. Il y avait aussi on cessait, dans le calvinisme, et Max Weber en a parlé beaucoup dans ses livres célèbres, on cessait de condamner le monde profane, le monde tout court, comme on dit dans le christianisme, le monde et le ciel. Il y avait une sorte de réconciliation de l'ici-bas. Et puis c'était une religion qui n'était plus une religion des œuvres, qui était une religion, je dirais, très simple, de confiance dans ce que les protestants appellent la grâce seule.
2: Oui.
3: Donc c'est vrai que ça a beaucoup séduit, effectivement, plutôt les artisans, les techniciens, la grande bourgeoisie, l'aristocratie.
2: Oui, d'accord.
3: Voilà.
2: Et puis l'accès à l'écriture aussi, l'accès à la Bible.
3: Naturellement. Oui. Mm-hmm. C'est-à-dire que, alors là, on ne va pas tout expliquer le protestantisme, mais c'est vrai que le protestantisme, c'est la parole de Dieu, si possible de manière immédiate, c'est-à-dire sans qu'elle soit traduite ou expliquée par le truchement d'un clergé, même s'il y a des pasteurs, mais ce n'est pas du tout la même chose que le prêtre dans l'Église mm-hmm. catholique. Donc l'idée, c'est qu'il faut que la Bible soit traduite en langue vulgaire, donc en français.
2: Ce qui était une révolution.
3: Ce qui était, et surtout, le plus révolutionnaire, ce n'est pas tellement qu'elle soit traduite dans les langues vivantes, on dirait aujourd'hui, mais qu'elle soit traduite non plus à partir de la Vulgate, mmh. la grande Bible latine de l'Église, mais à partir des originaux, c'est-à-dire l'hébreu, l'araméen, le grec. C'est ça la révolution.
2: Donc un véritable retour aux sources.
3: Voilà.
2: Alors merci pour toutes ces précisions, Patrick Cabanel. Encore un mot de contexte. On a beaucoup parlé de la Saint-Barthélemy, notamment lorsque Jean-Paul II, Jean-Paul II est venu en France en août 1994, si je ne me trompe mm-hmm. pas, parce que les dates coïncidaient mm-hmm. et il y a eu une série de tensions assez fortes. Que représente la Saint-Barthélemy dans ce paysage général des guerres de religion ?
3: Un traumatisme fondateur.
2: Oui.
3: Elle a vraiment insufflé un très gros refuge, un exil religieux, notamment à Genève. Mmh. Et Genève a achevé à ce moment-là, alors qu'elle est aux portes de la France, elle a achevé de devenir la capitale religieuse, missionnaire, éditoriale, libraire du mmh. protestantisme français. Voilà. Et puis la Saint-Barthélemy, mais je crois que les jeux étaient déjà faits très nettement avant. Les protestants comprennent qu'ils n'auront jamais le pouvoir en France, et c'est une sorte de souffrance que d'autres massacres, soit qui ont d'ailleurs précédé Saint-Barthélemy, soit qui l'ont suivi, n'ont cessé d'alimenter.
2: Oui.
3: Il y a un culte, d'ailleurs on publie dans ces années-là un livre qui a été une sorte de livre de chevet des protestants, le livre des martyrs mm-hmm. d'un exil à Genève, Jean Crespin. Il y a vraiment, c'est une minorité qui jusqu'à nos jours quasiment va se bâtir sur ce souvenir martyrologique et victimaire. Et c'est très fort comme fondation d'identité.
2: Très bien, je rappelle le titre de votre livre, Patrick Cabanel, Un village sous la révocation de la ligne Nantes, aux éditions Passé Composé. On va aborder précisément dans quelques instants ce qui s'est passé à l'époque de la révocation de la ligne Nantes, dans ce fameux village Saint-Germain-de-Calberte. Mais avant ça, je voudrais que nous nous plongions un peu dans cette ambiance huguenote et nous allons écouter un extrait de La Cévenole. La Cévenole, c'est une chanson et c'est en quelque sorte la Marseillaise huguenote. On écoute.
4: Voici La Cévenole, appelée parfois Marseillaise huguenote. C'est le chant de ralliement des protestants du Midi de la France, écrite en 1885 par l'évangéliste Rubin Sayens et par Louis Pierdon. Elle fut mise en musique par Louis Roucotte. On l'a chanté pour la première fois le 23 août 1885 dans une châtaigneraie à Saint-Romain-de-Touzque, au cœur du pays cévenol, à l'occasion du bicentenaire de la révocation de l'édit de Nantes.

0: Voilà, nous étions en 1885 et nous écoutions l'équivalent de la Marseillaise huguenote intitulée La Sévenole.
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0: Nous sommes aujourd'hui en compagnie de l'historien Patrick Cabanel, historien spécialiste de l'histoire du protestantisme qui publie aux éditions Passé Composé Un village sous la révocation de l'édit de Nantes. Et donc nous allons plonger avec lui au cœur de ce village, Saint-Germain de Calberte, dans la Châtaigneraie Sévenole. Vous nous avez dit tout à l'heure, Patrick Cabanel, qu'il s'agissait d'une capitale religieuse protestante. Il y avait 1300 habitants. Quelle était la situation juste à la veille de cette révocation de l'édit de Nantes dans ce village de Saint-Germain-de-Calberte, Patrick Cabanel?
2: C'est un village qui, comme l'ensemble du protestantisme français, est sur le qui-vive. C'est-à-dire que la révocation, si j'ose dire, elle ne tombe pas du ciel. Elle a été préparée depuis quasiment un quart de siècle par Louis XIV, qui, dès son accession à la majorité en 1661, décide que l'un des grands gestes de son règne sera, dans son vocabulaire, la réduction des protestants.
0: Et pourquoi donc était-ce une insistance de la part de Louis XIV?
2: Il n'avait pas à se plaindre des protestants qui lui étaient restés fidèles, notamment pendant la Fronde, mais je crois que ça dépasse largement Louis XIV, c'est le rêve des princes et des sociétés du temps, le rêve de l'unité religieuse. Voilà, l'idée, le fameux slogan, un roi, une foi, en latin, le cuius regio, ius religio, et donc l'idée, la division est une souffrance.
0: Et en particulier la division religieuse.
2: La division religieuse, non pas qu'elle entraîne toujours aux yeux du prince la division politique, mais elle est vraiment une souffrance. Et Louis XIV, je crois, voulait offrir à Dieu, éventuellement au pape, avec lequel il était un peu en délicatesse sur des questions gallicanes.
0: Vieille histoire.
2: Voilà. Et il voulait au moins lui offrir cette chose merveilleuse, le retour du pays très chrétien, de la fille aînée de l'Église à l'unité religieuse. Donc ça a été vraiment son projet personnel qu'il a poursuivi avec une ténacité qu'on peut juger admirable ou détestable. Mmh. Et la révocation n'est que le couronnement d'un travail de sape qui fait que les protestants, depuis quelques années, savaient que les jeux étaient faits.
0: Ils savaient que ça allait mal se passer.
2: Oui, ils se rattachaient avec désespoir à l'idée d'un édit irrévocable. Mmh. Mais l'idée n'était pas irrévocable, il a été révoqué par le roi.
0: Alors, décrivez-nous, Patrick Cabanel, ce village de Saint-Germain de Calberte. Vous faites vivre plusieurs dizaines de personnages dans votre livre. Vous évoquez, je vous cite, un amphithéâtre de pierre. Vous évoquez le vertige des pentes, la surabondance du schiste. Ça ressemble à quoi, Saint-Germain de Calberte, en 1685, physiquement?
2: Physiquement, c'est très différent d'aujourd'hui. C'est-à-dire, il n'y a pas de forêt, au sens de forêt, de résineux. Il n'y a pas de friche, rien n'est abandonné, tout est cultivé, tout est nu, si on peut dire. Et en revanche, il y a une forêt très particulière, une forêt vergée, c'est la châtaigneraie. Il ne faut pas du tout imaginer un paysage de maquis, de forêt sauvage. C'est un verger totalement cultivé, habité, constellé de petits séchoirs à châtaignes, qu'on appelle des clèdes en occitan.
0: Parce qu'on se nourrit des châtaignes.
2: C'est la nourriture principale.
0: C'est la nourriture
2: qui
0: de base.
2: Qui fait la richesse du pays.
0: Oui.
2: Qui fait que le pays, vu surtout du massif central, très froid, est une terre, un pays de cocagne. Avec une immigration, d'ailleurs, de catholiques du massif central, qui très vite, du reste, épouse et des femmes du pays et le protestantisme du pays. Oui, ça a été prouvé très facilement.
0: Et ils viennent rejoindre ce dit pays de cocagne.
2: Absolument, absolument. Ils fuient le froid et la misère des hautes terres, le Cantal, etc.
0: Oui.
2: Et donc voilà, il faut imaginer un pays très nu, très construit. La châtaigneraie, c'est pas naturel. Ce sont des arbres travaillés, construits.
0: Ce sont des vergers, en quelque sorte.
2: Voilà, des vergers qui occupent des versants entiers.
0: Oui.
2: Quand on n'est pas habitué, ça paraît inquiétant. Les gens du massif central trouvaient cette châtaigneraie un peu inquiétante parce qu'on n'est pas habitué à avoir des forêts aussi immenses. Pour le reste, ce sont des prés, petite agriculture. Et c'est un habitat très disséminé. Ce qui sera d'ailleurs très bon pour les périodes de clandestinité sous la révocation, comme dans les années 40 avec les maquisards et l'accueil des juifs, il y a partout dans des fonds de vallée, des sommets, des coins perdus, des hameaux minuscules, des fermes isolées, c'est très disséminé et de temps en temps il y a un bourg plus important avec l'église et le temple et c'est le cas de Saint-Germain.
0: Donc c'est disséminé mais ça n'est pas sauvage si je vous entends bien,
2: non,
0: Patrick
2: Cabanel. Non, c'est entièrement cultivé comme paysage.
0: C'est très entre guillemets civilisé.
2: C'est totalement anthropisé comme disent les snobs.
0: C'est ça.
2: Il n'y a pas un brin de nature, si on peut dire. fuir. D'accord. Tous les sommets sont pâturés par les troupeaux transhumants. La forêt, telle que nous la connaissons aujourd'hui, elle viendra sous le Second Empire, avec les grands reboisements.
0: Et donc, tout le monde est protestant ?
2: Quasiment.
0: Quasiment.
2: On a vraiment une immense majorité protestante, ce qui fait que d'ailleurs, localement, les protestants sont les maîtres, ils sont sur deux. Il y a une formule de mon collègue d'histoire Robert Sauzet qui est très juste. Il disait que les catholiques en Cévennes sont la minorité locale d'une minorité nationale. Voilà.
0: Oui.
2: Donc les protestants au niveau national sont persécutés et savent que le pire va leur tomber dessus et ça n'a pas manqué. Mais au niveau local, ils sont les maîtres, ils sont les plus grands propriétaires, les notaires, les passeurs sont des gens importants. Tous les maîtres d'une société rurale sont protestants.
0: Donc d'une certaine façon, si je vous entends bien, Patrick Cabanel, les protestants à Saint-Germain-de-Calberte sont sûrs d'eux-mêmes à cette époque-là.
2: Ils sont localement,
0: localement.
2: C'est un peu schizophrène. Localement,
0: oui.
2: Ils sont sûrs d'eux,
0: oui.
2: Mais au plan national, ils sont totalement angoissés, y compris parce qu'autour de Saint-Germain, déjà, toute une série de temples ont été détruits avant la révocation, des églises ont été fermées, enfin des églises au sens de communauté humaine.
0: Oui.
2: Donc il y a, c'est devenu quasiment un des derniers villages qui a encore un temple au moment de la révocation.
0: Alors, il y a des grands personnages. Et il y a un grand personnage que vous évoquez, la marquise de Porte. La marquise de Porte qui joue un rôle social éminent au sein de cette communauté. Vous la décrivez, je vous lis Patrick Cabanel, comme laide, méchante, glorieuse et artificieuse, laïque, célibataire, pieuse, janséniste et riche.
2: Oui, alors tous les adjectifs ne sont pas de moi.
0: Ne sont pas tous de vous.
2: Ça serait un scandale s'ils étaient de moi.
0: Oui.
2: Ils sont de Saint-Simon,
0: oui.
2: Qu'il a détesté et dont on connaît la plume acerbe et géniale.
0: Alors qui était-elle et quel rôle jouait-elle ?
2: Elle était, c'était tout simplement une grande propriétaire locale, une suzeraine. Voilà, on n'est plus au Moyen-Âge, mais il y a encore des rapports de suzerain à vassal. Elle était donc la patronne de l'ensemble du territoire, avec des représentants de sa justice seigneuriale, qui étaient naturellement des militants ultra-catholiques. Et elle était également introduite en cour à Paris. D'ailleurs, Louis XIV lui a dit à vous de rentrer sur vos terres pour parachever et accélérer la reconquête.
0: Oui.
2: Donc, elle était quasiment envoyée en mission. Et alors, c'est vrai que sur le plan religieux, elle était plutôt janséniste, ce qui n'était pas être en odeur de sainteté dans l'église du temps, mais face aux protestants, elle était par excellence la championne du catholicisme.
0: Mmh.
2: Et on est, c'est important de comprendre, c'est un peu comme dans l'Andalousie de la Frontera. On est vraiment dans une des terres majeures de frontières, de front de confession entre un catholicisme de combat et un protestantisme de combat aussi. Le fait d'être voisin, d'être séparé, je dirais, comme au couteau entre deux groupes homogènes, fait que il y a une sorte de surenchère dans l'identité. Et la marquise de Porte s'est donnée comme mission de reconquérir au catholicisme ceux qui sont, sur le plan politique et social, ses vassaux.
0: Ses vassaux, ses subordonnés.
2: Voilà.
0: Et donc elle a régné pendant 40 ans.
2: Oui, alors c'est vrai qu'elle est restée célibataire et qu'elle est venue à plusieurs reprises d'ailleurs, et surtout elle avait donc des représentants qui ont essayé avec une main de fer de faire céder le protestantisme bien avant la révocation. Elle fait partie de toutes ces forces liguées dans lesquelles, il faut bien le dire, il y avait l'église catholique, il y avait toute l'administration de l'État, la justice aussi, l'ensemble des forces de la société française de l'époque se liguaient pour user, le mot de réduire est très juste, pour user jusqu'à la corde ce protestantisme. Il a résisté. Dans les Cévennes, il s'est avéré presque inentamable, inentamé. Et donc, il a fallu, dans des régions comme les Cévennes, ou le Poitou, ou le Vivarais, ou le Béarn, il a fallu en venir à la solution de force, la révocation.
0: Alors, on va y venir, mais vous utilisez les verbes user, réduire, et dans votre livre, vous évoquez cette fameuse patience de Huguenot. C'est-à-dire qu'il s'agit de, si je vous ai bien lu, subir sans se rebeller, supplier sans rien exiger. C'est une façon de faire le dos rond de...
2: Oui, c'est universel.
0: Oui.
2: Je pense, moi j'ai beaucoup enseigné l'histoire des Juifs dans l'Allemagne nazie, c'est ça.
0: Mm-hmm.
2: C'est-à-dire...
0: Ah oui, vous faites
2: accepter,
0: le parallèle.
2: Oui, je fais le parallèle.
0: Uh-huh.
2: Accepter jusqu'au bout...

0: un certain nombre de métiers.
1: Par
0: tous
1: exemple.
0: les métiers, bah, la même chose que le statut des juifs, c'est-à-dire on ne pouvait plus être enseignant, notaire, sage-femme, huissier, etc. Parce que Louis XIV est persuadé que les protestants, au-delà de leurs différences religieuses, faisaient partie des élites et qu'il fallait au minimum asphyxier leur pouvoir supposé de nuisance sociale.
1: Donc, il fallait déraciner les élites.
0: Voilà, asphyxier le pouvoir social reconnu, fantasmé et en partie d'ailleurs réel. Voilà ce qu'ils ont vécu, et cette patience huguenots n'en ont pas été récompensée, puisque à l'arrivée, la catastrophe est quand même tombée sur eux.
1: Alors, il y a eu ce qu'on appelle les conversions monnayées.
0: Oui.
1: Comment ça s'est passé?
0: C'est un avocat de Castres, monté faire carrière à Paris, qui s'est converti avec un certain génie d'opportunisme. Et il s'est proposé d'utiliser l'argent d'Abbé, qui n'avait plus d'Abbé à ce moment-là, qui était tombé dans l'escarcelle, au moins provisoire, du roi, d'utiliser ces sommes d'argent pour acheter, il n'y a pas d'autre mot, et j'en parle sans jugement de valeur, pour acheter les conversions. Après tout, c'est une forme de violence qui est moins raide que la révocation et que l'envoi des dragons dans les foyers.
1: Et combien s'y sont prêtés?
0: Alors, très peu, ça n'a pas beaucoup marché. Les sommes étaient dérisoires pour les très pauvres, pouvaient être assez importantes pour les notables, parce qu'un notable qui se convertit, c'était un exemple magnifique. Mais alors, il y a eu quelques conquêtes. Moi, j'ai travaillé ça de très près pour le département de la Lozère, de ces demandes. On a mordu vraiment, que c'est même très émouvant, que sur des gens qui étaient déjà en marge de la communauté protestante, des orphelines qui cherchaient à se marier, et c'était une dot, cette petite somme que donnait le roi, des garçons orphelins qui cherchaient à devenir apprentis, et ça fonctionnait comme une dot. Donc le corps protestant n'a pas été entamé par cette dite caisse des conversions.
1: Alors, nous arrivons à 1685. Comment s'est concrétisé ce fameux choc de la révocation de l'édit de Nantes à Saint-Germain-de-Calberte, que vous avez étudié dans votre livre, Patrick Cabanel?
0: Alors, à Saint-Germain, comme partout, et moins gravement d'ailleurs à Saint-Germain, parce que l'essentiel avait été fait ailleurs, dans un premier temps, l'édit n'est pas révoqué. Dans un premier temps, un ou deux intendants futés, très bons serviteurs, ont l'idée d'envoyer dans les familles protestantes, de loger, c'était une tradition d'ailleurs à l'époque, on punissait des populations rebelles par le logement des soldats. Voilà. C'est ce que la mémoire huguenote a gardé sous l'expression de dragonnade, l'envoi des dragons. Alors, ça peut paraître folklorique, il faut imaginer qu'on envoie aujourd'hui, je vais faire un parallèle qui vaut ce qui vaut, la brigade Wagner. Vous voyez, imaginez qu'on envoie les hommes de la brigade Wagner dans des familles où ils ont le droit de tout casser, de tout bouffer, de tout boire,
1: de violer
0: les femmes.
1: Oui.
0: Voilà. Et ça a marché avec une efficacité dont les intendants et le roi ont été les premiers surpris. C'est-à-dire que dès qu'on envoie les dragons, et ensuite, sans même les envoyer, il suffit de dire que les régiments sont en route et des églises toutes puissantes, prestigieuses, Montauban, Montpellier, Nîmes, des églises qui semblaient n'avoir peur de rien, s'effondrent avant même qu'arrivent les dragons, dans une forme de terreur panique, de fin du monde, et se convertissent en masse.
1: En masse.
0: En masse, c'est-à-dire les gens se précipitent. À Nîmes, il y a une scène célèbre. L'évêque fait introduire tous les hommes protestants dans la cathédrale et il prête une sorte de serment d'abjuration, presque la main levée, vous voyez, ce qui nous rappelle, nous, du XXe siècle, des scènes différentes. Et à partir de là, il suffit d'envoyer quasiment, je dirais, en promenade les dragons dans les Cévennes, et les communautés tombent les unes après les autres. Et Saint-Germain tombe parmi les dernières parce que les dragons reviennent d'une sorte d'excursion, de conversion.
1: Vous parlez de la promenade victorieuse des dragons.
0: Voilà.
1: Qui fait tomber les communautés des Cévennes comme un château de cartes.
0: Voilà, alors qu'on pensait qu'elles seraient les plus dures à convaincre, qu'elles allaient résister. En fait, elles se sont effondrées en quelques jours ou en quelques heures, mais on le dira peut-être après, c'était un effondrement en fait quasi fictif, puisque très vite
1: on va y revenir.
0: A eu lieu.
1: On va y revenir. Cet épisode a été une source d'inspiration pour le cinéma, notamment dans les années 70, plus précisément en 1970, ce fameux film Les Camisards de René Alliot. Alors, dans quelques instants, vous nous direz précisément qui étaient ces Camisards, Patrick Cabanel. On va écouter la bande-annonce de ce film, Les Camisards de René Alliot. Nous sommes en 1970.
2: « Je l'ai entendu parler de ceux qui venaient de prendre les armes pour défendre notre foi. Et

0: J'avais résolu d'aller joindre leurs troupes au désert, d'examiner par moi-même leur conduite et de demeurer avec eux si j'en étais édifié ou de m'en retourner s'il en était autrement.
1: Vous êtes envoyé pour venger ce qu'on a roué, vendu, envoyé aux galets. Vous n'avez plus rien. Les papistes vous ont tout pris. Allez-vous mourir comme des lâches? Nous sommes résolus, on nous suivra. Si nous sommes persécutés, on nous aimera.
2: Monsieur, j'attends de vous les mesures les plus décisives, les actions les plus efficaces, la volonté la plus ferme pour exécuter les ordres du roi.
3: Souviens-toi de l'interdit.
1: Eh bien, vous vous battrez pour moi.
4: C'était la bande-annonce du film de René Alliot en 1970, Les Camisards. C'est un bon film, Patrick Cabanel ?
5: Oui, je crois que c'est un très bon film qui raconte les tout débuts de la révolte. On entendait d'ailleurs Rufus là, prendre la parole au départ. Et c'est un film qui montre bien ce qu'a été cette révolte de paysans sans armes contre une des armées les plus puissantes du monde à l'époque et qui a tenu en échec pendant 2 ans cette armée.
4: Alors, s'est-il agi d'une véritable épopée militaire ou au contraire, vous évoquiez tout à l'heure, Patrick Cabanel, des paroissiens qui sont massivement devenus en quelques heures ou en quelques jours des nouveaux convertis. Quelle était la part de l'action militaire dont on peut dire que ça préfigurait en quelque sorte une forme de chouannerie par rapport à l'État central ou est-ce que tout s'est écroulé tout seul ? Patrick Cabanel.
5: Alors, tout s'est écroulé en 85, là, vraiment, ouais. Tout le monde, tout s'est écroulé. Pas mal de pasteurs se sont convertis. C'est le cas du pasteur Saint-Jean Calvert, qui est resté à la tête, en quelque sorte, de la communauté, mais en étant devenu catholique.
4: Ça devait être déchirant pour ces hommes-là.
5: Je pense que c'était déchirant, ouais. Oui. Certains sont ensuite, ont pris la fuite pour Genève. Ça a été une période... l'effondrement, une sorte de catastrophe, une minorité littéralement mise à mort. Alors, c'est pas un génocide, hein. C'est pas du tout.
4: Voilà.
5: C'est simplement, on est dans la violence du temps. Mm-hmm. C'est la disparition qu'on a cru totale, définitive, d'une minorité qui jusque-là occupait une place importante dans l'économie, dans la culture française. Mm-hmm. Et puis, c'était presque trop beau pour être vrai. Louis XIV a pu croire pendant quelques jours ou quelques semaines ou quelques mois qu'il avait vraiment remporté son pari. Que la France était redevenue toute chrétienne, Bossuet l'a célébrée, etc. Des médailles ont été frappées au Vatican comme à Paris pour célébrer l'extinction de l'hérésie. Le problème, c'est que au bout de quelques mois, quelque chose a commencé à sourdre.
4: Oui, les braises étaient là, encore chaudes.
5: Les braises étaient là, et elles se sont enflammées plus tard, en 1702. Les Camisards, c'est donc 17 ans après la révocation, mais... auparavant, il y a eu ce qu'on a appelé dans l'histoire protestante le désert. Aujourd'hui, on pourrait dire le maquis. Hein. Alors, les protestants ont appelé cette période le désert, ce qui suit à quelques mois après la révocation, parce que c'est leur culture biblique, scripturaire. Le désert, c'est ce qu'ont traversé les Hébreux. Et de même, les nouveaux Hébreux, le nouveau peuple d'Israël, c'était les Huguenots. Ils n'ont pas été les premiers à le dire. Hein. Les puritains anglais l'ont dit, les hussites l'ont dit. Dès que vous avez une minorité très biblique, un jour ou l'autre, elle considère qu'elle est nouvelle Israël. Ouais. Ils ont appelé ça le désert, et ils sont rentrés dans la clandestinité, donc une résistance sans armes, non violente, dans laquelle les femmes ont joué un grand rôle, avec des phénomènes de prophétisme. Il y a eu une histoire très riche, qui a fini par exploser en rébellion en 1702.
4: Alors, on va revenir là-dessus dans un moment, sur cet épisode de désert, mais je voudrais revenir sur ces conversions massives à un moment. C'est probablement des conversions donc opportunistes, telles que vous les décrivez, Patrick Cabanel, mais vous décrivez un paradoxe qu'on imagine volontiers. Des prêtres voient l'assistance à leur messe multipliée par une foule de, malgré eux, de surcroît réputés bons connaisseurs de la Bible. C'est-à-dire que les prêtres catholiques voient devant eux cette nouvelle foule de convertis massifs, mais qui connaissent probablement mieux la Bible et les Écritures qu'eux-mêmes.
5: Oui, je pense qu'on n'a pas assez réfléchi au traumatisme professionnel, peut-être, de ces prêtres. Alors, parce qu'il faut imaginer, à Saint-Jean-Luc Albert, à la messe avant la révocation, il devait y avoir 10 à 20 personnes.
4: Voilà, hein, et tout d'un coup.
5: Quelques immigrés pas encore convertis, quelques domestiques, voilà. Et du jour au lendemain, ils ont face à eux une église, j'imagine, pleine, avec les notaires du coin, les régents d'école qui étaient protestants, le pasteur en personne et son fils qui était aussi pasteur converti.
4: C'est fascinant, on imagine l'ambiance.
5: Voilà, on imagine l'ambiance. Je sais que j'avais vu à Uzès, par exemple, il a fallu agrandir, construire des... Uzès, c'est une petite ville dans le Gard, construire des tribunes supplémentaires. Donc, il faut imaginer un prêtre... Alors, les prêtres viennent de la Lozère rurale. Il a dû se trouver face à une clientèle peut-être très exigeante sur le plan intellectuel. Peut-être que son bonheur de voir une clientèle multipliée par 10 a été jointe à une difficulté. Voilà, parce qu'en plus, il y a de l'ironie. Ce sont des convertis, mais des convertis donc malgré eux, ils ont cédé à une violence d'État, pas simplement la violence des dragons, mais la violence de l'État.
4: C'est ça.
5: Et la plupart d'entre eux, l'immense majorité d'entre eux, en fait, n'étaient pas convertis. Ils ont faim.
4: Oui, c'est ça. Mais vous évoquez aussi ce que vous appelez une sorte de viol anthropologique, Patrick Cabanel, c'est la confession obligatoire dans le catholicisme.
5: Oui.
4: Or, la confession n'existe pas dans le protestantisme. Alors, comment ça s'est passé?
5: Ça, je pense que ça a été... On n'a pas beaucoup de témoignages sur ça. La question s'est posée, pas immédiatement, la question s'est posée, et c'est l'épreuve majeure de la révocation, au Pâques qui ont suivi. Les Pâques 1686.
4: Il fallait faire ses Pâques.
5: Il faut faire ses Pâques, donc ça... Et il faut, pour faire ses Pâques, il faut s'être confessé avant de pouvoir communier dans l'Église catholique. Et dans la finance, ce sont des gens, des hommes et des femmes, c'est l'une effectivement des ruptures majeures de la réforme. Le refus de raconter ce qui se passe dans son âme à un être humain, un autre être humain.
4: Oui, oui.
5: Bien sûr, on s'accuse, on demande pardon, mais dans le silence et à Dieu. Voilà. Et je pense que ça a été pour eux quelque chose qui a dû être une vraie souffrance.
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4: Nous sommes aujourd'hui en compagnie de l'historien Patrick Cabanel, directeur d'études à l'École pratique des hautes études, spécialiste de l'histoire du protestantisme, qui signe aux éditions Passé Composé un petit livre tout à fait passionnant intitulé « Un village sous la révocation de l'édit de Nantes ». Et donc nous nous transportons avec lui à Saint-Germain de Calbert dans les années autour de 1685. Nous venons d'entendre comment est-ce que c'est des conversions massives sous la pression d'une violence d'État ont pu avoir lieu. Et puis maintenant, c'est le moment est venu d'évoquer en quelques mots ceux qui prennent le maquis, ces nouveaux Hébreux que vous évoquez, Patrick Cabanel, avec ce surgissement du merveilleux. Vous évoquez à un moment le chant des psaumes dans les airs. Que s'est-il passé?
5: Oui, alors je l'évoque parce que c'est une réalité historique très, très dûment notée par les archives. Ça a commencé à Orthès, dans le Béarn, et puis ça s'est développé aussi dans les Cévennes. Les protestants se sont mis à entendre la nuit, dans l'air, le chant des psaumes. Ils ont reconnu toute une série de psaumes. Ils avaient une grosse culture du chant des psaumes. Ils ont été persuadés que c'était effectivement miraculeux, que Dieu leur venait en aide, que c'était un signal qui venait du ciel. Alors après, on peut faire une sorte d'analyse, je dirais, peut-être de psychologie, de psychanalyse. L'idée que le chant, c'est capital pour les protestants à l'époque. Les fameux psaumes de David, mis en poème par Clément Marot et Théodore de Bèze. Et donc, une sorte de retour du refoulé. On leur a interdit de lire le livre, interdit de chanter. Et donc, leur refoulé, je l'explique comme ça, à moins que ce soit vrai, leur refoulé fait que dans le ciel on a entendu le chant des psaumes et ça leur a rendu c'était capital. Ça n'a pas duré longtemps. C'est pas une religion du merveilleux, le protestantisme. C'est une religion très très
4: sérieuse,
5: raisonnable, très intellectuelle. C'est même peut-être son
4: austère,
5: défaut, le calisme, très austère. Mais ce petit coup de merveilleux dans le ciel leur a rendu l'espoir. La nuit qui était tombée sur eux en 85, elle a été littéralement, c'est pas joué sur le mot, illuminée par ce petit surgissement du merveilleux, et à partir de là, ils ont commencé à remonter la pente.
4: Et peut-être s'agissait-il, pendant ces nuits un peu merveilleuses, des des assemblées du désert qui psalmodiaient la nuit peut-être et dont l'écho se renvoyait.
5: Non, parce qu'ils se sont posé la question. Oui. Et il y avait des chants de psaumes dans des plaines où il n'y avait pas d'écho possible comme dans les vallées profondes. Non, ils se sont vraiment posé la question.
4: C'était quelque chose de collectif, quoi.
5: Oui, absolument. Voilà. Une sorte d'hallucination collective.
4: Alors, vous décrivez une assemblée surprise qui a eu lieu sur le lieu dit le Closelet, le 22 avril 1686. Vous êtes même rendu sur les lieux, vous décrivez le Closelet tel qu'il est aujourd'hui. Que s'est-il passé et quelle était la signification de ce rassemblement, Patrick Cabanel?
5: C'est ce que les protestants ont appelé jusqu'à nos jours les assemblées au désert. C'est-à-dire en fait des cultes en plein air, interdits, strictement interdits, poursuivis avec beaucoup de persévérance par les autorités. Les punitions étaient très claires. Hein, pour le prédicant, il n'y a plus de pasteur, donc ce sont des spontanés. Hein, le prédicant, c'est le mot de l'époque.
4: Donc c'est un homme du peuple parmi d'autres.
5: Voilà, un peu plus instruit, oui. Souvent des anciens régents d'école, un instituteur, lui c'est la peine de mort. Pour les femmes qui sont surprises, c'est la prison à vie. Et pour les hommes, ce sont les galères à vie, dans le bagne, on pourrait dire aujourd'hui. Donc c'est très sévère.
4: Donc on risque vraiment sa vie.
5: On risque sa vie. Et là, dans plusieurs cas, pour peu que les soldats aient eu le sentiment que en face d'eux, les paysans protestants étaient armés, il y avait autorisation de tirer. Donc il y a eu des morts sur place, et ça a évidemment marqué la mémoire locale. Donc c'est vrai que j'y suis allé en sachant que c'est un lieu de mémoire. Mais il y en a comme ça, il y en a des dizaines.
4: Hein, des dizaines, oui.
5: Des dizaines. Il y a même des lieux qui sont connus pour avoir fonctionné de manière presque régulière pendant un siècle comme lieu d'assemblée du désert. Une carrière au port de Nîmes, par exemple.
4: Donc les gens se rassemblaient plutôt le jour, plutôt la nuit, le soir.
5: Alors au départ, évidemment, on a tellement peur dans les premiers mois, les premières années. C'est toujours la nuit, c'est très loin des lieux habités. Donc ça peut être des grottes, il y en a dans les Cévennes. Ça peut être des fonds de ravins, c'est le cas du Closelet dont vous parliez. Ça peut être des sommets de montagne. Il y a des sentinelles. Quelquefois, les sentinelles sont armées, c'est vrai. Quelquefois, elles portent des bâtons et elles essaient de faire croire que ce sont des fusils, parce que c'est vraiment une paysannerie. Hein. Et puis, ça sera au grand jour, mais beaucoup plus tard, c'est-à-dire dans les années 1760. Mais là, on aura changé de siècle et de régime.
4: Alors, face à cela, vous nous décrivez un personnage tout à fait saisissant, une sorte de je ne sais pas comment on pourrait dire, de général catholique, qui se nomme l'abbé du Chéla. L'abbé du Chéla est une figure centrale de la légende noire de la révocation de la ligne Nantes en Cévennes. C'est un homme qui a une vie tout à fait curieuse. Il a été en mission au Siam. On imagine ce que ça signifie, se rendre en mission au Siam au XVIIe siècle. Le Siam qui est l'actuel Thaïlande, donc. On n'était pas sûr d'en revenir. Il en est revenu. Et quel rôle a-t-il joué dans les Cévennes, Patrick Cabanel?
5: Une pression sur le Siam. Il a vraiment été au Siam avec l'abbé de Choisy, mais il n'a pas été en mission. C'est ensuite la légende dorée, parce qu'il y a deux légendes sur l'abbé de Chéla, comme toujours. Oui. La légende dorée a dit que c'est le premier grand missionnaire d'un diocèse de Mende, qui a été particulièrement riche en figures missionnaires. J'avais fait ma thèse dessus. Mm-hmm. C'est une terre de prêtres admirable.
4: Un peu comme les Bretons.
5: Ah, c'est mieux que les Bretons. Ils évangélisaient la Polynésie, Tahiti, les Esquimaux, etc. Mm-hmm. En fait, il a été en ambassade que Louis XIV a envoyé auprès du roi de Siam. Il a vraiment joué le jeu. Il est revenu et par chance pour lui, en quelque sorte, c'est un prêtre sans paroisse, appartenant à une vraie petite noblesse de Haute-Lozère, catholique. Il est revenu au moment où la révocation venait d'être signifiée et on lui a offert un poste en or, si on peut dire, un très beau poste de carrière, mais un poste qui était ambigu parce qu'il était à la fois, il avait à la fois des responsabilités religieuses et politiques. Mmh. Il était à la fois le représentant de l'Église catholique dans les Cévennes et le représentant de l'intendant du Languedoc et du roi. Et cette
4: Donc ambivalence... il avait tous les pouvoirs.
5: Comment ?
4: Il avait tous les pouvoirs.
5: Et il en a beaucoup joué, il en a beaucoup abusé, et ça finit par le conduire à sa perte. La guerre des Camisards a commencé avec son exécution le 24 juillet 1702 en Haute-Cévennes. Voilà.
4: Mais avant cela, il a mis en œuvre une stratégie extrêmement réfléchie, avec une sorte de catholicisme de reconquête fondée... Oui. Écrivez-vous, Patrick Cabanel, sur l'instruction obligatoire et gratuite, sur l'institution de bureaux de charité, sur la création de nombreux petits séminaires, la création d'un couvent de femmes amandes. L'objectif était de entre guillemets, sucer l'affection pour le roi, pour l'État et pour l'Église. C'était bien une vision totalisante, pour ne pas dire totalitaire ?
5: Oui, totalisante, oui. Je dirais qu'intellectuellement, elle est très séduisante. Hein. Il faut vraiment dire bravo. Il avait... Oui, absolument. C'est un homme qui... Il voulait vraiment reconquérir les Cévennes sur le temps long. Alors, bien sûr, il s'est appuyé sur les forces militaires pour essayer de briser la résistance du désert, dont on vient d'évoquer. Mais sur le temps long, il avait compris qu'il fallait évangéliser. Donc, il a créé à Saint-Vincalbert, qui est vraiment devenu une capitale, il a créé un séminaire. Mmh. Et là, pour le coup, oui, un séminaire missionnaire. Il a compris qu'on n'évangélise pas des paysans de montagne très difficiles d'accès avec, je ne sais pas, des religieux habitués aux grandes villes, à la bourgeoisie. Il fallait des hommes de terrain dont la formation serait accélérée avec un côté pratique. Il a vraiment tout préparé. Il a aussi, mais ça c'est classique, il a essayé de séparer les enfants des notables de leurs pères et mères, de les envoyer dans des couvents pour en faire des catholiques. Ça a d'ailleurs pas mal marché. Ce qui lui a manqué, c'est le temps. Dans son, voilà, ce qui a manqué à la révocation, c'est le temps. C'est-à-dire, et puis de toute façon, au bout de quelques mois, la révocation était déjà un échec.
4: C'est-à-dire
5: Les protestants l'ont refusé. Tous ceux qui ont pu partir alors que c'était puni très sévèrement l'ont fait. Alors, au XIXe siècle, on disait qu'il est parti 800 000 protestants. C'était la totalité de ce qu'il y avait. Il n'est pas parti autant. Mmh. Il est parti sans doute entre 120 et 180 000 maximum qui sont partis à Berlin, en Angleterre, en Hollande, à Genève, bien sûr, partout. Voilà. Oui. Et puis ceux qui ne sont pas partis, notamment les paysans, c'est difficile pour un paysan de partir, d'abandonner son cheptel, la propriété. Ils ont très vite mis en place une résistance sourde, clandestine, à bas bruit, comme on dit, au ras des pâquerettes, dont les assemblées du désert étaient, je dirais, la partie la plus visible. Et très vite, les principaux responsables, les prêtres de terrain, ils ont bien compris que c'est un échec.
4: Très vite, donc.
5: Très, très vite, oui.
4: Ouais. Oui. Alors, il y a cette... Il y a un point qu'on n'a pas encore évoqué, c'est la question du prophétisme. Oui. Vous évoquez ce surgissement d'un ou de plusieurs, je ne sais pas, plusieurs prophétismes à l'occasion de cette lutte. Oui. Expliquez-nous, Patrick Emmanuel.
5: C'est l'autre, après le petit surgissement de merveilleux des psaumes dans les airs, en 1687-88, ça a commencé dans la Drôme, c'est la même histoire, la Drôme protestante, l'Ardèche, puis c'est venu dans le Gard, la Lozère, et ça a recommencé plus tard, en 1701, et les camisards ne se comprennent pas sans le prophétisme. Et là, on est là aussi, les médecins, les sociologues, les anthropologues ne savent pas l'expliquer.
4: Ah oui.
5: Mais il y a d'autres exemples, c'est-à-dire, le prophétisme, c'est une sorte de... Alors, c'est totalement rationnel, c'est totalement étranger à la culture calviniste dont on a déjà dit combien elle était rationnelle et cérébrale. Le prophétisme, c'est le désordre des corps, le désordre de la parole. Ce sont des gens, des dominés, des bergers, des femmes, des ouvriers agricoles, des enfants qui se mettent à parler un français très pur, entre guillemets. C'est le français de la traduction en français de la Bible, le français du culte. Des gens dont la langue naturelle était l'occitan, comme on dirait aujourd'hui. On annonce des choses, on dénonce des traites dans l'Assemblée, on est persuadé que les balles vont éviter les corps. Enfin, il y a vraiment... Je crois que c'est la réponse des corps, la réponse des âmes protestantes à cette violence folle qu'a été la révocation.
4: En tout cas, une réponse populaire.
5: Elle a été très populaire, voilà. Et elle a d'ailleurs mis très mal à l'aise les notables protestants.
4: Alors, vous évoquiez cet exil des élites protestantes, Patrick Cabanel. Jusqu'où peut-on dire qu'à cette occasion-là, la France a accepté de se vider d'une partie de ses élites ?
5: On peut vraiment accepter de le dire. Je fais encore le parallèle avec l'Allemagne nazie quand elle a plus voulu des Juifs.
4: Oui.
5: Les Juifs qui sont partis et qui faisaient partie des élites allemandes, qui avaient fait la grandeur extraordinaire de la culture allemande jusqu'en 1933, ceux-là sont allés faire servir leur intelligence à d'autres pays, y compris la France, l'Angleterre, les États-Unis. C'est vraiment la même chose pour la France de Louis XIV. Elle a perdu une grande partie d'intellectuels. intellectuels, de journalistes, de techniciens, de militaires, des militaires du génie, etc. Des techniciens, des artisans vraiment très très qualifiés qui sont partis avec leur savoir-faire. Pour ceux qui ont pu, les banquiers sont partis avec leur argent. Ils sont partis. Ça, c'est positif pour la France. Tout ce qui était intellectuel est parti avec la langue française, la culture française, qui sont allés faire rayonner, je ne sais pas, Édimbourg, à Londres, à Berlin en particulier, dans toutes les villes allemandes. Donc la France, effectivement, la langue française y a gagné par un destin européen. En revanche, la France y a perdu une partie de ses élites. Et ce qui est cruel, et ça a été beaucoup dit par les protestants et beaucoup dit par les historiens républicains anticléricaux du 19e, Quinet, Michelet ont beaucoup aimé le dire, ces gens que la France a perdus, ils n'ont pas été perdus pour tout le monde. Ils sont allés faire la grandeur de deux pays qui se sont trouvés être des adversaires privilégiés de la France au 19e, l'Angleterre et la Prusse. On ne peut pas expliquer l'essor, très sincèrement, l'essor de la Prusse, le Brandebourg d'abord, puis la Prusse, sans ce coup de hasard génial, l'arrivée d'émigrés surdiplômés, on le dirait aujourd'hui, qui ont donné à ce jeune État très ambitieux, mais un peu perdu dans le Nord, le Brandebourg, ses cadres administratifs et notamment ses cadres militaires.
4: Ces émigrés venus de France.
5: Voilà.
4: C'est absolument fascinant ce que vous nous racontez, Patrick Cabanel. Alors, il faut se souvenir que, en réaction à cette réforme, l'Église catholique en France a construit cette contre-réforme qui elle-même se manifeste dans l'art, dans l'architecture, dans l'apparence extérieure des églises, mais plus sérieusement dans le statut du prêtre qui devient ultra sacralisé. Quel lien peut-on faire entre ce contre-coup de la réforme protestante en France qui a été donc mise à mal par Louis XIV et puis cette émergence d'un catholicisme peut-être triomphant, Patrick Cabanel?
5: Alors, moi, je vais botter en touche.
4: Allez-y.
5: Et je voudrais dire un mot, on a parlé tout à l'heure avec Maxime Porte, des jansénistes.
4: Oui.
5: C'est-à-dire que c'est le jeu là, entre Louis XIV et protestants, ce n'est pas tout à fait un jeu à deux. Il y avait un troisième dans l'affaire, ce sont les jansénistes. Moi, ça m'a, pour un autre livre que je vais passer composé sur les minorités en France, minorités religieuses, les calvinistes et les jansénistes avaient des points en commun.
4: C'est-à-dire
5: Notamment sur la question de la prédestination, sur la question de Saint Paul, il y avait vraiment des choses qui les rapprochaient, ils en étaient conscients, et surtout ils avaient un même adversaire, qui était très conscient de liens éventuels, théologiques pour le coup, entre les jansénistes et calvinistes, c'était les jésuites.
4: Ah, voilà.
5: Et les protestants, ils ont dit aux jansénistes, arrêtez de nous combattre, nous avons les mêmes adversaires et nous sommes plus proches que...
4: C'est le jésuite.
5: C'est le jésuite, voilà. Oui. Et ceci dit...
4: Le jésuite qui est supposé l'agent de Rome.
5: Absolument. Et les jansénistes avaient tellement peur d'être compromis par cette proximité en partie fantasmée, en partie théologiquement fondée avec les calvinistes, qu'ils en ont rajouté dans la controverse antiprotestante. Oui. Et ils n'en ont pas été récompensés, puisque moi ça m'est fasciné, Louis XIV c'est quand même l'homme qui s'en est pris... deux fois dans son histoire à des cadavres. Il s'en est pris au moment de la révocation aux cadavres des protestants qui, s'ils étaient enterrés secrètement, pouvaient être déterrés et un procès leur était fait. Il s'en est pris aussi, vous le savez bien, aux cadavres des religieuses de Port-Royal des Champs. Donc là, il y a d'étranges parallèles dans le malheur de deux minorités, les jansénistes et les calvinistes, sans lesquels le grand siècle dont on parle à juste titre aurait sans doute été un peu moins le grand siècle qu'il ne l'a été en vérité.
4: Que de paradoxes, Patrick Cabanel, tout cela à partir du petit village de Saint-Germain-de-Calberte dont vous avez dressé le portrait dans votre livre « Un village sous la révocation de l'édit de Nantes ». C'est publié aux éditions Passé Composé. On voit qu'on part du microscopique pour arriver au macroscopique. Peut-être un dernier mot, parce que nous arrivons au terme de cette conversation, Patrick Cabanel. Quelles sont les traces aujourd'hui de ce passé difficile, sanglant, violent, très très dur?
5: Elles sont réelles.
4: Oui.
5: Et elles ne sont pas simplement objets de commémoration et de folklore. Il reste une vraie culture. Je dirais que chez un certain nombre de protestants, quand tout est parti, la pratique et la foi, ce qui dans notre société sécularisée est assez banal, il reste précisément cette histoire huguenote, cette mémoire. Voilà. Il y a chaque année un grand rassemblement dans le musée dit du désert. Et alors, au-delà de ce côté identitaire, il y a aussi une culture politique. Les Cévennes sont très fiers dans leur histoire d'avoir toujours été de gauche. Et pour elles, ça peut paraître curieux, c'est la traduction politique de leur passé de minorité protestante. Et alors, de manière très précise, je voudrais, parce que ça a été très fort Saint-Marc-Albert. Saint-Marc-Albert est un village où on a accueilli pas mal de juifs. On les a cachés,
4: sauvés.
5: Vous faites
4: souvent le parallèle, hein ?
5: Oui, parce que je pense que ce parallèle est très parlant entre les deux minorités. Voilà. Et dans les années 40, les descendants des Huguenots, se souvenant qu'ils avaient été persécutés, ont regardé les Juifs avec un autre regard que l'ensemble des Français.
4: Vous faites le lien très très précisément.
5: Oui, j'avais écrit des livres sur la question. Et les Cévennes, comme un village qui est très célèbre aussi, le Chambon-sur-Lignon, en Haute-Loire, ça a été vraiment une zone. On avait écrit un livre collectif sur les Cévennes, Terre de refuge. C'est-à-dire que les Juifs y ont trouvé tout un tissu géographique, social, humain, spirituel, d'accueil. Et ça, c'est la traduction qui n'est pas folklorique. On ne commémore pas pour commémorer. On n'inaugure pas des plaques. On le fait aussi.
4: Mais c'est vital.
5: Voilà, quand on sauve des Juifs, on n'inaugure pas une plaque. On sauve des Juifs parce qu'on se souvient, de la persécution qu'on a connue. Ouais. Voilà. Et ça, je pense que c'est l'un des... Et aujourd'hui encore, il y a une gauche cévenole ouverte à tous les immigrés du monde qui le fait aussi en mémoire de ce passé huguenot qui a tant marqué le pays.
4: Alors vous évoquez les traces politiques de cette lointaine révocation de l'édit de Nantes. Sur la question de la laïcité, quelle est la position aujourd'hui des protestants ? Alors je parle bien au pluriel.
5: Oui.
4: Et quelle est... En quoi leur position sur la laïcité témoigne-t-elle de leur histoire ?
5: Alors, il faut distinguer entre les protestants dits historiques, entre guillemets, et les évangéliques. Mm-hmm. Les protestants dits historiques, ceux de Saint-Jean-Calbert, leurs descendants, ont toujours été profondément attachés à la laïcité. Pour eux, la laïcité, de la Révolution française jusqu'à nos jours, c'est la garantie d'une vie libre dans un pays dans lequel ils sont une extrême minorité. Voilà. Et d'ailleurs, sous la Troisième République, un certain nombre de grands acteurs de laïcité, Ferdinand Buisson, le père de l'école laïque, sont des protestants. Et je crois que l'Église catholique a été, à une époque de son histoire, anti-laïque, parce qu'elle a bien vu que la laïcité, c'était une perte de pouvoir social et politique pour elle, au profit de deux minorités qui en attendaient beaucoup et qui ont eu beaucoup, c'est-à-dire les protestants, une fois de plus, les protestants et les juifs. Donc vraiment, plus laïque qu'un protestant français n'a pas été possible. Aujourd'hui, c'est un peu moins vrai parce que les évangéliques, qui sont souvent des convertis, n'ont pas précisément la même histoire que les protestants dits historiques. Et donc, ils n'ont pas le même mode de réaction. Et par ailleurs, la laïcité est en pleine évolution aujourd'hui. Donc, c'est devenu beaucoup plus compliqué pour tout le monde.
4: On imagine. Mais encore un dernier mot, Patrick Cabanel. Vous avez sillonné donc les chemins autour de Saint-Germain de Calbert. Aujourd'hui, les catholiques et les protestants, ils se parlent sur place.
5: Tout à fait. Oui. Tout à fait. L'œcuménisme auquel vous avez fait allusion au début, l'œcuménisme fonctionne tout à fait. Il n'y a plus du tout de problème autour de ces questions-là.
4: Et pourtant, les traces sont toujours là.
5: Les traces sont là, mais pas... L'hostilité a disparu depuis des décennies. Voilà. Et la meilleure preuve sont des mariages mixtes, comme on disait. Il y a donc des mariages mixtes, par et d'autre, de cette frontière confessionnelle depuis très longtemps, depuis une à deux générations.
4: Ah oui, donc c'est tout à fait récent.
5: C'est encore assez récent.
4: Et peut-être peut-on dire que c'est le résultat d'une forme de sécularisation.
5: Également.
4: Qui n'épargne ni les catholiques ni les protestants.
5: Absolument.
4: Un grand merci à vous, Patrick Cabanel. Je rappelle le titre de votre livre, Un village sous la révocation de l'édit de Nantes. C'est publié aux éditions Passé Composé. Et au fil de ces 230 pages, eh bien, nous voyageons à travers la montagne Cévenole autour de ce village de Saint-Germain de Calbert. On ne le dira jamais assez. Un grand merci à vous pour nous avoir fait vivre ce qui s'est passé dans ces montagnes que vous avez sillonnées, pour nous avoir rappelé ces personnalités de la marquise de Porte, de l'abbé Duchela, des liens entre les questions religieuses et les questions politiques sous Louis XIV. C'était très vivant, vous êtes un excellent conteur et nous vous en remercions. Vous pouvez retrouver cette émission ainsi que les références des livres de Patrick Cabanel sur les sites de RCF et de Radio Notre-Dame. Et vous pouvez évidemment nous écouter, nous réécouter en balado-diffusion, en podcast, quelques soit votre situation en marchant, en courant, en conduisant, en prenant les transports en commun, et de façon à vous aider à réfléchir sur ces liens entre le passé et le présent, car tel est l'objectif de cette émission, les racines du présent. Un grand merci à vous tous pour votre fidélité. À la semaine prochaine.

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2: Et vous écoutez RCF Notre-Dame également en Bretagne, il est tout juste midi. Et bonjour et bienvenue si vous venez de nous rejoindre. Je peux vous le dire, il y a de la joie aujourd'hui en studio, dans les studios des radios RCF Notre-Dame ici en Bretagne. Nous sommes ensemble jusqu'à 13h et pendant cette heure, eh bien, nous allons voyager, découvrir, mais aussi revenir sur un sujet fort de l'actualité. En effet, dans quelques instants, Monseigneur Dornelas, archevêque de Rennes, s'exprimera pour nous sur le vote hier à l'Assemblée nationale, vote qui a adopté en dernière lecture la proposition de loi créant un droit à l'aide à mourir. Et puis, pendant une heure, nous prendrons la direction de Tréguier pour continuer la découverte de la maison Ernest Renan. Un peu avant 12h30, je vous proposerai de jouer et de gagner des entrées gratuites pour assister à l'un des plus beaux concerts du Festival de musique sacrée qui se déroule en ce moment dans la cité corsaire. J'ai nommé Saint-Malo. Ensuite, comme chaque jour, nous partirons en balade. Aujourd'hui, direction le centre Bretagne à la découverte du lac de Guerlédan. Et enfin, un peu avant 13h, je vous proposerai quelques idées de sortie avec notamment une halte au musée de Pont-Aven pour découvrir l'exposition consacrée à une magnifique sculptrice, j'ai nommé Camille Claudel. Voilà pour le programme, j'espère que ça vous plaît. Je vous propose de démarrer tout de suite avec la météo de ce jeudi.
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2: Et la météo aujourd'hui, c'est avec vous, Maëlle Lecloërec. Bonjour.
3: Bonjour.
2: Alors Maëlle, à quoi ressemble le temps aujourd'hui ?
3: Le temps de ce jeudi ressemble à celui d'hier. Attendez cet après-midi, encore du soleil bien sûr, mais aussi des pluies et des orages. Le régime sera le même pour tout le monde, les températures sont à la baisse, nous allons pouvoir souffler un peu. Attendez 20 degrés à Ouessant, 22 à 24 degrés sur la côte nord de notre région, mais aussi en centre-Bretagne. Sur la façade sud, les températures seront un peu plus élevées, avec 26 degrés à Vannes-et-Lorient, 27 à Redon et la maximale 28 degrés pour vous à Quimper. Le vent est toujours orienté au nord et pourra localement souffler jusqu'à 55 km/h, notamment dans le centre de l'Ille-et-Vilaine, et même jusqu'à 60 km/h de Redon à Lorient. L'indice UV est de 7, la météo restera agitée en soirée avec les mêmes données, nuages, pluie et encore des orages sur l'est breton. Par contre, la nuit sera calme avec des valeurs comprises entre 16 et 20 degrés.
2: Eh bien voilà, merci beaucoup Maëlle. Je vous remercie de tout cœur Maëlle. Et j'en profite justement parce qu'on le fait rarement, voire jamais, pour remercier tous les jeunes stagiaires. Maëlle, vous étiez stagiaire avec nous pendant quelques semaines et tous ces jeunes qui choisissent de venir se frotter au métier et qui sont encadrés par nos journalistes, je les remercie aussi. On a la chance d'avoir toute cette jeunesse avec vous, avec nous, qu'elle soit remerciée. Voilà, allez, il est quelle heure ? Il est midi presque 5. On passe tout de suite à notre invité du jour.
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2: Et l'Assemblée nationale a adopté ce mercredi 15 juillet en lecture définitive la proposition de loi créant un droit à l'aide à mourir par 291 voix pour et 241 contre. La France rejoint les 11 pays au sein desquels des personnes gravement malades peuvent accéder sur prescription médicale selon des critères différents d'une législation à l'autre à un produit létal. L'archevêque du diocèse de Rennes, Mgr Dornelas, était ce matin l'invité de RCF en Bretagne. Il se confie pour nous au micro de Cécile Pollard.
4: Bonjour à tous. L'Assemblée nationale a adopté hier en lecture définitive la proposition de loi créant un droit à l'aide à mourir par 291 voix pour, 261 voix contre. La France rejoint les 11 pays au sein desquels des personnes gravement malades peuvent accéder sur prescription médicale selon des critères différents d'une législation à l'autre à un produit létal. L'archevêque du diocèse de Rennes, Mgr Pierre Dornelas, est notre invité. Bonjour Mgr.
5: Bonjour.
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4: Quelle est votre première réaction après ce vote qui a eu lieu à l'Assemblée nationale ?
5: Eh bien, d'une certaine manière, dans notre histoire législative en France, c'est une grande première. C'est plutôt un saut au fer rouge qui est marqué sur notre histoire législative et qu'il faudra un jour vraisemblablement analyser, méditer, car tout cela change notre regard sur la personne vulnérable, sur la vie humaine et sur la mort. Et il me semble que ce changement de regard n'a pas fini de produire des effets. Il me semble qu'il faudra réintroduire dans ce regard collectif sur la personne vulnérable, sur la vie humaine, sur la mort, la grande notion de respect de la vie. Il y a toujours de la valeur dans la vie. Il n'y a pas de valeur dans l'acte létal. Il y a toujours de la valeur dans la vie. Il y a toujours de la valeur dans l'accompagnement. Il y a toujours une très belle valeur dans le soin qui va jusqu'au bout. De l'accompagnement qui va jusqu'au bout. Ça, c'est un trésor de valeur. Il n'y a aucune valeur dans l'acte létal.
4: Cette loi, elle a connu de nombreux débats parlementaires, 4 votes positifs des députés, 3 votes négatifs au Sénat. Le gouvernement a finalement donné le dernier mot à l'Assemblée, comme le permet la Constitution. Et pendant tout le temps qu'a duré ce débat, ce sont de nombreux soignants, des bénévoles de soins palliatifs, des proches qui accompagnent ou qui ont accompagné un membre de leur famille dans la fin de leur vie. Tous ont pris la parole. Est-ce que cette discussion, ce débat qui fait aussi grandir notre connaissance collective sur ce sujet, est-ce que ce débat, il s'arrête aujourd'hui après le vote de cette loi ?
5: Mais précisément, ceux qui pensent que cette loi ne clôt, si je peux dire, le débat, parce que maintenant on a une solution technique, ils oublient que cela va continuer et même cela va engendrer un débat encore plus vif, un débat encore plus sérieux, un débat encore plus profond. Comment mieux accompagner une personne qui est dans la douleur et dont la douleur est réfractaire ? Comment mieux accompagner jusqu'au bout la personne dans son extrême vulnérabilité ? Et ce dialogue, il va se faire dans les équipes soignantes avec les familles. Et il me semble que le vote de cette loi ne clôt pas le débat, mais au contraire, appelle à un débat renouvelé avec plus de finesse, avec plus de nuances, avec plus d'ajustement aux situations qui sont toujours uniques. Et il me semble qu'il y a quelque chose de très important dont on va peut-être mieux discuter, c'est la question de la mort. La mort qui nous accompagne, qui vient à notre rencontre, ou bien la mort que l'on provoque. Ce sont deux attitudes humaines fondamentalement opposées l'une à l'autre, fondamentalement différentes. Et cette différence, elle va maintenant s'installer dans les débats, dans les conversations, dans les discussions. Est-ce que nous faisons venir la mort ? Ou est-ce que nous acceptons que la mort vienne ? Avant, c'était assassin, puisque c'était interdit. Donc, on acceptait que la mort vienne. Et il y avait un consensus là-dessus. Maintenant, est-ce qu'il y aura des divisions dans le débat ? Ou au contraire, est-ce qu'il y aura un approfondissement du débat pour que nous puissions tous nous mettre d'accord dans un consensus simple sur le fait de laisser venir la mort en accompagnant jusqu'au bout, en soignant jusqu'au bout, en étant attentif à la moindre vie qui mérite le grand respect. Parce que cette vie humaine qui est là, aussi faible soit-elle, est une vie digne. On a beaucoup parlé de cette vie qui est comme sacrée, parce qu'elle ne nous appartient pas, elle n'appartient à personne. Nous serons tous confrontés devant le mystère de la vie, dans sa grande faiblesse, dans sa grande vulnérabilité. Et il me semble que le débat n'est pas clos, le débat va au contraire s'approfondir. Et qu'est-ce que je fais avec ma liberté et ma responsabilité quand je suis dans une équipe soignante et que je veux donner la mort, ou bien Qu'est-ce que je fais avec ma liberté et ma responsabilité quand je veux soigner en laissant venir la mort? Ce sont deux attitudes irréconciliables qui vont entrer dans la discussion, et il me semble que cette discussion mérite d'être menée avec beaucoup de douceur, beaucoup de respect, beaucoup de nuances, beaucoup de considération pour la vie, beaucoup de considération pour la personne qui est là. Il me semble que les débats n'ont pas fini d'exister parce que ce sont des débats de conscience, ce ne sont pas des débats techniques. Je craindrais que les débats soient clos par l'acte technique. Dans le fond, on a trouvé la solution, c'est l'acte technique de la potion létale. Et ça clôt le débat. Ça serait très triste. C'est un beau débat qu'il faut mener avec beaucoup de fraternité entre les soignants, la famille et les aidants pour que ce débat ait lieu jusqu'au bout.
4: Un débat, Monseigneur, qui peut aussi se porter sur le champ juridique. Le Premier ministre Sébastien Lecornu a annoncé saisir le Conseil constitutionnel. Il l'avait annoncé avant le vote pour qu'il se prononce sur le fait de savoir si cette loi est en accord avec la Constitution et notamment les principes de liberté personnelle et de dignité humaine. Pendant ce temps-là, le délai de promulgation de la loi est suspendu. Qu'attendez-vous de cette démarche auprès du Conseil constitutionnel, Monseigneur ?
5: Ben, le Conseil constitutionnel est composé, dit-on, de sages. C'est peut-être l'heure de la sagesse. Et la Constitution française, elle est le fruit de réflexions de sagesse. Et qu'est-ce qu'il y a dans cette Constitution ? Il me semble qu'il y a un premier point qui est fondamental dans cette Constitution, c'est le respect de la conscience. Or, il y a une conscience qui s'exprime de façon très forte, non seulement individuelle, chez des soignants qui refusent de faire l'acte létal, mais il y a une conscience collective. Quand des soignants se regroupent à l'intérieur d'un même établissement et qu'après avoir beaucoup réfléchi, discuté entre eux, et surtout à partir de leur expérience, ils refusent de poser l'acte létal, ils refusent l'euthanasie, ils refusent le suicide assisté, et ils le font en conscience, mais en conscience collective. Quelle que soit la mission de chacun à l'intérieur de cet établissement, ils sont tous d'accord pour cela. Et il me semble que la Constitution permet et appelle le respect de cette conscience collective. Nous ne sommes pas dans une Constitution qui magnifie l'individualisme. On est au contraire dans une Constitution qui magnifie la fraternité. Et la fraternité dans une équipe soignante, dans une institution où tout le monde est d'accord pour refuser l'euthanasie et pour soigner jusqu'au bout en luttant contre la douleur et contre la souffrance, il me semble que cette conscience collective mérite d'être honorée par le Conseil constitutionnel, c'est-à-dire honorée par le Conseil constitutionnel, parce que la Constitution appelle ce respect de la conscience collective, et cela mettrait beaucoup de paix, et cela honorerait la fraternité de celles et ceux qui s'unissent pour pouvoir soigner jusqu'au bout.
4: Et une dernière question, Monseigneur Dornelas, que nous appelez-vous à faire à présent ?
5: Il faut continuer. Il faut continuer à témoigner sur la grandeur du soin. Il faut continuer à témoigner que soigner jusqu'au bout, c'est beau. J'invite tous ceux et toutes celles qui ont cette optique de vie et de soins, qui sont engagés dans les soins d'une manière ou d'une autre, à porter témoignage sur la grandeur et la beauté de ce qu'ils font. Peut-être aussi à résister si dans leur établissement on venait imposer l'acte létal par une personne extérieure. Peut-être qu'ils aient le courage de résister en disant que ce n'est pas conforme à la dignité humaine, ce n'est pas conforme à la sagesse humaine. Il me semble que c'est une résistance qui est un beau témoignage sur l'espérance qu'il y a en toute vie humaine, l'espérance qu'il y a dans le soin, l'espérance qu'il y a dans une équipe qui se met à soigner avec beaucoup de compassion, beaucoup d'attention et j'oserais dire beaucoup d'amour. Nous avons besoin du témoignage de cet amour dans notre société et ce témoignage n'a pas fini d'être porté.
4: L'archevêque du diocèse de Rennes, Monseigneur Dornelas, c'était notre invité sur RCF en Bretagne. Ce matin, après l'adoption par l'Assemblée nationale hier en lecture définitive de la proposition de loi créant un droit à l'aide à mourir.
2: Et Monseigneur Dornelas répondait pour nous aux questions de Cécile Pollard. C'est une interview que vous pouvez bien sûr réentendre sur notre site internet, c'est rcf.fr. Dans quelques instants, dans ce midi 13h ici en Bretagne, nous reprendrons le chemin de Tréguier pour continuer avec Claire Leparc la découverte de la maison d'Ernest Renan, une grande figure, certes controversée, mais de la culture bretonne. Pour le moment, on marque une pause musicale. J'ai choisi pour vous cette chanson de Jean-Louis Aubert, bien sûr.

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1: Voilà, elle est très belle, cette chanson signée Jean-Louis Aubert. Je vous rappelle, un petit peu avant 12h30, nous allons jouer ensemble. Je vous propose de gagner des entrées gratuites pour assister à l'un des concerts du Festival de musique sacrée de Saint-Malo. Mais pour le moment, nous retournons à Tréguier avec Claire Leparc.
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1: Une pittoresque maison d'armateurs à pans de bois du XVIIe siècle en plein cœur de Tréguier. Celle qui a vu naître et grandir Ernest Renan et que nous découvrons cette semaine dans l'émission Une expo, un musée. Elle propose aux visiteurs de découvrir ou de redécouvrir la vie et l'œuvre de l'écrivain controversé suite de notre reportage en compagnie toujours de Maria Robineau qui assure l'accueil et la visite de la maison. Elle répond pour nos questions de Claire Leparc.
3: Donc en 1845, Ernest Renan quitte le séminaire et à ce moment-là, il n'hésite pas à demander de l'aide, que ce soit à son frère, à sa sœur et même à l'abbé du Panloup, donc pour raisons financières, puisqu'il se retrouvait sans rien. Et ceux-ci vont l'aider, donc notamment pour s'acheter d'abord des vêtements, des habits de laïcs, puisque jusqu'à présent, il portait la soutane. Et assez rapidement, après avoir quitté le séminaire, il va intégrer la pension Crouzet, où il va devenir répétiteur, c'est-à-dire qu'il va aider les élèves à faire leurs devoirs. Et cet emploi de répétiteur lui permettait d'avoir 6 heures de liberté par jour. Mais vous imaginez bien qu'il les a bien employés, ces 6 heures de liberté, puisque durant ce temps, il allait suivre des cours, que ce soit à la Sorbonne ou au Collège de France. Et comme on peut le constater ici sur ce panneau, tout s'est ensuite enchaîné assez vite, puisque dès janvier 1846, il va obtenir son baccalauréat de lettres, et toujours en 1846, en octobre, sa licence de lettres. Et en 1847, donc là ça n'est pas indiqué, mais il va obtenir un deuxième baccalauréat, un baccalauréat en sciences, puisqu'à l'époque il était nécessaire d'avoir un diplôme en sciences pour pouvoir poursuivre des études en philosophie dans le milieu universitaire. Ce qui explique donc qu'en 1848, donc il va devenir agrégé de philosophie et il va même être reçu premier à l'agrégation de philosophie. Suite à cela, en 1849-1850, il va se voir chargé d'une mission, donc une mission scientifique et littéraire en Italie. À ce moment-là, ce sont les troupes françaises, en fait, qui tiennent Rome, et les bibliothèques italiennes, auparavant, n'étaient pas accessibles aux Français. Et donc là, ça va être l'opportunité pour plusieurs intellectuels français de pouvoir aller consulter les ouvrages conservés dans les bibliothèques italiennes. À ce moment-là, il va partir accompagné de Charles d'Arenberg, qui était le bibliothécaire de l'Académie de médecine. Et ils vont visiter plusieurs villes de Rome. Il va même rencontrer le pape Pie IX à Portici. Et en Italie, donc en consultant toutes ces bibliothèques, il va s'intéresser à la figure du philosophe Averroès et aussi à sa représentation dans les œuvres du Quattrocento. Donc, puisque l'Italie, pour Ernest Renan, ça va être un moment d'ouverture, une ouverture à l'art, puisque jusqu'à présent, c'était plutôt un rat de bibliothèque. Et aussi, il va s'ouvrir un peu plus au monde et par rapport au contact qu'il aura avec ses confrères, les autres intellectuels. Et en 1856, chose assez exceptionnelle, Ernest Renan se marie. Donc, puisque initialement il ne souhaitait pas se marier au sortir du séminaire, il pensait vouer sa vie entièrement donc à son travail de chercheur, de savant, d'intellectuel. Et je ne voulais pas préciser, mais sa sœur Henriette, oui, était partie en Pologne et elle est revenue en 1850. Et à partir de 1850, ils vont louer tous les deux un modeste appartement à Paris. Et leur relation, je pense que vous l'avez compris, était plutôt fusionnelle, même très fusionnelle. Mais malgré tout, c'est Henriette qui va pousser Ernest à fonder son propre foyer. Et Ernest va être introduit auprès de la famille des Schaeffer. Les Schaeffer, c'est une famille de peintres hollandais installés depuis 20-30 ans à Paris. Et Ernest Renan va s'éprendre de Cornélie Schaeffer, qui est la fille d'Henri Schaeffer et la nièce d'Harry Schaeffer. Nous allons poursuivre dans la pièce voisine. Nous sommes ici dans la salle de la reconstitution du bureau d'Ernest Renan au Collège de France. Concernant toujours la vie, le parcours d'Ernest Renan, en 1857, il a fait une première tentative au Collège de France, mais malheureusement pour lui, ce fut un échec. Après cela, malgré tout, il s'est vu confier à nouveau une mission, et cette fois-ci, ce fut une mission archéologique en Asie mineure, donc pour fouiller l'ancienne Phénicie. Donc on est en 1860 et il est marié. Il aurait pu partir accompagné de Cornélie et son épouse, mais non, il va choisir pour compagne de voyage sa sœur Henriette. Et donc à ce moment-là, Ernest Renan va parcourir, donc il va faire des fouilles archéologiques à Tyr, Byblos, Sidon, et ça va être l'occasion pour eux deux aussi de visiter la Palestine et la Galilée. Et pour eux, ça va être une aubaine, puisque déjà depuis quelque temps, dans leur esprit, germe l'idée d'écrire un récit sur la vie de Jésus, et là ils vont être directement confrontés aux terres qui ont vu naître le christianisme. Donc, malheureusement, durant cette mission archéologique, Ernest et Henriette vont être pris de paludisme, et Ernest Renan va même tomber dans le coma suite à cette maladie, et à son réveil il va se rendre compte qu'il va devoir rentrer en France seul, puisqu'Henriette a succombé suite au paludisme. Il a attendu plusieurs mois avant de pouvoir remettre la main à la plume. Cette mission archéologique fut un tel succès que Napoléon III a fait en sorte qu'Ernest Renan puisse enfin intégrer le Collège de France. Donc il va être nommé en janvier 1862, et un peu plus d'un mois plus tard, le 22 février 1862, Ernest Renan devra donner donc sa leçon inaugurale. La leçon inaugurale avait pour vocation de présenter le cours qu'il s'apprêtait à donner au Collège de France. Mais Ernest Renan, concernant à cette leçon inaugurale, savait quand même qu'il allait créer le remous. Il s'y est pourtant pris avec des pincettes, mais il a tout de même osé dire lors de cette leçon inaugurale « Jésus, un homme incomparable ». Donc vous imaginez que ça a été très mal reçu de la part des catholiques, puisqu'il enlevait la part de divinité que le dogme catholique attribue à la figure de Jésus. Donc suite à cette leçon inaugurale, il y a eu de nombreuses manifestations dans Paris. Malgré tout cela, Ernest Renan est resté fidèle à ses convictions, puisqu'un peu plus d'un an plus tard, donc le 24 juin 1863, est paru donc La vie de Jésus, ce livre qu'il a commencé à écrire en Asie mineure avec Henriette et qu'il a terminé seul donc à Paris, sur ce petit guéridon là que l'on voit devant la cheminée.
0: Donc à la sortie, c'est pareil, c'est un tollé, un scandale.
3: Exactement, donc le livre est même mis à l'index par l'Église.

0: L'édition intégrale de la vie de Jésus s'est vendue à plus de 115 000 exemplaires. Et l'année précédente, en 1862, Victor Hugo, notre grand Victor Hugo avec Les Misérables, n'a vendu que 90 000 exemplaires de son édition intégrale. Bon, depuis, je pense que Victor Hugo a rattrapé le manque à gagner.
1: Voilà, suite et fin de la découverte de la maison d'Ernest Renan. Eh bien, ce sera demain à la même heure.
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1: Voilà, il est presque 12h30, il est 12h25 précisément. Je vous rappelle, dans 5 minutes, eh bien, nous partons en balade. Aujourd'hui, on va faire un tour du côté du lac de Guerre-les-Dents. 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On marque une pause musicale avec le groupe Scorpion et juste après, on part en balade.

0: Voilà, le groupe Scorpion, je suis obligée d'arrêter la musique. Il est 12h30, on va passer tout de suite à la balade de ce jeudi.
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0: Et merci à vous d'avoir choisi d'écouter les radios RCF Notre-Dame ici en Bretagne. On vous fait entendre ce qu'est notre belle région. Et justement, eh bien, nous allons prendre la direction du centre Bretagne. Nous allons à la découverte d'un des plus beaux de notre patrimoine. Une commune nouvelle née en 2017 de la fusion de Mur de Bretagne et de Saint-Guen. Guerre-les-Dents est une commune connue pour son lac le plus grand de Bretagne, traversé par la Voie Verte. Elle est un lieu prisé des touristes passionnés de nature et d'activités de plein air. Les sportifs y trouvent également un terrain de jeu exceptionnel que les organisateurs du Tour de France d'ailleurs connaissent bien. Balade en Bretagne aujourd'hui au lac de Guerre-les-Dents avec Lilou Mével.

0: Aujourd'hui, je suis avec Alexis Le Prielec, directeur de l'Office de tourisme de Guerre-les-Dents et toute la région de l'Oudéac. Est-ce que vous pouvez vous présenter et nous dire où on est aujourd'hui ?
1: Eh bien bonjour, là vous êtes sur le lac de Guerre-les-Dents, le plus grand lac de Bretagne, bien qu'étant artificiel, parce que c'est un barrage hydroélectrique qui assure une retenue d'eau de 51 millions de mètres cubes, qui a plusieurs vocations aujourd'hui, le barrage et le lac. Déjà historiquement, c'était pour la production électrique, qui est toujours d'actualité aujourd'hui, et dont la concession de gestion, parce que c'est un ouvrage qui appartient à l'État, et la concession de gestion, elle est à EDF. Donc, sert essentiellement pour écrêter les pics de consommation électrique quand il fait froid en hiver. Le barrage produit en permanence, et donc une énergie verte, en fait, puisque c'est de l'énergie hydroélectrique. Alors, on parle de complexe hydroélectrique ici au lac de Guerre-les-Dents, parce qu'il y a le barrage principal, qui est juste devant nous, là. Et après, il y a une succession de petits barrages sur le lit de la rivière. Et le lac, il est alimenté par la rivière Le Blavet. Donc, c'est la retenue d'eau et grâce à cette rivière. Donc, le barrage, juste quelques caractéristiques techniques, si vous voulez, a été construit, enfin, mis en exploitation en 1930. Donc, c'est quand même un ouvrage qui date un peu, mais qui est toujours fonctionnel, qui fait 206 mètres de large et de hauteur de construction d'ouvrage 45 mètres, mais d'hauteur d'eau maxi au pied du barrage, on monte à 42 mètres. Ce qui fait aussi le plus grand lac de Bretagne, le lac de Guerre-les-Dents, mais également le plus profond au pied du barrage. C'est l'une de ses caractéristiques. Et tout ça levé dans un cadre paysager, une vallée relativement enclassée. C'est pour ça qu'il a été construit ici sur le secteur de Guerre-les-Dents, à cheval entre deux départements, les Côtes d'Armor d'un côté et le Morbihan de l'autre, donc entre Saint-Aignan pour le Morbihan et puis Mur de Bretagne, Guerre-les-Dents pour la partie costarmauricaine.
0: Est-ce que vous pouvez nous décrire ce qu'on voit là actuellement? On est sur un beau point de vue.
1: Alors, juste devant nous, au pied de où on est à l'aplomb, donc on est en hauteur d'une trentaine de mètres sur un site d'escalade. Et juste devant nous passe une kyrielle de petits canoës. Donc c'est le complexe de la base départementale de Guerre-les-Dents. Parce que le lac a aussi une vocation touristique. Il n'y a pas que la vocation de production d'électricité. Ça a été développé depuis les années 80-90. Donc notamment ici avec le complexe de la base départementale. Donc canoë, escalade, également des activités de pleine nature type VTT. Et ce qui est le spot aussi qui est connu autour du lac, c'est son chemin de randonnée qui fait 37 km. Donc un chemin qualifié un peu de moyenne montagne parce qu'il y a un dénivelé autour de 900 mètres d'altitude cumulée. Ce qui fait que c'est pas tout plat et qui est un terrain de jeu idéal pour ceux qui font du trail. Bon, c'est passé pour cette année, mais tous les week-ends de Pentecôte, il y a le grand trail de Guerre-les-Dents qui réunit jusque 5-6 000 participants quand même. Ouais. Plusieurs types de courses, d'épreuves, dont la plus grande fait autour de 70 km.
0: Le barrage assure aujourd'hui une fonction touristique, électrique. Est-ce qu'il assure également d'autres fonctions ?
1: Alors, il a deux grosses fonctions, d'ailleurs qui est même venue prioritaire pour l'une d'entre elles. C'est une réserve d'eau potable, c'est le château d'eau de la Bretagne intérieure et qui alimente, puisque l'eau ça remonte pas, donc par gravité, ça suit la rivière et le canal de Nantes à Brest, donc va alimenter le secteur de Pontivy. Et en forte demande d'eau, ça va jusque Vannoray, voire même Quiberon. Et s'il y a besoin d'eau en complément, ça peut aller jusqu'à Belle-Île-en-Mer. Donc c'est un point d'eau stratégique pour l'alimentation en eau potable quand la pression touristique sur le sud de Bretagne est importante et qu'il faut un apport d'eau complémentaire. Donc c'est Guerre-les-Dents qui l'assure. Et l'autre petite vocation qui est très utile en hiver, généralement c'est quand même en hiver, c'est la gestion des crues du Blavet. Donc le barrage a un déversoir, un évacuateur de crues et qui évite, comme l'hiver dernier, que Pontivy soit trop inondé. Donc l'évacuateur de crues régule le niveau d'eau du lac pour ne pas amener trop d'eau sur la partie aval de Guerre-les-Dents.
0: Là, on se dirige vers les ardoisières, les anciennes ardoisières, ou elles sont toujours en activité ?
1: Non, les ardoisières sont plus en activité. pour deux raisons. C'est que les filons arrivaient à être taris, et puis la qualité de l'ardoise était moindre à force de l'avoir exploité. Et puis il y avait eu la concurrence des carrières de trélazé autour d'Angers qui s'étaient modernisées. Et nous, on était aussi sur une production, une extraction assez archaïque avec beaucoup de main-d'œuvre, ce qui fait qu'on était plus concurrentiel. Mais le coup de grâce de la fin des ardoises, l'exploitation des ardoises ici en Centre-Bretagne sur Guerlédan, ça a été la mise en eau du barrage, puisque les meilleurs filons sont dans le fond du lac, donc sous l'eau, aujourd'hui.
0: Et c'est sur les ardoises qu'on marche actuellement, sur des restes d'ardoises ?
1: Tout à fait, on a le socle schisteux qui est sous nos pieds, plus des déchets d'ardoises qui sont là, qui n'étaient pas exploités, parce que quand ils extrayaient de la mine, vous aviez pratiquement 80-90% de déchets. Et donc là, on marche sur des déchets et sur le socle schisteux.
0: Là, en face de moi, je vois une maisonnette en ardoise, en pierre. Est-ce que vous pouvez m'expliquer ce que c'est ?
1: Alors en fait, c'est un ancien abri dans lequel, une fois qu'on extrayait l'ardoise par gros blocs du fond des puits, dont certains peuvent descendre à 80 mètres, hein, donc ils remontaient ça à dos d'homme, avec des paniers sur le dos, sur des échelles qui devaient tenir un peu de guingois sûrement, et arriver en haut pour que l'ardoise ne sèche pas trop rapidement et que ce soit plus facile à la fendre et de faire de fines ardoises. Il fallait pas qu'elle perde son humidité, donc le temps que le fendeur, c'était le travail du fendeur de faire des ardoises, donc il les entreposait dans ce petit abri, à l'abri du soleil et du vent, parce que le vent sèche également. Aujourd'hui, on a un environnement très boisé parce que la végétation a repris, mais à l'époque, il n'y avait pas toute cette végétation. Parce que historiquement, tout le secteur ici autour de Guerlédan, également dont ici, on a extrait du minerai de fer qui était justement transformé aux forges des Salles, tout à l'autre bout du lac. Et le site sur lequel on est ici, dans le bois de Corel, a été historiquement aussi propriété de l'abbaye de Montrepos. Les moines étaient venus ici, c'est eux qui ont commencé l'exploitation d'ardoise pour couvrir l'abbaye.
0: Vous m'emmenez où, Alexis ? On descend dans un puits, c'est ça ?
1: On va descendre dans un ancien puits d'extraction d'ardoise qui descendait à 70 mètres, celui-ci. Alors, il faut savoir qu'une fois que le filon était terminé d'exploiter, tous les déchets, au lieu d'avoir un amoncellement trop important en surface, étaient aussi rebouchés dans ces puits. Donc, on ne peut pas forcément aujourd'hui descendre à 70 mètres. Mais là, on va quand même descendre une vingtaine de mètres où, naturellement, vous avez l'eau qui remonte en surface. Et particularité de ce puits ici dans le bois de Corel, c'est qu'on a deux sites d'extraction et par en dessous, ils communiquent l'un dans l'autre, ce qui fait qu'on a de l'eau dans le fond. Et en fonction de comment donne le soleil dans la journée, vous avez des reflets dans le fond de l'eau. Ce qui donne un peu un côté mystérieux et légende, en fait. C'est comme si le lieu, on allait vers le centre de la Terre.
0: On est descendu presque au fond du puits, à 20 mètres. Est-ce que vous pouvez nous décrire ce qu'on voit actuellement devant nous ?
1: Alors, on est entouré du massif rocheux dans lequel ont été creusés pour extraire l'ardoise, pour l'extraire du fond. Donc à une pente à peu près de 45 degrés, ils ne creusaient pas au droit, ils creusaient toujours en pente, parce que pour pouvoir remonter la roche et puis d'exploiter la sédimentation du schiste, c'est fait à peu près à 45 degrés ici. Donc ils suivent des filons de manière oblique. Et alors une fois que ce que l'on a aujourd'hui, avec l'ensemble des infiltrations, le fond du puits, vous avez l'eau qui remonte de manière naturelle, et donc du coup vous avez comme une presque comme une piscine en fait, et comme elle communique avec un autre puits, la lumière passe et ça fait dans le fond de notre petite piscine une couleur un peu fluorescente verte qui est tout
0: presque mystique même, je dirais.
1: C'est assez mystérieux, on a l'impression qu'on va aller, c'est l'entrée du centre de la Terre pour descendre. Alors on pourrait presque, en rêvant un peu, pour Jules Verne, oui, on va aller au centre de la Terre à partir des carrières de Guerlédan.
0: On vient de remonter d'un des deux puits, on retrouve la lumière. J'avais une dernière question à vous poser, est-ce que vous proposez avec l'Office du Tourisme des visites du site ?
1: Alors, il y a des fois, on fait en effet des balades nature avec explications historiques, faune, flore et patrimoine, et des guides nature qui travaillent pour le compte de l'Office du Tourisme. Après, le meilleur moyen pour découvrir le lac et ses environs, ça reste la croisière avec les vedettes de Guerlédan, où l'été, tous les jours, ils font une sortie à partir de 15h et font l'intégralité du lac et vont reprendre l'ensemble du patrimoine qu'on peut trouver sur le lac de Guerlédan. Donc, ils viennent bien jusqu'au barrage et vont aller à l'opposé. Alors, pas tout à fait jusqu'à la baie de Bonrepos parce que la dernière portion n'est plus navigable, mais ils y remontent presque. Et donc, on va voir la partie plus sauvage du lac qui est très gnanton. On qualifie un peu de petit fjord scandinave, mais ça a ces allures-là. Et puis la partie plus touristique qui va être sur Beau Rivage à Corel, et la partie sur la partie est avec le barrage de Guerlédan.
0: Alors je vous remercie Alexis pour cette balade autour du lac de Guerlédan. Nous repartons comme nous sommes arrivés, en bateau, où nous rejoindrons l'Office du Tourisme du lac de Guerlédan. Merci.
1: Merci, je vous en prie. Et puis bienvenue à Guerlédan les jours prochains.
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0: Je suis avec Gaël Le Gloinec, directeur de la base de plein air de Guerlédan. Est-ce que vous pouvez nous expliquer où on est là ?
3: Donc là, vous êtes exactement à la plage, enfin, sur le rond-point du lac, anciennement rond-point. Maintenant, c'est l'Anse de Guerlédan, où est située la base départementale de plein air de Guerlédan, où on accueille essentiellement des groupes de scolaires, des groupes de centres de vacances et des groupes aussi concernant les stages sportifs.
0: Et qu'est-ce que vous proposez comme activité ?
3: Donc dans toutes les activités que l'on propose, on est spécialisé quand même dans les activités de physique de pleine nature. Donc en activité nautique, on va pouvoir proposer tout ce qui est canoë-kayak. En activité terrestre, on va proposer du VTT, de l'escalade, de la descente en rappel. Ensuite, on va avoir du tir à l'arc, de l'orientation, des randonnées pédestres aussi, que ce soit des randonnées pédestres toutes simples ou des randonnées pédestres en lien avec le patrimoine. Et après, on travaille aussi avec d'autres structures comme l'abbaye de Bonrepos, par exemple, pour faire des visites de la structure de l'abbaye de Bonrepos, et ainsi que le musée de l'électricité au niveau de Saint-Aignan. Et parallèlement à ça, on gère aussi le parcours acrobatique en hauteur de Guerlédan Parc Aventure, et donc ce qui permet de proposer une activité terrestre supplémentaire pour s'élever dans les airs.
0: Et à combien de temps se situe le centre d'acrobranche ?
3: Tout est recentré, on va dire, autour de l'Anse de Guerlédan ici, où on a sur notre site, on va dire, plusieurs lieux d'hébergement, mais pour les groupes essentiellement. Donc au niveau de la base où on est ici. Ensuite, on va avoir le complexe sportif qui permet d'accueillir aussi des stages sportifs comme des stages de hand, de tennis de table, des compétitions de judo, etc. Donc c'est juste à 100 mètres à côté de nous là. Et le parcours acrobatique en hauteur, il est dans le bois du Cornec qui est situé juste à 200-300 mètres de l'accueil de la base de plein air de Guerlédan.
0: Nous sommes dans les bois, on se dirige vers où ?
3: Donc vers l'implantation du parc acrobatique en hauteur, de Guerlédan Parc Aventure, où on a tracé, on va dire, des différents parcours avec des tyroliennes, des ponts de singes, etc. Et donc on est au cœur du bois du Cornec.
0: Combien de parcours il y a dans ce parc ?
3: Donc il y a 11 parcours au total, en partant, on va dire, des parcours jaunes pour les plus jeunes, donc les 4 à 6 ans. Et après, à partir de 7 ans, il y a donc 5 parcours qui sont ouverts, 2 orange, 1 vert, 2 bleu. Et après, pour les 13 ans et plus, et on va passer sur des parcours un petit peu plus difficiles. Donc bien entendu, ils peuvent faire aussi les parcours orange, vert et bleu. Mais il y a aussi les parcours violet, rouge et noir qui sont encore plus physiques, quoi.
0: Et concernant l'équipement, qu'est-ce qu'il faut pour venir ici à l'acrobranche ?
3: Alors pour venir au niveau de l'acrobranche, il faut être habillé en tenue sportive, bien entendu, de faire en sorte d'éviter tout ce qui est crop top, parce que forcément on va mettre un baudrier. Pour ceux qui ont des cheveux longs, d'attacher les cheveux longs aussi, d'éviter tout ce qui est de matériel qui pourrait tomber des poches, etc. Tout ça, on peut le déposer forcément à l'accueil au moment de l'accueil au niveau du parc. Et après, les gants sont obligatoires aussi, puisqu'on a fait en sorte de mettre un parcours ou des parcours qui s'intègrent bien dans le paysage. Et donc, on n'a pas de matelas ou quoi que ce soit. Donc, on fait en sorte que les gens puissent se freiner avec les mains. Donc, c'est pour ça qu'on met des gants de sécurité obligatoires, qui sont soit apportés par les personnes qui pratiquent l'activité, donc des gants de jardinage ou des mitaines de vélo aussi, c'est très bien. Et autrement, on en vend à hauteur de 2,50 € à l'accueil.
0: On se trouve au cœur de l'acrobranche. Combien de groupes de visiteurs vous comptez à peu près pour l'été par journée ?
3: Par journée, après, c'est fluctuant. On a déjà tous les groupes qui, eux, ont réservé. Et après, il y a le public individuel qui vient en fonction de la météo ou en fonction de leur disponibilité. Donc, ça varie. Mais il s'avère que même quand le parc est au complet, on n'a pas l'impression qu'il y ait beaucoup de monde puisqu'il y a assez d'ateliers, on va dire, pour que tout le monde puisse vivre l'aventure comme il le souhaite. Et donc, on va dire que dans l'été, vaut mieux réserver quand même les places de telle manière à être garanti tout simplement de son activité. Parce que, autrement, il y a certaines périodes où c'est vraiment complet par les réservations. Et donc, les gens qui arrivent à la dernière minute n'ont pas forcément leur place.
0: Et combien coûte une réservation ici ?
3: Donc, pour le ticket d'entrée, après, on est souple aussi sur la période et sur le temps de pratique, puisque une famille peut arriver pour 14h et partir du parc à 19h, ce qui fait quand même toute une après-midi. Et donc, au niveau des tarifs, on est à 10€ pour les 4 à 6 ans. On est à 17€ donc pour les 7 à 12 ans et 20€ pour les 13 ans et plus.
0: Est-ce que vous proposez d'autres activités au sein du parc ?
3: Non, les gens viennent en règle générale pratiquer que l'acrobranche puisqu'on n'a que l'acrobranche. Parallèlement à ça, effectivement, il y a la base de plein air qui propose d'autres activités mais qui sont déjà pré-réservées et réservées par des groupes. Mais par contre, il est tout à fait possible, donc ou à la fin de l'acrobranche par exemple, de se balader tout simplement dans la forêt, que ça fait 1 km à peu près de long et 500 mètres de large. Et il y a des sentiers qui sont tracés, on va dire, dans la forêt de telle manière à pouvoir se balader ou pique-niquer au bord de l'eau aussi, quoi.
0: Donc ouvert à tout public.
3: Exactement, c'est ouvert à tout public. Et les personnes qui rentrent dans le parc, ceux qui pratiquent, payent l'entrée. Mais par contre, les personnes qui accompagnent et qui ne pratiquent pas ne sont pas obligées de payer l'entrée, tout simplement.
0: Et ce sentier est accessible uniquement à pied ou en vélo également ?
3: Non, il y a les deux, et même à cheval, hein, pour ceux qui le souhaitent, puisqu'en fin de compte, on est là sur le sentier du GR qui traverse le parc, là. Et donc, en fin de compte, vous allez on peut avoir soit des piétons, des trailers aussi, parce qu'il y a des sentiers de trail dans la région ici. Il y a des sentiers VTT qui sont identifiés, donc qui passent là. Donc, c'est le parcours 6 et le parcours 7, que nous aussi, on utilise avec nos groupes, hein, essentiellement. Et ensuite, il peut y avoir aussi des cavaliers qui peuvent y passer. Donc, c'est vraiment ouvert à tout le monde. Et dans le cadre du parc, en fin de compte, il y a juste un sentier, on va dire, deux sentiers qui traversent l'intégralité du parc, quoi.
0: Et c'est un sentier de combien de kilomètres, vous savez ?
3: Là, au niveau du parc, c'est un sentier qui fait à peu près 500 mètres de long. Mais après, voilà, le sentier de Guerre-les-Dents, c'est un sentier qui fait aussi tout le tour du lac de Guerre-les-Dents. Et donc, il permet de faire sur 30 ou 40 kilomètres le tour du lac de Guerre-les-Dents, tout simplement.
0: Là, on retourne vers la base plein air de Guerre-les-Dents, on rentre. Quelle autre activité on peut pratiquer sur ce site ?
3: Alors, au niveau de l'été, en tout cas, pour la période juillet-août, c'est vrai que nous, on propose l'activité acrobranche pour les publics individuels, de la location de vélos aussi en semaine. Mais après, il y a des animations qui sont mises en place par la commune, ça s'appelle Cap Loisirs, qui regroupe différentes activités comme du tir à l'arc, l'acrobranche aussi, ça peut être aussi de l'escalade à certains moments, ça peut être aussi tout simplement du kayak, etc. Donc c'est des choses qui sont, des activités qui sont proposées via la commune et qui permettent d'être, en ayant une inscription bien entendu, via l'office du tourisme, de pratiquer l'activité en famille ou seul aussi, hein, si vous le souhaitez. Mais c'est... On ne s'ennuie pas, on va dire, à Guerre-les-Dents.
0: Donc c'est la commune qui vous commande des places et c'est vous qui encadrez les activités, c'est ça ?
3: Alors, pas toutes les activités, mais oui nous, on va encadrer les activités comme le tir à l'arc ou l'escalade. Et puis après, il y a d'autres structures qui sont réservées par la commune pour pouvoir proposer du kayak, par exemple. Mais ils mettent aussi en place des tournois de foot ou des tournois de volley, des petites choses comme ça, quoi.
0: Et où est-ce qu'on peut réserver ces activités ?
3: Donc toutes les activités-là sont réservables via l'office du tourisme de Mur-de-Bretagne. Certaines activités sont gratuites, d'autres sont payantes, à des prix attractifs. Et donc ça permet de faire un programme d'activités, on va dire, pendant les vacances très attrayant.
0: Merci Gaël pour cette balade.
3: Non, merci à vous de nous présenter cette belle région d'où je suis natif. Ravi de faire découvrir cette région-là aux personnes qui souhaitent venir dans le centre-Bretagne. Et donc pour soit donner quelques indications sur les activités sportives, bien entendu, et autrement les accueillir dans l'encadrement de certaines activités que l'on propose. Et accessoirement, peut-être accueillir aussi vos enfants de 8 à 16 ans sur nos colonies de vacances que l'on met en place, qui fonctionnent bien avec différentes activités sportives de pleine nature, des supports équestres, des bivouacs aussi dans dans le cadre de la semaine et des séjours pêche. Alors malheureusement, il y a beaucoup de semaines qui sont complètes aujourd'hui, mais peut-être pour l'année prochaine.
0: Merci.
4: Et un grand merci à Lilou Mével qui signait pour nous cette balade en Bretagne sur RCF Notre-Dame, ici en Bretagne justement. Dans quelques instants, je vous propose quelques rendez-vous et événements pour les jours à venir chez nous, mais pour le moment un peu de musique, un duo aussi talentueux que gentil. J'ai nommé Lily Crow et Thierry Chazel, cette chanson Ainsi que nous sommes.

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1: Voilà, je vous propose de découvrir quelques sorties sympathiques pour les jours à venir avec, par exemple, dans les Côtes d'Armor, l'ensemble vocal Variation 21 de Lannion, composé d'une trentaine de chanteuses et de chanteuses, sera en concert ce soir à Runan, dans les Côtes d'Armor. Au menu, un programme varié de musique religieuse et profane, couvrant un siècle et demi sur le 19e et le 20e siècle et mettant en relief les différences de style entre musiques allemandes et françaises. Le concert a lieu dans l'église de Notre-Dame de Runan, c'est à partir de 20h30. Le prix des places, c'est 18 euros, en tarif réduit, c'est 12 euros. Tous les renseignements, c'est sur le site internet Variation 21. Alors 21, ça s'écrit en chiffres romains, donc xxi.fr. Et puis du côté de l'Ille-et-Vilaine, chaque jeudi de l'été, donc aujourd'hui, le château de Fougères propose un spectacle gratuit. Il peut s'agir de musique, spectacle, équestre, de cirque ou de théâtre. Et bien ce soir, c'est le jongleur Imo qui présentera un spectacle sur les différences culturelles franco-allemandes. Un spectacle qui implique une tronçonneuse, mais en toute sécurité, rassurez-vous. L'ouverture des portes, c'est à 20h30 et le début du spectacle, c'est à 21h. C'est gratuit et sans réservation.

0: Et on part du côté de Pont-Aven en Finistère pour accueillir l'exposition d'une sculptrice majeure, vous la connaissez peut-être, c'est Camille Claudel. Le musée s'interroge sur la place des femmes artistes dans un milieu plutôt masculin, notamment au tournant du XXe siècle. Tout au long de l'été sont proposées donc des animations pour se familiariser avec la sculpture. C'est ce que nous dit Cécile Kervran, conservatrice du musée de Pont-Aven.
1: Lorsqu'on vient avec des enfants, les enfants vont pouvoir avoir leur propre visite. Et ici, on les incite à sculpter, comme si on sculptait de la terre glaise, comme on a pu le voir, avec des outils du sculpteur, et puis ensuite exposer leurs œuvres sur les étagères. Et on a aussi une petite matériothèque, c'est le seul endroit où on peut toucher ce que c'est du marbre, ce que c'est du bronze, ce que c'est de la pierre, etc. Et on a deux vidéos qui nous permettent de comprendre toutes ces techniques de la sculpture qui ne sont pas si évidentes à comprendre. Alors, on a des visites famille, des ateliers de sculpture, du spectacle aussi. On va avoir ici une compagnie qui va faire revivre Camille Claudel et ses sculptrices, un film que l'on va projeter, des conférences et puis un catalogue que je vous invite vraiment à consulter ou à acheter à notre librairie boutique, parce que c'est vraiment une somme sur les sculptrices, et on découvre tout un univers qui est sans doute encore trop méconnu.
0: Voilà, je vous rappelle, ça se passe à Pont-Aven autour de la figure de cette sculptrice Camille Claudel. La liste et les dates des animations sont sur le site internet du musée. Et on termine ce tour d'horizon régional avec l'été et les risques de noyade qui augmentent. Un constat qui a poussé la Massif et les sauveteurs en mer à organiser la tournée des mini-sauveteurs. Ça se passe aujourd'hui entre 14h30 et 18h sur la grande plage de Carnac. Des ateliers qui sont proposés aux plus jeunes sur les premiers gestes de secours et les numéros d'alerte qu'il faut connaître et savoir composer. De quoi permettre aux enfants de 7 à 12 ans d'être sensibilisés aux dangers de la mer. Et vous le savez, ils sont très nombreux, et de savoir comment réagir en cas de problème. Sachez qu'à la fin, un kit de prévention sera remis à chaque participant. Je vous rappelle, ça se passe donc de 14h30 à 18h sur la grande plage de Carnac, et ça, c'est dans le Morbihan. Alors, pour savoir si tout cela va se passer sous le beau ou le mauvais temps, on regarde tout de suite la météo de ce jeudi. Le temps reste sensiblement le même à celui d'hier. En effet, on va y retrouver vraiment les mêmes ingrédients, à savoir du soleil, bien sûr, mais aussi des pluies et des orages. Le régime sera d'ailleurs le même pour tout le monde, que vous habitiez en Côte d'Armor, Finistère, Ille-et-Vilaine ou Morbihan. Les températures sont à la baisse, par contre, on ne va pas s'en plaindre. Nous allons pouvoir souffler un peu. Attendez 20 degrés à Ouessant, 22 à 24 sur la côte nord de notre région, mais aussi en centre Bretagne. Sur la façade sud, les températures seront un peu plus élevées, avec 26 degrés à Vannes et Lorient, 27 à Redon et la maximale 28 pour vous à Quimper. Le vent est toujours orienté au nord et pourra localement souffler jusqu'à 55 km/h, notamment dans le centre de l'Ille-et-Vilaine, et même jusqu'à 60 km/h pour vous qui êtes entre Redon et Lorient. L'indice UV est encore élevé, il est de 7. Voilà, la météo restera agitée en soirée avec les mêmes données, à savoir les nuages, la pluie et encore des orages, notamment sur l'est breton. Par contre, la nuit sera calme, avec des valeurs comprises entre 16 et 20 degrés. Voilà, c'est terminé pour aujourd'hui. Ce tout près de chez vous, en Bretagne, sur les ondes des radios RCF Notre-Dame, donc chez nous dans notre région. Je vous souhaite une excellente journée. Je remercie toutes celles et tous ceux qui en ont permis la mise en onde. Restez avec nous. Dans quelques instants, c'est le journal de Radio Vatican.

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1: À la une de ce journal, le vote en France de la proposition de loi créant un droit à l'aide à mourir, adoptée par une courte majorité et au grand dam d'une église qui s'est pourtant mobilisée en France. Manifestation en Ukraine, des centaines d'Ukrainiens se sont rassemblés dans la capitale et plusieurs villes du pays pour protester contre la démission du populaire ministre de la Défense. Nous entendrons les vives inquiétudes de la population. Les États-Unis annoncent la réduction de leurs effectifs militaires au Nigeria, déployés dans le cadre d'une opération spéciale contre l'insurrection djihadiste qui menaçait notamment des chrétiens, selon Washington. Le Salvador accusé de crimes contre l'humanité et de nombreux décès de prisonniers. Amnesty International dénonce la multiplication des arrestations et plusieurs centaines de décès liés à des conditions de détention catastrophiques.
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1: Bonjour. Hier, à Paris, l'Assemblée nationale a définitivement adopté la proposition de loi créant un droit à l'aide à mourir, avec une courte majorité à 50 voix près et 29 abstentions, signe que la complexité des débats et des enjeux anthropologiques qu'ils soulèvent. Et pourtant, la réforme constitutionnelle est passée, et avec elle, une certaine rupture anthropologique. Au soir même du vote des députés, l'Église de France regrettait un choix en rupture avec la longue tradition du soin dont la vocation est de soulager la souffrance et d'accompagner chaque personne jusqu'au terme naturel de sa vie. Réaction d'une voix d'église avec Monseigneur Rouget, évêque de Nanterre.
3: Mes sentiments, moi, sont mêlés. Il y a la tristesse parce que ce vote, je pense, fragilise notre pacte social. Il y a de l'inquiétude parce que, comme l'avons dit et redit, la question de l'avenir du rapport de notre société aux personnes les plus fragiles se posent dramatiquement avec cette loi. Et puis, il y a aussi quand même beaucoup de reconnaissance à l'égard d'un nombre très très grand de personnes qui se sont impliquées depuis des mois pour dire que un chemin de fraternité n'était pas celui-là, que ce soit des acteurs de terrain, que ce soit des personnes concernées aussi, et puis beaucoup beaucoup d'intellectuels, de juristes, de soignants. Alors, le vote est de fait définitif pour l'Assemblée nationale, mais l'histoire n'est pas terminée. Il y a un nombre significatif de recours parlementaires, mais aussi du Premier ministre, du président du Sénat devant le Conseil constitutionnel. Il y aura des recours devant les juridictions européennes. Donc, ce vote est un moment très significatif de ce processus tout à fait préoccupant, mais en même temps, l'histoire continue.
1: La France devient le 7e pays européen à faire le choix de rompre avec l'accompagnement de chaque personne jusqu'au terme naturel de sa vie. On part maintenant en Ukraine où la population se mobilise. Des centaines d'Ukrainiens se sont rassemblés ce matin à Kiev et différentes villes du pays. Ils protestent contre la démission du populaire ministre de la Défense, Mykhaïlo Fedorov. Ce départ vu comme un limogeage après l'annonce par le président Volodymyr Zelensky d'un remaniement gouvernemental provoque de vives inquiétudes parmi la population. Sur place, Emmanuel Chaz.
4: À travers l'Ukraine, des manifestations quasi spontanées ont été organisées, décidées depuis la confirmation hier soir de Mykhaïlo Fedorov, qui ne continuerait pas à son poste de ministre de la Défense. Ces rassemblements traduisent le très fort mécontentement de la population ukrainienne et au-delà de Kiev, la capitale, où se sont réunies des milliers de personnes. À Kharkiv, la deuxième plus grande ville du pays, plusieurs centaines d'entre elles se sont aussi réunies. Elles réclament le retour de Fedorov. Certaines pointent la responsabilité du commandant en chef des armées, Oleksandr Sirski, dans son départ, car il se dit que les deux hommes ne s'entendent pas en raison des nombreuses réformes entamées par Fedorov et des licenciements auxquels il a procédé au sein de son ministère. D'autres enfin brandissent des pancartes où ils enjoignent la Rada, le Parlement ukrainien, à ne pas accepter les propositions de nomination de nouveaux ministres faites par Volodymyr Zelensky. Cette mobilisation populaire rappelle celle de l'été dernier qui avait fait suite à la tentative du gouvernement de museler les agences de lutte anti-corruption. Et cette fois, la population craint qu'un ministre perçu comme honnête et très efficace n'ait fait les frais de sa popularité et que le pays retombe dans les mains d'une faction plus traditionnelle à un moment critique pour la défense ukrainienne. Emmanuel Chaz, Kharkiv, RFI pour Radio Vatican.
1: Israël n'a pas l'intention de quitter ses positions. Son ministre de la Défense a confirmé à son homologue américain la détermination d'Israël à maintenir ses forces déployées dans les zones de sécurité des territoires au Liban, en Syrie et dans la bande de Gaza. En cause, Israël avance la nécessité de protéger ses frontières et les communautés situées aux alentours contre les menaces que représentent les forces djihadistes. En visite à Bagdad, le patriarche chaldéen Paul III Nona a rencontré le président de la République et le président du Parlement irakien. À l'ordre des discussions, la situation des chrétiens en Irak, la protection de la diversité religieuse et culturelle et le renforcement de la cohésion nationale. Le patriarche et le chef de l'État ont examiné les moyens de renforcer le rôle de la communauté chrétienne au sein de la société irakienne. En Algérie, un incendie déclenché dans un orphelinat dans la banlieue d'Alger a fait au moins 11 morts et 19 personnes ont été blessées. Les services de protection civile tentent encore d'éteindre le feu. Au Nigeria, le président américain fait volte-face. Cet hiver, Donald Trump avait envoyé ses troupes et voulait mener une opération spéciale contre le groupe État islamique. Il l'accusait d'attaquer et d'assassiner brutalement, principalement des chrétiens innocents. Le républicain fait à présent machine arrière et réduit la présence militaire. Les États-Unis retirent une grande partie des 200 soldats chargés de contrer l'insurrection djihadiste dans le nord-est du pays. Plus de précisions avec Ishikia Adengboye.
0: Le nombre de soldats américains encore présents sur le sol nigérian reste inconnu. Aucune précision n'a été fournie par les autorités des deux pays. Selon le général Dagvin Anderson de l'Africom, l'armée nigériane s'est montrée très active depuis le début de l'opération en mai. Il s'agit donc d'un effort commun qui continue de se renforcer, a-t-il précisé. Le nord-est du Nigeria est en proie à une insurrection djihadiste depuis 2009, d'abord menée par Boko Haram, puis par sa branche dissidente et rivale, l'État islamique en Afrique de l'Ouest, ISWAP. La recrudescence des attaques meurtrières et des enlèvements ces derniers mois a conduit le président nigérian Bola Tinubu à décréter en 2025 un état d'urgence sécuritaire à l'échelle nationale et Donald Trump a menacé le Nigeria d'une intervention militaire. Le président américain avait affirmé que les chrétiens du Nigeria étaient persécutés et victimes d'un génocide perpétré par des terroristes. Ce qu'Abuja et la majorité d'experts nient fermement. Les violences touchant en général indifféremment chrétiens et musulmans. Ishika Deboye, Radio Vatican, Abuja.
1: Partons à présent au Salvador où sont dénoncés des crimes contre l'humanité et de nombreux décès de prisonniers. Amnesty International a dénoncé les 90 000 arrestations en 4 ans sous le gouvernement de Nayib Bukele. L'ONG déplore aussi plusieurs centaines de décès liés à des conditions de détention catastrophiques. Selon elle, derrière l'image du pays tout sécuritaire, il y a des violations des droits humains. Des épouses, des mères, des grands-mères disent avoir perdu toute trace de leurs proches depuis des années. Reportage sur place, Marie-Aimée Coupleutre.
5: Magdalena est vendeuse ambulante. Un soir, son fils est arrêté, soupçonné d'être membre d'un gang.
6: Lorsque les policiers sont venus l'arrêter, ils l'ont frappé sans aucune raison. Jusqu'à aujourd'hui, mon fils n'a toujours pas comparu devant un juge.
5: Pas de preuves, pas d'audience et aucune visite accordée aux familles. Céleste n'a pas vu son fils depuis 4 ans.
7: Je demande seulement une ou deux minutes avec lui pour savoir comment il va, s'il est malade, s'il a besoin de médicaments. Aujourd'hui, je supplie le président d'avoir un peu plus de cœur.
5: La crainte pour certaines mères, c'est aussi la mort de leur enfant en prison. Claudia y pense jour et nuit.
8: Ils ont emmené un de mes voisins en prison. Il est mort électrocuté. Son père était anéanti parce qu'on lui a rendu son fils mort. Et moi, je vis avec cette angoisse permanente pour mon enfant.
5: Une répression face à laquelle certains membres de l'Église s'opposent, le prêtre catholique Neftali Ruiz.
9: En tant qu'Église catholique, nous restons fermes sur notre position et nous disons non au régime d'exception parce qu'il y aura toujours des victimes. Le gouvernement fait croire à une liberté qui n'existe pas.
5: Et selon Amnesty International, au moins 500 prisonniers sont morts en détention ces 4 dernières années. San Salvador, Marie-Aimée Coplot pour Radio Vatican.
1: Le Brésil, dans le collimateur des États-Unis, nouvelle menace de droits de douane par l'administration Trump. 25% sera imposé sur certains nombres de produits brésiliens, et ce dès le 22 juillet, mercredi prochain. Un nouveau directeur général pour l'Institut des œuvres de religion, Giovanni Boccia, prendra ses fonctions le 1er octobre prochain. Il succède à Gianfranco Mami, qui arrive au terme de son mandat pour avoir atteint la limite d'âge. Et c'est ainsi que finit notre journal. Merci pour votre fidélité. Et si vous voulez nous écrire, chers auditeurs, notre adresse est français.vaticannews. Non, pardon, spc.
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11: Je m'appelle Vincent Jeudy et je suis animateur à la réserve naturelle. Comme ici, on a des métiers assez variés. En général, quand on est animateur, on n'est pas que animateur. On fait aussi d'autres choses, des études, du suivi, par exemple, comptage des oiseaux. On est des petites équipes et on a tous des métiers assez variés. Mon collègue que vous avez vu à l'accueil, là, il fait de l'accueil aujourd'hui, mais il est aussi garde et il s'occupe aussi de communication, de concours photo, etc.
12: Alors, où est-ce qu'on est aujourd'hui ?
11: Alors là, on est à l'accueil de la réserve et le bâtiment, il est à peu près au milieu de la réserve, qui est d'une surface de 530 hectares. Et qui est une grande bande, en fait, axée nord-sud, qui fait tout le littoral est de Séné. C'est tout ce qui longe l'estuaire de Noyalo, depuis Saint-Laurent jusqu'à la pointe de la Garenne. Et donc, tout ça, c'est mis en réserve naturelle. Et ce qu'on a devant nous, là, depuis l'accueil de la réserve, quand on regarde vers le sud, tous ces petits bassins carrés, tous ces petits étangs carrés, là, sont des anciens bassins de marais salants qui datent du début du XVIIIe siècle, qui ont été exploités jusque début XXe, et qui, désormais, ne sont plus exploités et qui servent d'habitat, en fait, à des oiseaux d'eau. Cette partie sud de la réserve, là, au sud donc du centre nature, c'est les marais de Michotte et Mésentrée. Mésentrée, c'est l'endroit où on est. Michotte, c'est le petit hameau qui est là-bas, un petit peu sur notre droite, qui est donc un petit peu plus au sud-est, là, donc qui est sur une butte. Enfin, sur une butte, c'est relatif ici, parce que le paysage est très plat. Donc, ce marais de Michotte, Mésentrée, là, il est encore très ouvert, comme l'était le paysage avant la déprise agricole et avant l'abandon de la saliculture, puisque autour d'un marais, évidemment, on ne laisse pas pousser d'arbres, on ne laisse pas de végétation qui pourrait tomber dans l'eau, etc. Et puis surtout, l'activité agricole, elle exploitait tellement l'ensemble de chaque petit morceau de territoire que il n'y avait pas d'arbres. Ils étaient seulement dans les haies, quoi. Et ils servaient à faire du bois de chauffe, bois d'œuvre. Donc ici, il faut imaginer un paysage qui était très dégagé, avec un peu de culture, du pâturage. Donc là, le paysage est très ouvert. On va passer un petit peu de l'autre côté, côté nord, où le paysage est un petit peu plus fermé.
12: Il y a plusieurs observatoires sur le site.
11: Oui, il y a 5 observatoires et une petite palissade aussi là à l'endroit où on va arriver, donc qui est juste un parvu, qui n'est pas un truc qui est fermé comme un observatoire.
12: Donc là, on est à la première palissade dont vous parliez tout à l'heure.
11: Oui, voilà. Un petit marais devant, qui est un endroit qui est très bien au mois de février, par exemple, qui va être pas mal aussi bientôt, au retour des oiseaux. Le niveau est un peu bas, mais il y a des parties plus profondes. Et ça, c'est assez intéressant, si c'est un peu variable, comme ça, il y a des profondeurs qui plaisent aux oiseaux plus grands, d'autres aux oiseaux plus petits. Il faut savoir que c'est nous qui réglons le niveau d'eau hein, dans ces bassins. Vous pouvez voir que là, il y a une espèce de tuyau qui sort dans l'angle, là, vous voyez là. Et donc ce tuyau-là, il est branché directement sur un étier, c'est-à-dire un bras de mer qui passe juste à côté. Et quand le bras de mer est à marée haute, quand il est rempli d'eau, si on ouvre le tuyau, l'eau, par vase communicant, va venir remplir le bassin. Et si on trouve qu'il y a trop d'eau dans un bassin, on peut faire sortir quand la mer ne monte pas. Par exemple, quand il y a des petits coefficients de marée. On va jeter un coup d'œil. C'est un télescope, hein, c'est rigolo, regardez dedans. Ça permet de voir plus loin.
12: Donc à l'accueil, il y a des jumelles, mais aussi des longues vues mises à disposition au public.
11: Les jumelles, ouais, sont mises à disposition, sont louées. Les longues vues, non. Les longues vues sont les animateurs qui les ont avec eux. Et en été, donc il y a des animateurs qui sont dans les observatoires. Donc les gens se baladent et vont pouvoir rencontrer les animateurs qui ont les longues vues. Et puis montrer les oiseaux qu'on peut voir, quoi.
12: On est à côté de Vannes et là, on dirait pas du tout.
11: Je pense que c'est un coin qui est sympa à voir parce qu'on est dans le fond du golfe. Et c'est la partie du golfe qui est estuarienne, qui est un peu presque un peu campagnarde. Et dans les sentiers en accès libre, donc qu'on continue vers l'est de la réserve, il y a un observatoire qui donne sur la rivière Noyalo, à Brouel-le-Gault. Cet endroit-là est vraiment très étonnant parce qu'on voit la route qui va en presqu'île de Ruiz de l'autre côté, on voit l'estuaire de Noyalo et on n'a pas l'impression d'être dans le golfe. C'est très différent de ce qu'on a à Aradon, de ce qu'on a à l'île aux Moines, de ce qu'on a de l'autre côté qui est un golfe plus maritime. Et nous, on est dans le fond du golfe, là, dans un golfe plus campagnard. Et c'est différent, c'est à voir aussi en complément des autres paysages du golfe. Il y a peu de réserves de cette taille-là qui sont aussi proches de grandes agglomérations. Et là, et il y a cette espèce de petit endroit qui est un peu isolé, qui a été un peu oublié. Et maintenant, c'est une espèce de grosse zone de tranquillité, quoi. On vient de Vannes en vélo, là, on est tout près, et puis on tombe dans cet endroit qui est complètement tranquille, complètement un peu perdu, là.
12: C'est vrai qu'on n'entend pas une voiture, pas un bruit à part le vent, les insectes.
11: Ça, c'était le numéro 2. Et on va aller se mettre dans le 3, celui qui est en hauteur, qui a une cabane qui est dans les arbres, là. Quand vous passez le portillon, vous partez à gauche tout de suite.
12: Là, on est sur un petit chemin en bois. C'est un dispositif qui est mis un peu partout dans le marais pour le public.
11: Alors, dans les parties ici ouvertes au public, et ça, c'est les sentiers payants et qui ont des heures d'ouverture, tout est équipé comme ça en sentier aménagé. Donc voilà, on voit les enfants devant nous, là c'est facile pour eux de marcher. Et il y a d'autres sentiers qui sont en accès libre et ouverts tout le temps, soumis quand même à la réglementation réserve, hein, parce qu'ici il faut rappeler qu'il y a une réglementation de réserve naturelle nationale.
12: Est-ce que vous pouvez rappeler ce que c'est une réserve naturelle ?
11: C'est un espace naturel qui est protégé. Il y a plusieurs types d'espaces naturels protégés en France. Hein. Et ici c'est une réserve naturelle nationale, il y a des réserves naturelles régionales. Et c'est le statut de protection le plus fort en France. Il y a certaines réserves qui ne sont absolument pas ouvertes au public, même carrément. Donc l'enjeu de protection, soit elles sont trop petites, soit l'enjeu est trop fragile et elles ne sont pas du tout ouvertes. Ici, ça fait 530 hectares, c'est assez grand. Les sentiers, les observatoires sont assez en retrait des oiseaux, donc on ne les dérange pas. Ce qui fait qu'on peut avoir quelque chose de très aménagé, comme le sentier sur lequel on est.
12: Donc là, on a quitté le chemin en bois pour aller sur le chemin plus en terre.
11: Il y a juste une petite partie qui n'est pas aménagée, puis après on revient sur... Alors là, on voit aujourd'hui la réserve dans sa version été, c'est-à-dire très sèche, avec des prairies un peu jaunes. Par contre, ici, il faut voir que cet hiver, là où on marche, il y avait 15-20 cm d'eau à cet endroit-là, parce que c'est un paysage qui est quand même très plat. Et s'il pleut beaucoup, l'eau ne s'évacue pas. Et c'est des endroits qui, traditionnellement, depuis toujours, s'inondent assez facilement. Et les villages qui sont un peu plus derrière nous, les villages de Brouel, étaient anciennement des sortes d'îles, quoi. Et quand la mer montait, bah, ils avaient tous des barques. Et puis ils savaient qu'en hiver, bah, y a des fois, pour aller dans le bourg, il fallait prendre la barque. Quoi. Mais là, on doit être là où on est, on doit être à... Je sais pas, 1 mètre ou 1,50 mètre d'altitude, 1 mètre d'altitude au-dessus de la plus haute mer. Donc forcément, ça peut vite se remplir d'eau. Alors que là, aujourd'hui, le sol est dur comme du caillou et c'est tout sec. Ah, il y a les geais qui râlent. Le geais, on l'appelle le gendarme de la forêt parce que dès qu'on arrive, il dit « Ah, oh, t'as fait quelqu'un !» Il crie, on se fait, c'est lui qui nous repère en premier. Quoi. Et le chevalier gambette, c'est possible que vous l'ayez... Vous avez utilisé une application pour... Ouais, parce qu'il doit être là. Ouais. Il fait dur. Comme ça, ouais. Et donc les chevaliers gambettes qui ont fini de nicher ici. Alors on l'a entendu là. Donc là, ce qui est marrant, c'est que quand vous utilisez votre application là pour détecter les chants d'oiseaux, vous avez à la fois un oiseau qui est typique du marais, puis un oiseau qui est typique du bois, qui est typique de la forêt et qui sont l'un à côté de l'autre. Parce que là, on est sous un petit boisement de chêne et puis juste à côté, là, il y a le marais.
12: Est-ce qu'il y a une saison mieux ou plus appropriée pour venir du coup à la réserve ?
11: En ce moment, comme je disais, c'est pas là où il y a le plus d'oiseaux. Si on vient au mois de février, au mois de mars, il y a les oiseaux hivernants, il y a beaucoup plus d'oiseaux. Si on vient au mois d'août, par exemple, août, on pourrait penser que c'est pas bon, mais en réalité, c'est vraiment un très bon mois parce qu'il y a des passages de migration. Il y a beaucoup d'espèces différentes dans des plumages nuptiaux, donc le mois d'août, c'est vraiment un régal pour l'observation.
12: Les personnes qu'on a croisées tout à l'heure avaient parlé d'une application. Est-ce que c'est directement relié avec le site ou c'est à côté ?
11: Non. Alors ça, c'est quelque chose qui a pas mal révolutionné l'approche de la nature. Et je trouve que c'est pas mal. C'est que maintenant, il y a des applications sur les téléphones qui permettent d'identifier les chants des oiseaux, qui permettent aussi, photographiant une plante, d'identifier une plante. Je trouve que c'est très bien pour des gens qui n'ont pas forcément envie de devenir des spécialistes. Donc là, avec ces applications, c'est une entrée très facilitée vers la découverte de la nature. Je trouve que c'est vraiment une bonne chose. Nous aussi, on s'en sert. Ça simplifie des fois pas mal la vie. La seule limite que moi j'ai constatée, c'est qu'ils ne détectent pas toujours des oiseaux qui sont loin. Mais sinon, avec un bon micro, je pense qu'ils le feraient sans problème. Mais l'intelligence artificielle de ces applications, elle est incroyable.
12: Donc là, on est arrivé dans l'observatoire. C'est une petite cabane surélevée. Donc on peut même voir des vaches qui sont près des bassins. Il y a quelques oiseaux qu'on peut observer aussi.
11: Les vaches ont un rôle très important en pâturant sur les digues. Ce n'est pas nos vaches, hein, c'est des vaches qui appartiennent à des agriculteurs qui ont des conventions avec nous. Et en broutant sur les digues, elles vont entretenir la végétation, elles vont empêcher que la végétation ne monte trop. Et ça, c'est hyper important pour la présence des oiseaux. Quand il y a trop de végétation, trop de buissons autour d'un bassin, c'est autant de cachettes et de perchoirs pour les oiseaux qui vont renoncer un peu, qui vont avoir peur de venir dans les bassins. Donc plus c'est dégagé autour d'eux, plus ils voient bien, plus ils s'installent. La végétation, elle pousse assez vite et comme on peut le constater juste en dessous de notre observatoire, on voit que ici, ça a dû être complètement rasé en dessous de l'observatoire il y a peut-être 4-5 ans. Et maintenant, on voit qu'on a des ajoncs géants là, qui doivent monter à 3 mètres ou 3,50 mètres de haut. Là. et il y a un gros buisson qui est revenu. Donc il va falloir qu'on coupe à nouveau ici, qu'on remette du pâturage à la place. Donc il y a une gestion de la végétation qui est un peu permanente, quoi.
12: Je vois qu'il y a des panneaux du coup mis à disposition au public avec des informations. Est-ce que c'est ça à peu près à tous les points d'observation ?
11: Chaque panneau est spécial à chaque observatoire puisqu'il décrit un petit peu le contexte qu'on voit devant nous. Un des oiseaux qu'on voit le plus souvent ici, et donc à l'instant la petite fille avait bien repéré l'aigrette garzette. Et effectivement là ici on a un panneau qui est dédié à l'aigrette garzette. On explique un petit peu comment la reconnaître, comment elle pêche, etc. Et dans quel type d'habitat elle évolue. Donc tous les panneaux là, ils sont falques, faciles à lire à comprendre pour que tous les visiteurs puissent avoir des informations simples et essentielles et basiques. Donc vous verrez, en vous baladant dans tous les observatoires, il y a des panneaux comme ça ou des petites clés comme celui-ci, là, faire la différence entre quatre grands échassiers blancs. Donc comment on fait la différence entre un héron garde-bœuf, une aigrette garzette, une grande aigrette et une spatule blanche, en regardant les couleurs de pattes et les couleurs et formes de bec, leur taille, etc. Et comme il y a plein de petits escargots à la surface de la vase, le gros canard t'adorne, lui il se dit qu'il y a beaucoup à manger et donc il va aller avec son bec fouiller la surface de la vase, et ce gros canard là, qui peut peser 2 kilos, lui va manger plein de tout petits escargots.
12: C'est une idée de balade que vous avez eue.
13: Oui, et puis bon, elle aime bien être en plein air, elle aime bien apprendre des choses, donc voilà.
12: T'as découvert quoi comme oiseau pour l'instant ?
13: Le chevalier gambette.
14: Le chevalier gambette.
13: Une mésange.
14: Le
13: jet des chênes.
14: Le jet des chênes et les grattes.
13: Le canard t'adorne ?
15: Oui, le canard.
11: Il y a deux aigrettes là qui sont en train de se poursuivre, alors qui volent ensemble. On n'a même pas l'impression qu'elles se poursuivent, on a plutôt l'impression qu'elles volent l'une avec l'autre. Je ne pense pas que ce soit un oiseau qui chasse un autre parce qu'il n'y a pas tellement de conflits de territoire avec les aigrettes. C'est des oiseaux en plus qui nichent les uns à côté des autres.
12: Quel oiseau on voit le plus dans la réserve ?
11: Il y a plusieurs oiseaux très emblématiques, comme la vossette élégante, parce que c'est un oiseau quand même qui est particulier. Donc c'est l'oiseau qui est blanc à rayures noires et qui a le bec qui est long et retroussé. C'est les seuls oiseaux au monde, les avocettes, qui ont un bec qui est long et qui remonte vers le haut, qui sert à fouiller, à ratisser la surface de la vase. Le tadorne de Belon aussi, parce que lui, c'est pareil, il va fouiller la surface de la vase avec son bec. Et puis également la spatule blanche, qui est un oiseau très particulier, qui a un bec en forme de grosse cuillère. Là, on n'en a pas vu encore, on pourrait en voir. Qui est un oiseau qui n'est pas nicheur ici, mais qu'on voit beaucoup en hiver et qu'on voit même toute l'année. En hiver, il y a des très gros paquets de canards et de vanneaux huppés. En fait, il y a un peu toujours quelque chose à voir et des choses différentes. Voilà, les gens y sont venus, ils savent très bien que ce n'est pas la période où il y a le plus d'oiseaux. Ils se sont baladés, ils ont vu des choses. Ça, c'est un truc qui est marrant, l'ambiance sonore aussi des endroits. Et comment, quand on est dans le marais, il y a vraiment une ambiance qui est typique de voilà, le chevalier gambette que les gens ils ont entendu. Des oiseaux aussi, comme, des fois comme les avocettes, quand elles sont nombreuses, ou des courlis, des oiseaux qui ont un tri très particulier comme ça. Et ça donne vraiment une ambiance sonore qui est très particulière au marais. Ben là, il se trouve qu'on est à la fois sous un bois, donc on entend aussi des geais et des mésanges, à côté des oiseaux du marais. Je regarde juste un cueillette interdit.
12: Étant donné qu'on est dans la réserve naturelle, par exemple, vous dites que la cueillette est interdite. Est-ce qu'il y a d'autres consignes ?
11: Toutes les cueillettes sont interdites. Évidemment, le fait de jeter des ordures. Les chiens sont interdits, sauf les chiens qui accompagnent les personnes en situation de handicap. On n'a pas le droit de faire du vélo nulle part sur la réserve. Voilà.
12: C'est quelle espèce d'oiseau qu'on entend ?
11: C'est des cris, ça, c'est pas des chants, c'est des cris. Et qu'on essaye une application de reconnaissance ?
12: Pourquoi pas ?
11: Les chants, c'est ce qu'il y a de plus facile à reconnaître. Ils ont des cris de contact, ils ont des cris d'appel. Là, comme c'est des cris de jeunes, en fait, même l'application, elle n'arrive pas à les reconnaître. La mésange, elle a une quantité, elle émet une quantité de sons différents. La mésange bleue, elle fait psi, tu, tu, tu, tu, tu, tu, comme ça. Vous savez, ti, tu, tu, tu, tu, tu. Et puis à côté de ça, il y a plein d'autres chants, plein d'autres cris. Et des fois, on n'a même pas à l'idée que c'est le mésange qui fait ça.
12: Oui, c'est ce que je suis en train d'observer.
11: Ouais. Dans ce petit verger, il y a plusieurs variétés.

0: gauche, là, va être très intéressant. On va baisser le niveau. Ce bassin-là, il est assez profond et reste en eau comme ça pendant toute l'année. Sauf qu'à un moment, on va baisser le niveau. Et donc, tous les petits animaux qui étaient dedans et qui étaient à l'abri de la prédation parce que l'eau était trop profonde, ils vont se retrouver accessibles pour les oiseaux. Donc, ça va attirer plein d'oiseaux qui vont venir manger dedans, juste tout près.
1: C'est un très bon observatoire, pourquoi?
0: Celui-ci, au mois de juillet, au mois d'août, quoi. Enfin, à partir de fin mi-juillet, au mois d'août, quoi. Ce petit observatoire 6, du fait du réglage du niveau d'eau qu'on va faire de ce côté-là. Donc, comme je disais tout à l'heure, là, il y a beaucoup trop d'eau.
1: Est-ce qu'on peut déjà voir la différence avec le bassin de droite
0: Oui,
1: où il y a beaucoup moins d'eau mais il y a beaucoup d'oiseaux
0: exactement.
1: et le bassin de gauche où il y a beaucoup d'eau mais on voit quasi aucun oiseau?
0: Exactement, oui. On voit juste une aigrette là-bas qui fait le tour du bassin, qui doit être à la chasse aux crevettes, parce que bah, les crevettes sont planquées dans les bordures du bassin.
1: Est-ce que c'est toujours les mêmes espèces qui viennent ici ou est-ce qu'il y a des nouvelles espèces que vous avez pu observer ces dernières années?
0: Alors globalement, c'est quand même toujours les mêmes espèces qu'on voit. Après, il y a des variations parce qu'il y a y a des populations qui diminuent, hein, globalement. Tous les oiseaux d'eau, c'est des oiseaux qui sont assez menacés. Un oiseau, ça se déplace beaucoup, donc on peut avoir des oiseaux américains qui arrivent ici, hein, qui ont traversé l'Atlantique, et puis des espèces américaines qu'on voit ici à certaines périodes.
1: Donc là, on revient sur notre pas. En fait, la réserve, elle fait une sorte de boucle.
0: Le sentier qu'on visite forme une espèce de boucle, et donc là, on retourne vers le centre nature, vers le bâtiment d'accueil. Vous êtes arrivé tout à l'heure où il y a bah, l'accueil du public, la boutique avec pas mal de bouquins, exposition photo, etc. Enfin, deux expositions dans l'année. Donc bah, tout le centre nature, il est accessible même si on ne paye pas l'entrée sur les sentiers. Hein. Et puis on peut poursuivre un petit peu vers le dernier observatoire, vers le village de Michotte dont on parlait au début de notre balade, où on peut voir que bah, là-bas, les fortes températures, là, la sécheresse a mis à sec complètement un bassin qui est tout craquelé, qui est tout vidé d'eau.
1: Donc là, on est devant une sorte de haute herbe quand même. Je sais pas comment on appelle ces plantes.
0: On appelle ça un herbu, quoi, cette végétation un petit peu haute. Et là, il y a plusieurs espèces de plantes, puisque là, l'habitat naturel qu'on a devant nous, ça s'appelle un pré salé. Ça, c'est un ancien bassin de marais salant aussi. Mais celui-ci, il y a un trou dans la digue et donc l'eau de mer peut rentrer et sortir. Donc c'est pas tout le temps sous l'eau, quoi. Mais c'est régulièrement sous l'eau. Et il y a une végétation qui s'installe, qui est une végétation particulière, qui est une végétation dite de présalée, puisque c'est une végétation qui peut résister au sel. Donc là, à cette saison, on a les magnifiques lavandes de mer qui sont fleuries, qu'on appelle comme ça parce qu'elles ont un très beau violet. On a une espèce d'herbu très gros, là, buissonnant, avec des petites feuilles grises, qui est l'aubione. Et il y a aussi des salicornes, etc., des plantes qui sont connues parce qu'on les mange. Et donc ça, ce sont des plantes qui ont la capacité de résister au sel.
1: Parce que là, quand on regarde le paysage, on s'imagine pas du tout qu'il peut y avoir de l'eau.
0: Ça ressemble vraiment à une prairie, sauf qu'à certains moments dans le mois, bah, il y a de l'eau qui remonte dedans. Et il y a des petits chenaux qui passent dedans. Et dans ces petits chenaux qui rentrent dans le pré salé, il y a des crabes, il y a des crevettes, etc. Donc ça s'appelle un pré salé, hein, cet
2: Ah.
0: habitat en anglais c'est salt meadow, et
2: Oui.
0: c'est des habitats qui sont très étudiés et protégés maintenant.
2: Oui,
0: C'est comme une
2: oui.
0: mangrove mais en tout petit.
2: Ah,
0: Ouais.
2: voilà. Ah, c'est comme ça?
0: Oui, c'est pareil,
2: Oui.
0: ouais.
2: Ça, c'est très intéressant.
0: Et vous étiez déjà venu avant?
2: Non,
0: Non.
2: non,
1: Non, c'est la
2: jamais.
1: première fois.
0: D'accord.
2: Nous étions vers Quimper,
0: Oui.
2: ce coin,
0: Ouais,
2: et
0: très
2: le
0: beau, ouais.
2: nord, Carnitros, mais ici, non,
0: D'accord.
2: je
0: Ah,
2: connais pas.
0: vous faites tout le tour de la Bretagne.
2: Ouais, maintenant,
1: Oui,
2: on
1: oui.
2: reste quelques jours
0: Ah
2: ici
0: oui.
2: parce que c'est joli.
1: Donc là, on vient d'arriver dans l'observatoire numéro 1. Ah, il est beaucoup plus grand que les autres. Il est tout sur la longueur. On peut voir du coup directement la vue sur le bassin, mais totalement vide, où la terre, elle est craquelée partout.
0: Oui, ça c'est l'observatoire qu'on utilise le plus d'habitude parce qu'il est très grand, c'est le plus récent. On peut avoir des classes dedans, on peut avoir pas mal de monde et c'est confortable. Et c'est un bassin où il y a beaucoup d'oiseaux aussi. Et donc là, il n'y a plus du tout d'eau. Donc on a un sol de vase tout craquelé, qui forme une espèce de mosaïque de différentes couleurs.
1: C'est pas que négatif quand il n'y a pas d'eau.
0: Ben, c'est autre chose, quoi. C'est-à-dire qu'il y a toujours autre chose qui vient à la place. Alors si nous, on reste dans notre objectif d'héberger le plus d'oiseaux possible, ben, quand il n'y a pas d'eau, c'est pas bon. Par contre, si on a une vision un petit peu plus long terme, on peut se dire que si ce bassin-là, il reste à sec comme ça pendant 6-8 mois, bah, peut-être que Ça va tasser, ça va permettre de réenrichir le milieu et qu'après il sera à nouveau plus attractif. De toute façon, il y a à peu près 70 bassins sur la réserve. Il ne faudrait pas qu'en même temps, on en ait 10 à sec en même temps, quoi.
1: Celui qu'on a devant nous, c'est le plus grand.
0: C'est un des plus

0: Grand, oui, effectivement, il fait plusieurs hectares celui-là. Il y a une espèce d'îlot au milieu avec plein de petites îles comme ça, sur lesquelles il y a de la végétation de présalé. L'espèce de petit îlot en sable qu'on voit au milieu est très utilisé par les avocettes pour nicher. On voit que c'est du sanglier là quand même. Parce que c'est pas le ragondin qui s'enfonce autant que ça.
1: Est-ce qu'on peut observer plein d'autres animaux et espèces autres que les oiseaux et les insectes?
0: Ouais, alors les oiseaux, c'est pas pour rien qu'il y a beaucoup de gens qui observent les oiseaux, c'est parce que c'est facile à observer et qu'on en voit beaucoup. Les mammifères, ils sont quand même beaucoup plus discrets. Déjà, la plupart, ils sont pourchassés par l'homme. De temps en temps, on voit les renards passer sur une digue, voilà, faire un peu sa maraude.
1: Et c'est là qu'on termine notre balade. On retourne sur nos pas vers l'accueil, on termine cette boucle en profitant des derniers rayons du soleil de la fin de journée.
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3: Bonjour à tous, bonjour à toutes, bienvenue pour cette nouvelle émission Chemin de Traverse, ici à Vannes avec Frère Bernard. Frère Bernard, bonjour.
4: Bonjour Renan et tous les auditeurs.
3: C'est une joie de vous retrouver et comme vous le savez, la joie se partage sur RCF. C'est merveilleux la vieillesse, dommage que cela finisse si mal, a déclaré un jour François Mauriac. Eh bien pour vous, Frère Bernard, non. À 60 ans, à l'heure où la retraite sonne, après une carrière d'enseignant en français et latin au collège, vous décidez de prendre le chemin de Compostelle avec quand même quelques interrogations sur l'avant, le pendant et l'après ce chemin. Et vous en sortez un livre magnifiquement écrit, une belle plume, pétri de citations de grands ou de moins grands auteurs, de Philippe Guéluque à Victor Hugo, en passant par Raymond Devos. En tout cas, votre livre, c'est Vers Compostelle, petit pas de bonheur à partager, paru en septembre 2025 en auto-édition. C'est un livre de 230 pages en 23 chapitres où le lecteur, ami lecteur, vous ne sortirez pas indemne et vous aurez envie, vous aussi, de chausser une bonne paire et de partir, malgré la souffrance, bien compensée par, cependant par la joie du camino. Joie de vous retrouver, frère Bernard. Je rappelle que vous êtes né en 1954 à Saint-Jean-Brévelay et vous vous engagez à 25 ans comme religieux éducateur chez les Frères de l'Instruction Chrétienne de Plouermel. Et vous êtes amateur de routes longues, vous avez effectué bien des parcours. Frère Bernard, si vous le voulez bien, nous allons commencer cette émission par une prière à l'Esprit-Saint.
4: Très bien. Esprit-Saint, nous te confions à toi, nous te confions nos paroles pour qu'elles viennent toucher les cœurs des auditeurs et leur apporter aussi un surplus de joie et de bonheur de vivre.
3: Ainsi soit-il.
4: Amen.
3: Amen. Première question, frère Bernard. Tout d'abord, le monde des pèlerins de Saint-Jacques de Compostelle et ceux qui écrivent des livres n'est pas si grand que ça tout de même. Il y a quand même quelques livres qui paraissent chaque année. Mais il y a un breton que vous connaissez particulièrement. C'est Hervé de Lantivy qui a écrit une prothèse vers Compostelle. Il était passé dans l'émission il y a quelques mois.
4: Oui, je connais et j'ai lu son livre. Je le rencontre avec joie de temps en temps à Saint-Anne-d'Auray ou bien ailleurs dans ses causeries. Donc bravo Hervé pour son courage, sa joie de vivre.
3: Et quelle volonté.
4: Ouais.
3: Alors vous, frère Bernard, je vous cite, un beau matin de juillet, je franchis le seuil entre ce qui m'est familier et ce qui m'est inconnu. C'est le grand départ. Je quitte mon chez-moi, prêt pour la spontanéité de l'aventure. Fin de citation. Frère Bernard, qu'est-ce qui vous pousse, il y a maintenant 9 ans, intérieurement à partir? Et comment est-ce que vous préparez concrètement ce camino?
4: C'est parce que j'ai rencontré des gens de l'association bretonne des Amis de Compostelle, de Malétroit, où j'enseignais à l'époque, et puis qui étaient hyper contagieux. À chaque fois qu'ils revenaient, ils étaient hyper rayonnants de bonheur et d'enthousiasme, comme si le chemin les avait dopés. Donc ça m'a donné une curiosité. Qu'est-ce qu'il y a derrière ce chemin-là pour qu'ils reviennent débordants d'énergie et d'espérance, quoi. Donc je voulais aller voir. Donc je suis parti d'abord 10 jours la première année, du Puy-en-Velay. Et progressivement, j'ai rallongé 15 jours, 3 semaines. Et actuellement, je pars un mois chaque été et j'en reviens aussi toujours très heureux. Reboosté.
3: Je vous cite aussi, le sport va chercher la peur pour la dominer, la fatigue pour la vaincre. Et on imagine que vous avez dû en traverser beaucoup d'efforts. Alors je reviens à la deuxième partie de ma question, de ma première question. Justement, comment est-ce que vous avez préparé physiquement ce parcours, frère Bernard ?
4: Alors personnellement, je n'ai aucune préparation. Je faisais un peu de marche de vélo, des foulées, quelques semi-marathons, mais aucune préparation spéciale. Je suis parti avec les conseils des amis de l'association bretonne et des bonnes chaussures. Au lieu de 41 habituellement, ben je prends du 42 ou 42,5, des doubles chaussettes pour ne pas avoir d'ampoule. Enfin, j'ai suivi les conseils tout bêtement et puis voilà, c'est parti. Un sac très léger, pas plus de 10% de son poids, donc 6 ou 7 kilos. Et c'est parti. Et puis j'ai rejoint d'autres marcheurs parce que en été, on est quand même 50, 60, 100 à partir du Puy-en-Velay. Donc, c'est très facile. On est porté, en fait.
3: Vous partez seul, c'est un choix d'ailleurs. Mais vous dites aussi dans votre livre que finalement, vous rencontrez plein de pèlerins, plein de belles rencontres. Alors, ça paraît un peu paradoxal, seul et en même temps avec beaucoup de monde. Est-ce que ce n'est pas trop dur de partir seul quand on a l'habitude de vivre dans une communauté religieuse comme la vôtre, frère Bernard?
4: Alors, je pars seul, mais avec d'autres que je trouve sur le chemin, et puis d'autres aussi dans mon cœur, parce que j'en ai plein pour qui je prie en marchant, bien sûr. Chaque pas, c'est comme un mantra, et puis on prie pour « Je vous salue Marie pour celui-ci, pour celle-là ». Et puis, quand on arrive à Saint-Jean-Pied-de-Port, ou bien dans des lieux importants, il y a des dizaines d'autres pèlerins qui nous rejoignent, donc en fait, on n'est pas seul, on a possibilité d'être isolé, mais peu importe l'itinéraire, on part toujours seul et puis on trouve d'autres qui font la même route. Donc on peut ou pas marcher avec eux, ça peut durer une heure, ça peut durer une semaine, avec certains quand la relation passe bien. Moi, je me rappelle un jeune qui est arrivé à Vézelay il y a 3 ou 4 ans. Il était parti de chez lui dans le nord de la France, mais vraiment seul avec sa toile de tente. Pas de contact avec les gens, et arrivé au gîte de Vézelay, il a éclaté en sanglots parce que il s'est rendu compte que l'isolement lui avait tellement pesé que il manquait de relations humaines, et là il a été accueilli si chaleureusement qu'il a décidé de renvoyer sa petite toile de tente de camping à la maison et de continuer dans les gîtes pour rencontrer des gens. Voilà.
3: C'est aussi un livre où il y a quand même beaucoup de citations. Vous citez d'ailleurs saint Augustin, marcher c'est poser ses pieds sur ses pensées. Dans le silence de la solitude, on n'entend plus que l'essentiel. Et un peu ailleurs, Cicéron, l'homme n'est jamais moins seul que lorsqu'il est seul. Vous avez truffé de références livresques. Dans chaque début de chapitre, il y a des petites citations. C'est important de relier ce chemin à la trajectoire intellectuelle et aux livres que vous avez lus auparavant.
4: Oui, pour moi, c'est des éclairages qui m'aident. Et puis, ça peut aussi aider les lecteurs à penser plus large que une simple aventure qui est un peu intime. En fait, de marcher seul pendant longtemps, on a beaucoup d'introspection, on réfléchit beaucoup sur son passé, sur son présent, sur son avenir, sur plein d'échecs, plein de succès. Et puis, rencontrer des témoignages comme ça qui nous relancent, qui nous ouvrent sur une pensée un peu qui rejoint la nôtre, ça nous conforte. Je trouve que ça ouvre beaucoup de chemin.
3: Et ce chemin, ce camino que vous avez pris, il y a aussi cet émerveillement devant la nature, devant la création. Et vous écrivez d'ailleurs que vous avez été nourri par l'encyclique du pape François, Laudato Si.
4: Oui, parce qu'on marche beaucoup dans la campagne, en fait. Donc, c'est le moment privilégié pour voir admirer les levers de soleil. Le matin, moi, je pars à 5h30, 5h45. Juste au lever du jour pour m'arrêter vers midi ou 13h dans le gîte ou bien chez l'habitant. C'est merveilleux de voir un lever de soleil qui est toujours différent. C'est merveilleux de voir le matin aussi les sangliers, les renards qui rentrent. Et puis un peu plus tard dans la journée, de jouer avec un lièvre que je suis sur le chemin pendant quelques dizaines de mètres, ou avec un merle ou un rouge-gorge qui m'escorte dans les buissons, les broussailles au bord du chemin. Enfin, il y a plein de complicité comme ça avec les animaux. Et puis de temps en temps, je m'arrête 5-10 minutes et j'observe une petite fleur, une fourmi, un papillon. C'est beau la vie, quoi. Ou alors je m'arrête et puis j'écoute. Je ferme les yeux et j'écoute pendant une minute les bruits au loin, les bruits proches. où je respire les différents parfums, des fleurs, de la forêt qui a brûlé il y a quelques semaines, du marais. C'est vraiment très très riche. Ou les odeurs. Et pareil, les odeurs dans la campagne, dans les bois, et le soir dans les cuisines des auberges, ou bien les odeurs de shampoing. Enfin, nos sens sont vraiment éveillés, et puis ils nous ouvrent à plein de petits détails qui font que la vie, elle est merveilleuse. On se décentre de soi et on sent vraiment vivre dans toutes ces dimensions de son être. C'est vraiment génial, quoi.
3: Alors, je ne sais pas si l'auditeur peut ressentir ce que moi je vois, mais vous avez les yeux qui pétillent et un grand sourire et votre regard qui va à droite, à gauche, à la recherche peut-être des émotions que vous avez ressenties. Ouais. Sachant qu'évidemment, vous parlez des odeurs et les odeurs sont essentielles pour ce qui est de la mémorisation. On dit souvent d'ailleurs qu'on se rappelle des odeurs de son enfance. Frère Bernard.
4: C'est bien possible. Mmh. Oui, j'aime bien les odeurs de la ferme, les émanations des vaches, des chevaux, enfin, des cochons, tout ça, c'est très parlant pour moi, oui. Ça me rappelle plein de choses.
3: Alors bien sûr, le long de ce camino, il y a, vous avez dit, la création, la nature, mais il y a aussi les constructions, c'est tout simplement les abbatiales, les églises et les cathédrales. Et il y a quelques descriptions dans votre livre. Vous vous arrêtez souvent, évidemment, dans ces lieux. Est-ce que vous pourriez nous rappeler un souvenir ou des souvenirs marquants, frère Bernard?
4: Ça fait partie de tout ce qui est du patrimoine, quoi. Souvent, je m'arrête vers midi ou 13 heures. Donc, l'après-midi, après un petit pique-nique rapide, une petite douche, une petite sieste, une petite lessive, c'est le tourisme. Donc, le temps de visiter des églises, des châteaux. Carcassonne, c'est magnifique, ou les différentes cathédrales où je suis passé. Et parfois, il y a une personne bénévole qui est là et qui fait la visite uniquement pour moi. Elle va prendre trois quarts d'heure, une heure pour le pèlerin qui est de passage, et puis elle va expliquer toutes les merveilles de cette cathédrale. Donc c'est une passionnée qui transmet sa passion, et ça c'est vraiment génial aussi, quoi. On a beaucoup de bienveillance sur le chemin. Et puis, je suis l'héritier de tout ça, de tous ces monuments, de tous ces ponts. Le pont de Cahors devant l'entrée, mais c'est génial, c'est beau. Enfin. Et pareil, en Espagne, il y a des ponts magnifiques, ou le musée Guggenheim. C'est des lieux magiques, porteurs d'histoire, porteurs de plein de cadeaux que ceux qui sont passés avant nous nous laissent pour nous donner aussi le goût de vivre et puis d'admirer et de nous émerveiller, de nous reconnecter à tout ce qui est du passé et qui fait que la vie aujourd'hui, bah, elle est belle, elle est plus facile sur beaucoup de choses pour nous, quoi.
3: Vous attachez, en tant que professeur de littérature qui avait certainement aussi tâté de l'histoire, de la géographie, au nom des endroits. Alors, il y a quelque chose de très simple. Par exemple, Compostelle, qu'est-ce que ça signifie? Quelle est l'étymologie du mot, frère Bernard?
4: Bah, Compostelle, il faut remonter à l'an 44. C'est Saint-Jacques, apôtre de Jésus, qui serait venu évangéliser le nord de l'Espagne et puis qui aurait été donc décapité à Jérusalem en l'an 44. Et son corps aurait été transporté au nord-ouest de l'Espagne. Et en 813, un moine qui s'appelait Pélagos a été guidé par une pluie d'étoiles pendant une nuit. Il est venu vers le champ où il y avait la pluie d'étoiles qui descendait dans le sol. Il a creusé et il a trouvé le sépulcre qu'il a dit être celui de Saint-Jacques. Donc c'est l'origine de Campus Stella, le champ de l'étoile, d'où Compostelle, qu'on nomme actuellement Santiago ou Saint-Jacques hein, en espagnol, ou Compostelle, tout simplement. Et qui attire, l'année dernière, c'était 530 000 pèlerins à pied. 530 000 qui sont arrivés à pied, sans compter les 2 millions qui arrivent en bus tous les jours.
3: Donc mais eux, c'est des petits joueurs.
4: Oui.
3: Quand ils arrivent en bus
4: c'est à Compostelle. Chacun son choix, voilà. On ne juge pas.
3: Voilà, nous allons écouter un morceau musical que vous avez choisi, que vous partagez aux auditeurs. Je crois que ce n'est pas l'hymne, mais c'est la chanson des pèlerins, Ultreia.
4: Ultreia, qui veut dire plus loin, toujours plus loin.
3: À tout de suite.

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1: Et amis auditeurs, vous venez d'entendre Ultreia, la chanson des pèlerins. Allez toujours plus loin et peut-être êtes-vous en train de lorgner vers votre placard, en train de choisir vos chaussures pour partir sur Saint-Jacques. Alors nous allons vous donner cette envie, en tout cas à travers ce livre.
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1: Frère Bernard aussi, je cite page 76, lors de vos pérégrinations, je bavarde avec un ancien cultivateur qui balade son chien chaque matin sur une boucle de 6 km. Jeune retraité, il me l'explique son bonheur d'être resté tout en vie au même endroit. Bonheur d'entretenir, d'embellir et de veiller à la saine exploitation des champs qu'il a cultivés. Mais c'est de plus en plus difficile, il ne compte pas ses heures de travail. Beaucoup d'agriculteurs coulent sous les emprunts à rembourser. Ils sont devenus les esclaves de coopératives agroalimentaires, des exploitants exploités. Je devine malgré tout un homme passionné, heureux de partager son expérience de jardinier des paysages et créateur de nourriture pour les humains. Fin de citation, frère Bernard. C'est aussi, votre livre, un ode à l'enracinement et à l'amour du pays réel.
3: Oui, tout à fait, oui. Moi, j'aime beaucoup discuter avec les gens. Mais t'es arrivé parfois de m'arrêter discuter avec une personne âgée qui est assise devant sa porte, qui attend le pèlerin. Quelquefois, elle offre un petit café, un jus de fruits, un petit gâteau. Puis elle raconte l'histoire du village, elle raconte l'histoire des pèlerins qui sont passés par là. Puis elle demande d'où on vient, enfin, ça. D'autres fois, je m'arrête avec des chasseurs qui sont en train d'attraper des sangliers. Et puis, c'est la pause. Bah, y a le cubit de rouge ou de vin blanc à l'arrière de la voiture. Y a le bout de lard, la charcuterie, le morceau de pain, bah, fromage. Je participe volontiers, oui, oui. C'est un temps où on a le temps, justement, de rencontrer les gens gratuitement. Et on se donne ce bonheur-là. Et les gens, ils sont contents.
1: Il y a une citation d'ailleurs, je crois, est-ce que c'est Nietzsche, je ne sais pas, qui disait, dans votre livre donc, qui disait qu'il fallait voyager avec deux sacs. Un sac pour recevoir et un sac pour donner. Alors vous recevez, on vient de l'entendre, mais qu'est-ce que vous donnez vous-même, frère Bernard?
3: Je crois que le pèlerin, il donne d'abord beaucoup de temps pour écouter. Parce que plusieurs marcheurs, bah, ce sont des gens lambda comme nous, et puis d'autres aussi, c'est un moment charnière de leur vie et qui ont besoin de parler, qui ont besoin de raconter leurs galères, le tsunami qui leur est tombé dessus. Je pense à un jeune de 28 ans, il sortait de 2 ans de dépression et il était sur le chemin pour se reconstruire et recommencer son travail en septembre qui suivait. Alors dépression parce qu'il a perdu un gamin de 2 ans, d'une tumeur au cerveau en quelques semaines. Donc la mort de son gamin, plus sa compagne qu'il a abandonnée à ce moment-là aussi. Donc il a besoin de se reconstruire. Ben, j'écoute et puis j'essaie de voir sur quoi il peut peut-être s'appuyer sans juger. Je pense aussi à Anatole, lui il était étudiant en maths en 2e année et puis il trouvait plus le sens de ses études. Et ben, du jour au lendemain, il a arrêté ses études et puis il est allé travailler chez un copain, un menuisier ébéniste. Et au bout d'un mois de travail, il s'est trouvé exploité, il est victime de la société, victime des patrons. La vie était trop dure. Donc j'essaie de l'écouter. Il est parti depuis un mois. Il vit sans un euro en poche. Il quémande à qui veut bien lui offrir un repas, qui veut bien lui offrir un hébergement. Ben, je l'aide un peu. C'est un pèlerin mendiant et j'en ai trouvé plusieurs comme ça. Et puis je crois que la première chose que je peux donner, ben, c'est l'écoute, la bienveillance et puis pas de jugement. Et combien comme ça, qui ont besoin justement d'un peu de temps gratuit qu'ils ne trouvent pas dans leur vie. Je pense à un autre qui était électricien, il avait une 30aine d'années, ouvrier électricien, mais il faisait 2 journées en une et il a frôlé le burn-out et il s'est dit stop, j'arrête quoi. Et il est parti 2 mois pour prendre le temps parce que en plus de sa journée de travail, il faisait du travail au noir et il se retrouvait plus quoi. Il était célibataire encore et il a besoin de savoir qui il était. Et sur quoi s'appuyer vraiment pour être heureux? Donc là, pareil, j'écoute.
1: Est-ce que votre rôle d'enseignant, de professeur de latin et de littérature au collège, vous a servi pour écouter et pour donner des conseils? Vous dites aussi d'ailleurs qu'il y a grand nombre d'enseignants et de soignants sur ce camino.
3: C'est vrai, c'est beaucoup des personnes qui sont aux soins à la personne. J'ai beaucoup de monde de la santé, beaucoup d'éducateurs, mais moi j'ai beaucoup marché au mois de juillet. Hein. Donc c'est la saison pour eux. Je ne sais pas ce qu'il en est. Il y en a sûrement beaucoup moins à marcher dans les périodes scolaires, parce qu'ils sont au travail. Mais c'est des gens qui aiment la relation, qui aiment rencontrer les autres personnes, qui aiment les écouter, donner des conseils, pas trop, enfin, je pose quelques questions, pourquoi tu dis ça, pourquoi tu en es là, enfin, mais c'est toujours délicat de vouloir changer l'autre. Il faut d'abord se changer soi-même avant de changer l'autre, mais on peut, par des questions, l'aider à approfondir pour que il trouve des motivations et ce qui va l'aider à repartir, à rebondir pour un meilleur équilibre, une meilleure harmonie.
1: C'est très délicat en fait, c'est très sensible aussi comme approche des gens sur le chemin de Saint-Jacques. Est-ce qu'on a vraiment le temps, quand on croise quelqu'un, de rentrer un peu dans l'intimité de cette personne?
3: Ça dépend des personnes, c'est plus facile quand c'est en français. En Espagne ou au Portugal, c'est beaucoup international, c'est plus difficile. Mais il y a des personnes qui se disent, c'est un pèlerin que je croise pendant quelques heures ou quelques journées. J'ai vraiment gros sur le cœur, je veux un peu de consolation ou d'écoute. Donc, elles se livrent très facilement sur le chemin. On se moque bien de ceux qui sont directeurs ou je ne sais quoi. Il n'y a que le prénom et tout le monde a la même tenue de pèlerin et un petit sac et des chaussures et les douleurs aux muscles, etc. Donc, on est tous au même niveau et les gens se livrent très, très facilement. Oui. Je pense à une autre qui était Louise, 35 ans, médecin, généraliste. Et puis, elle en a marre de faire plein de paperasse. Donc, c'était en juin précédent. Elle a dit, top, je travaille désormais qu'à mi-temps et je vais me former pour m'occuper de coaching, de bien-être des gens. Voilà. C'est une autre façon d'aider les gens, mais elle va s'y retrouver beaucoup plus. Ou à Myriana, qui était médecin également, une cinquantaine d'années, et elle se le disait baptisée, mais non-croyante, et puis elle m'a accompagnée un soir à la messe du soir, à la paroisse, parce que j'essaie de trouver une messe quand je peux, et en sortant de là, mais elle était chavirée, nostalgique de sa foi d'enfant. Elle n'avait pas mis les pieds dans une église vraiment depuis ses 13 ans. Et il y a plein de choses qui se réveillaient et qui demandaient à revivre peut-être à ce moment-là. Donc on a discuté, parce qu'il disait, oh non, Dieu il prend trop de place dans ma vie, je veux pas trop. On a discuté de plein de choses par rapport à la religion, des sujets quand même un peu intimes. Et puis voilà, les gens ils se livrent, hein. Ils ont besoin de voir plus clair, je crois, aussi en eux et d'être écouté sans être jugé. Ça, c'est très important sur le chemin. On écoute la personne, comme elle est. C'est l'une des grandes leçons que je retiens, ça.
1: On va parler un peu plus spécifiquement de Dieu et de la religion dans la deuxième partie de cette émission, donc la semaine prochaine, frère Bernard, à propos de la simplicité. Je vous cite donc page 86 de votre livre. Votre livre, c'est « Vers Compostelle, petit pas de bonheur à partager », paru en auto-édition en septembre 2025. Sur la voie de Saint-Jacques, on ne peut pas être un autre que soi. On ne peut pas jouer un personnage. C'est la vérité de l'être qui émerge. La couche superficielle se craquelle et l'être authentique apparaît. Un être simplifié est en train de renaître à la vie. Je ne confonds pas réussir dans la vie et réussir sa vie. Un thème de débat que j'aime aborder avec des adolescents. Je peux spontanément accueillir l'autre comme il est et m'inviter à mon tour discrètement chez lui.
3: Oui, c'est tout à fait ça. On prend le temps d'écouter les gens et on se montre en vérité. On dit, j'ai mal aux pieds, j'ai des ampoules, j'ai une tendinite, j'ai soif. Enfin, on demande facilement de l'aide. Et puis, il y a quelques personnages, quelques pèlerins que j'ai rencontrés que tout le monde fuyait. Par exemple, un jeune agent immobilier qui avait des solutions à tout, qui faisait la morale à tout le monde. J'en ai rencontré deux ou trois comme ça sur des centaines de pèlerins. Tout le monde les fuit parce que ils sont pas dans l'authenticité du chemin, en fait, dans la grande simplicité de la rencontre de personne à personne. Ils jouent leur personnage, quoi.
1: Il y a aussi un personnage, il me rappelle, dans votre livre, frère Bernard, à propos, vous parliez de l'évangélisation. vous aviez rencontré quelqu'un aussi qui en faisait un peu trop par rapport à sa foi, qui essayait de convaincre par des beaux discours. Et là, vous vous dites, c'est pas vraiment ma méthode.
3: Oui, oui. Ça, c'était dans un hébergement. Voilà, mais il ramenait plein de textes de la Bible, plein d'écrits des saints pour que les gens lisent ça et essaient de vivre ça. Non, il faut respecter, à mon avis, le cheminement de chacun. Chacun fait sa route comme il veut. Et on ne peut pas forcer quelqu'un à croire ou à changer sa vie. Enfin, ça ne regarde que lui, personnellement, dans son cheminement intérieur avec Dieu. C'est une relation quand même très personnelle et ça engage sa liberté. On ne peut pas forcer. Enfin, il y a des gens, quelquefois, qui veulent l'évangélisation un peu forcée, quoi.
1: Et vous, c'est une évangélisation par les pieds, si j'ose dire, comme vous écrivez.
3: Oui, par la prière. Pour les, je marche avec quelqu'un, il y a un temps de silence, je vais prier, je vous salue Marie, ou je ne sais pas quoi. Petite prière pour lui. En marchant, je prie pour plein de personnes que j'ai rencontrées, pour ceux qui m'ont hébergé la veille, pour ceux qui vont m'héberger le soir. Mais je vais pas aller faire des sermons, des discours comme quelques-uns qu'on trouve sur le chemin aussi.
1: Ouais. Frère Bernard, une question pratique. Comment fait-on pour se procurer votre magnifique livre « Vers Compostelle, petit pas de bonheur à partager » au fait ?
3: Alors c'est un petit livre à 10 euros, édité donc chez moi par l'imprimerie de Jocelyn, Point Neuf, mais en vente uniquement dans ma communauté de frères de Pleuhermel à Derval actuellement, ou bien à la ferme du Clé à Saint-Jean-Brévelay, chez mon frère, ou à la librairie Les Hirondelles à Saint-Jean-Brévelay. Vous serez très bien accueillis.
1: On peut rappeler l'adresse, donner l'adresse plus précisément ?
3: Alors,
1: il y a un site ou fait, internet ou pas ?
3: Non. Non, il y a simplement la messagerie ou bien mon téléphone. Donc c'est la ferme du Clé, 56 660 Saint-Jean-Brévelay. C'est à prendre sur place à la ferme familiale, hein, ou bien la librairie Les Hirondelles, c'est dans le centre de Saint-Jean-Brévelay, c'est centre Morbihan, donc c'est très facile aussi de passer par Saint-Jean-Brévelay.
1: Est-ce qu'on peut donner aussi votre adresse internet ?
3: C'est bleu, B-L-E-M-E, bleu meneux, comme Bernard Lemenet, sans accent, @gmail.com.
1: On se retrouve la semaine prochaine pour la dernière partie. À bientôt, merci à vous.

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3: De Stéphane Escher. Ce Suisse aux origines tziganes est né en 1960, près de Berne. Toute la famille est musicienne. Son père est violoniste de jazz et ses deux frères font également de la musique. Après des études dans une école d'art à Zurich, où il pratique la vidéo, la composition sur ordinateur et différentes formes d'art avant-gardiste, à 17 ans, il monte son premier groupe, puis un second avec un de ses frères, et le succès est au rendez-vous. L'artiste écrit et chante en trois langues, anglais, français et allemand. En 87 sort son troisième album, « Silence ».

Heidelberg est le titre d'un autre album de Stefan Escher. C'est aussi le nom d'une station de ski suisse où il enregistre d'ailleurs le disque. Sur celui-ci, il y a une chanson qui bat les records de vente.

Stéphane Escher, ce sont aussi des concerts à l'étranger, en Asie, en Afrique, en Amérique du Sud. Dans ces années-là, il fait une rencontre importante, marquante, l'écrivain Philippe Jean. Il se noue entre eux des liens professionnels, mais aussi amicaux forts. « Pas d'amis comme toi » est une chanson écrite par Philippe Jean et composée par Stéphane.

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1: Louange au pluriel, c'est le 9e album du chanteur suisse Stéphane Escher, un album sorti en 1999. Dans cet album, on y trouve des titres pop-rock agrémentés de violons et d'instruments celtiques. Il dit avoir fait un melting pot des musiques qui l'ont formé en tant qu'artiste et individu.

Autre titre de louange, Venez danser. Une chanson mêlée de cornemuse, celle de Ronan Le Barce, virtuose breton des Hulenpipes. Avec cet album, le chanteur sillonne la France et fait même un passage à Paris, à l'Olympia, en 1999, au mois d'octobre.

Malgré sa popularité et un public fidèle et varié, Stéphane Escher reste assez peu médiatisé, en retrait du showbiz, relativement discret sur sa vie personnelle. On poursuit avec Taxi au repas, un bel album avec des chansons tendres et des mélodies hyper chantantes.

Stéphane Escher, c'est la classe, avec son look de mousquetaire. Aujourd'hui, il raconte encore des histoires qu'il met en musique, surtout quand elles sont signées Philippe Jean. Après 40 ans de carrière, il est de retour avec Poussière d'or. Poussière d'or, à défaut de trouver du sens dans le fracas du monde. À la semaine prochaine.

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3: 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Bonjour et bienvenue si vous venez de nous rejoindre. Comme chaque jeudi, tout de suite la messe pour les malades.

0: Nous sommes réunis au nom du Père et du Fils et du Saint-Esprit.
1: Amen.
0: Le Seigneur soit avec vous.
1: Et avec votre esprit.
0: Frères et sœurs, nous rassemblons ici dans cette basilique Notre-Dame des Victoires aujourd'hui à 14h30 pour cette messe